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Bienvenue dans notre espace détente. Nous allons vous la rendre agréable. Vérifiez que vous êtes dans un endroit calme et tranquille. Mettez-vous à l'aise. Fermez les yeux. Respirez calmement et détendez-vous. Ne cherchez pas à tout prix à dormir. Laissez-vous simplement aller au relâchement et écouter. Alors, bien reposé, étirez-vous et marchez 5 minutes en respirant profondément. Profitez-en pour bien aérer. Un conseil, buvez un grand verre d'eau ou un café. Et rendez-vous dans 2 heures pour une nouvelle pause.

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1: Radio France Internationale, il est 4h en temps universel, 6h à Paris. Toute l'actualité internationale avec vous, Gaëtan Plenet. Bonjour Gaëtan.
2: Bonjour Pierre, bonjour à tous.
1: Et nous sommes le dimanche 3 mai, c'est la journée mondiale de la liberté de la presse.
2: Une liberté de plus en plus menacée, notamment au Sahel, avec des journalistes muselés, témoignages dans ce journal. La balle est dans le camp des États-Unis, dit l'Iran, qui a soumis un nouveau plan pour mettre fin à la guerre. Donald Trump dit qu'il va l'étudier, mais il ne semble pas très optimiste. Dans ce journal également, l'industrie automobile allemande, qui appelle à la désescalade alors que Washington agite à nouveau la carte des droits de douane. On va parler aussi de cette décharge en feu depuis 3 semaines maintenant aux Philippines, près de Manille, et la crainte de conséquences environnementales et sanitaires à long terme à cause des fumées toxiques qui se dégagent. Et puis en football, les Lyonnaises qualifiées pour la finale de la Ligue des Champions. Elles ont renversé Arsenal hier soir et peuvent encore rêver d'un quadruplé historique cette saison. 471 journalistes ou collaborateurs sont aujourd'hui en détention dans le monde. 13 autres ont été tués depuis le début de l'année. Ces décomptes, on les trouve sur le site de Reporters sans frontières et ils prennent une dimension particulière, évidemment, ce dimanche 3 mai, journée mondiale de la liberté de la presse. Dans son rapport publié ces derniers jours, RSF faisait état de son pire constat depuis 25 ans, avec plus de la moitié des pays du monde où la situation est jugée difficile, voire très grave. C'est le cas de plusieurs pays africains, ceux du Sahel, notamment au Burkina Faso, au Mali, au Niger. Depuis les coups d'État militaires, on va de recul en recul. Suspension de médias nationaux ou internationaux, arrestations arbitraires, enlèvements, propagande d'État, exil forcé. Les risques sont immenses pour celles et ceux qui refusent de se soumettre au récit officiel. Ce journaliste que vous allez entendre en a fait les frais. Pour des raisons de sécurité, nous avons préservé son anonymat. Il travaille au Sahel et il décrit des méthodes de muselage dignes de l'Union soviétique.
3: Dans l'histoire du Sahel, on n'en a jamais connu comme ça.
4: Dans l'histoire du Sahel, on n'a jamais connu des situations comme celle-là. Et nous entrons dans une phase de zombification même des citoyens sahéliens. Nous entrons dans une phase comme à l'ère soviétique, si vous vous rappelez, où les citoyens étaient embrigadés. Donc la communication, l'information, ce n'est que de la propagande. Dans un passé récent, on l'a vu dans les pays de l'Est, mais cela s'est répercuté en Afrique de l'Ouest. Ce n'est pas pour rien que ces juntes-là ont des accointances avec des pays comme la Russie de Vladimir Poutine. Donc ils sont en train de copier le système soviétique ici, en plein cœur du Sahel. C'est devenu un goulag de l'information.
3: Le goulag de l'information.
2: Des propos recueillis par Frédéric Gara. Au Mali, 6 nouvelles personnes arrêtées hier, d'après nos informations, interpellées dans le cadre des enquêtes lancées par la junte après les attaques conjointes des djihadistes du JNIM et du FLA. Une 20aine d'autres individus seraient encore recherchés. Ces derniers jours, déjà au moins 4 militaires avaient été arrêtés, accusés d'avoir participé à la planification, à la coordination et à l'exécution de ces attaques qui ont notamment coûté la vie au ministre de la Défense et qui ont fait tomber la ville de Kidal dans les mains des groupes armées. On en sait un petit peu plus ce matin sur le plan iranien pour mettre fin au conflit avec les États-Unis. Il a été transmis au médiateur pakistanais. Alors 14 points et exigences, nous disent les agences de presse iraniennes. Le retrait des forces américaines des zones proches de la République islamique, la levée du blocus des ports iraniens ou encore celle du gel des avoirs iraniens. Rien a priori sur le dossier nucléaire, exigence pourtant américano-israélienne. Ce plan en tout cas, après l'avoir d'abord jugé très vite non satisfaisant, eh bien Donald Trump va bientôt l'étudier, comme il l'écrit sur les réseaux sociaux, ajoutant quand même « Je ne peux m'imaginer qu'il soit acceptable ». Mais la balle est dans le camp des États-Unis, nous dit l'Iran, qui prévient être prête aux 2 options, celle de la diplomatie ou celle de la guerre. Et pour l'heure, un cessez-le-feu est en vigueur, plutôt respecté, après des semaines de combats qui ont notamment touché les bases de l'armée américaine dans la région, prise pour cible par Téhéran. Ainsi, selon une enquête de CNN, au moins 16 de ces installations auraient été frappées par des drones ou des missiles. Ça va forcément impliquer une remise en question américaine, nous dit le général Jérôme Pellistrandi, rédacteur en chef de la revue Défense Nationale.
5: D'une part, on voit qu'il faut augmenter, bien sûr, la capacité des défenseurs air des bases, c'est-à-dire plus de missiles antiaériens, des systèmes de lutte anti-drones, donc renforcer les capacités de défense solaire, les capacités de brouillage, de guerre électronique. Et puis, bien entendu, ça renforce considérablement le rôle du porte-avions comme une base aérienne en mobilité permanente. On a tous en mémoire l'image de ce Boeing Awax, qui a été détruit en plein cœur du désert saoudien par un missile à la fois précis et par le renseignement certainement d'origine chinoise, eh ben on se rend compte qu'un porte-avions et son groupe aéronaval qui est en mouvement permanent, lui, eh bien, est beaucoup plus à l'abri qu'une base dont chacun peut finalement en quelque sorte avoir les coordonnées au mètre près.
2: Le général Jérôme Pellistrandi, interrogé par Daniel Valot. Au Liban, au moins 3 morts hier après de nouvelles frappes israéliennes dans le sud du pays. C'est un bilan d'un média libanais. L'armée de l'État hébreu, qui avait appelé à évacuer plusieurs villages, affirme de son côté avoir visé plusieurs dizaines d'infrastructures liées au Hezbollah. Elle confirme aussi avoir endommagé un bâtiment religieux dans la région, même si elle dit qu'aucun signe distinctif clair ne permettait d'identifier ce bâtiment comme tel. Il aurait même été détruit, selon l'œuvre d'Orient, une association catholique française qui dénonce un acte volontaire. Autre pays et autre frappe, celle en Syrie. Hier soir, la télévision d'État syrienne les attribue à la Jordanie. Elles auraient visé un dépôt de drogue et d'armes dans la province de Souaïda. L'armée jordanienne parle, elle, d'une opération de dissuasion. L'industrie automobile européenne suspendue aux menaces de Donald Trump. Il a promis d'augmenter à 25% la semaine prochaine les droits de douane sur les véhicules importés depuis l'Union européenne. Lui qui reproche aux 27 de ne pas respecter leurs engagements après l'accord commercial conclu l'été dernier. Un reproche parmi d'autres d'ailleurs, parce que cette mesure, elle intervient aussi au moment où il estime que les pays de l'UE ne le soutiennent pas assez dans sa guerre au Moyen-Orient. Toujours est-il que le secteur automobile allemand, s'il appelle à la désescalade et à l'ouverture rapide des négociations, devrait être le premier à pâtir de cette situation. Anne Verdaguer.
6: Les Européens avaient déjà un accord avec le président Trump conclu l'été dernier pour des droits de douane de 15% sur le secteur automobile, mais il devait encore être ratifié. La présidente du lobby automobile allemand demande à Bruxelles de le faire au plus vite, s'il n'est pas trop tard. Pour Rémi Kornhubert, fondateur de Strat Anticipation, les constructeurs allemands qui exportent en Amérique du Nord ont beaucoup à perdre, même s'ils ont aujourd'hui un coup d'avance.
7: C'est pas nouveau, parce que Trump a déjà appliqué des droits de douane similaires aux véhicules européens, donc les constructeurs allemands ont commencé à adapter leur stratégie, c'est-à-dire à essayer de fabriquer plus de véhicules en Amérique du Nord, hein. C'est ce que voulait Trump. Hein. Donc je pense qu'ils sauront s'adapter, mais ça va à nouveau faire baisser l'export vers les États-Unis, et comme les exports vers la Chine et la production chinoise a aussi beaucoup baissé pour les Allemands, c'est très dur pour l'industrie automobile allemande. D'ailleurs, ils ont annoncé 100 000 licenciements l'année dernière, rien qu'en Allemagne.
6: Selon l'Institut de Kiel pour l'économie mondiale, une nouvelle hausse de 25% des taxes sur les automobiles européennes pourrait entraîner des pertes de production de 15 milliards d'euros pour l'Allemagne et même de 30 milliards d'euros à long terme.
2: La précision d'Anne Verdaguer. Le début hier de la visite du président taïwanais en Eswatini, seul allié de Taipei sur le continent africain, c'est l'unique à reconnaître sa souveraineté face à la Chine. La Chine qui visiblement aurait tout fait pour empêcher ce déplacement, qui a d'ailleurs été repoussé d'une dizaine de jours après des autorisations de survol retirées par les Seychelles, Maurice et Madagascar. La présidence taïwanaise affirme que c'était dû à des pressions de la part de Pékin. Des flammes moins grandes, mais des fumées toujours très toxiques. C'est aux Philippines que ça se passe, près de la capitale Manille. Là-bas, une décharge brûle depuis plus de 3 semaines maintenant. L'incendie pourrait être dû, selon les ONG, à une mauvaise gestion des ordures qui se seraient enflammées en se décomposant. Une partie de l'incendie est maintenant étouffée, mais experts et organisations environnementales alertent sur un risque de contamination des sols et des écosystèmes marins à cause des fumées toxiques donc qui continuent de polluer l'air. Lucille Gimbert.
8: À quelques kilomètres de la décharge, les habitants toussent encore à cause des fumées. Au pic de l'incendie, l'air était devenu gravement malsain, d'après l'organisme de surveillance locale, dans plusieurs secteurs de la région métropolitaine de Manille. Aujourd'hui, les autorités assurent que les niveaux sont revenus à la normale. En brûlant, les ordures libèrent dans l'air des particules fines, nocives pour le système respiratoire, mais aussi des gaz toxiques qui sont dispersés par le vent, explique Marianne Ledesma de l'ONG Greenpeace Philippines.
9: Les déchets plastiques, en particulier, libèrent des polluants persistants, comme les dioxines. Les dioxines sont très inquiétantes car on les sait cancérogènes.
8: Des toxines qui peuvent aussi s'accumuler dans les sols et dans les systèmes aquatiques. Association environnementale. Les chercheurs en santé publique craignent donc des effets à long terme.
9: La décharge de Navotas est entourée d'étendues d'eau. Ce sont des zones de pêche pour les communautés locales et des zones où sont élevés des crustacés pour toute la région métropolitaine de Manille.
10: to the wider Metro Manila area.
8: Face aux incendies et aux éboulements fréquents dans les décharges surchargées des Philippines, la militante appelle à réduire la production et l'utilisation du plastique, en particulier à usage unique.
2: Lucille Gimbert du service environnement de RFI. 6h10 à Paris, on passe au sport. Les Lyonnaises en finale de la Ligue des champions de football. Après leur défaite au match aller, elles ont rattrapé leur retard hier contre Arsenal, victoire 3-1. L'OL Lyon jouait cette fois à domicile et les joueuses ont montré qu'elles en avaient encore sous le pied et sous les crampons, Pauline Guillou.
11: Il n'a pas fallu longtemps aux Lyonnaises pour prouver aux championnes d'Europe en titre qu'elles avaient encore de quoi régner dans la compétition. Moins de 20 minutes pour effacer le but d'avance d'Arsenal et repasser devant 10 minutes plus tard. Pour jouer chez les Lyonnes, il faut du caractère. C'est l'ingrédient principal de cette victoire selon Melchi Dumornay, milieu de terrain nommée meilleure joueuse de la rencontre.
12: Nous, on a des mauvaises perdantes et on a à cœur de vouloir montrer de meilleurs visages parce que nous, on est très durs envers nous-mêmes. On a un coach qui insiste sur des choses. Il apporte sa mentalité. Déjà, nous, on a déjà notre mentalité en fait, d'avoir envie de tout gagner, de montrer de meilleurs visages de OL Lyon.
11: Et le meilleur visage des Lyonnes, c'était sans doute celui de Hugh Lebrand, auteur du seul but des Lyonnaises à l'aller et de celui de la victoire au retour, à moins de 10 minutes de la fin. Encore une prestation aboutie qui lui vaut l'admiration de son entraîneur Jonathan Giraldes.
13: J'aime beaucoup quand les joueuses font beaucoup d'investissements avec le travail, avec tout ça, pour arriver à ce moment de la saison avec la performance qu'elle a. Ah, je dois y montrer.
11: Performance prometteuse pour l'internationale allemande qui aura, avec ses coéquipières, l'occasion de briller encore dans la folle fin de saison qui attend les Lyonnaises en course pour un quadruplé historique.
2: Car elles ont remporté en mars la première coupe de la Ligue, c'était contre le PSG, qu'elles retrouveront dimanche prochain en finale, cette fois de la Coupe de France. Les Lyonnaises sont toujours en lice aussi pour le titre en championnat de France, et en plus donc de cette finale de la Ligue des champions féminines qui, elle, aura lieu le 23 mai. Ce sera soit contre le FC Barcelone, soit contre le Bayern Munich. Réponse aujourd'hui. Et puis le foot chez les hommes et le championnat de Ligue 1 qui se poursuit. 32e journée, on va suivre aujourd'hui notamment le déplacement du Havre sur la pelouse de Lille. Hier soir, le leader parisien a concédé le nul 2-2 face à Lorient, mais pas d'inquiétude particulière pour le club de la capitale puisque son principal poursuivant, Lens, a aussi fait match nul à Nice, cette fois 1-1. Le PSG a donc toujours 6 points d'avance en tête du classement. Il est 4h12 en temps universel. Le retour de l'actualité africaine dans une petite vingtaine de minutes. D'ici là, on vous emmène sur la base de Keflavik en Islande, une base clé de la guerre froide. Aujourd'hui, ce sont les États membres de l'OTAN qui y sécurisent l'espace aérien dans le pays. On va parler de la pluie et de la sexualité chez les animaux, car parfois l'un ne va pas sans l'autre. Ce sera notre chronique de la biodiversité. Et puis à l'occasion de la journée mondiale de la liberté de la presse qu'on évoquait déjà dans le journal, rencontre avec Maureen Mercier, une correspondante habituée au terrain de guerre, même si elle nous le confie, elle est peureuse. Vous l'entendrez dans quelques instants, puis plus longuement un petit peu plus tard dans la journée. Ce sera dans l'atelier des médias. Ah mais d'abord, direction le Québec. Et on ne plaisante pas là-bas avec le hockey. Et si je vous dis que c'est presque une religion, c'est un demi-jeu de mots. Ainsi, une cathédrale située à une quarantaine de kilomètres de Montréal s'est transformée en salle de projection géante pour suivre les matchs de l'équipe locale, le Canadien de Montréal, engagé en série éliminatoire de la Ligue nationale de hockey. Leurs supporters sont au bon endroit pour prier pour la victoire. Reportage de Nafia Libert.
14: Mesdames et messieurs, nous vous invitons à vivre un moment solennel.
15: Tout annonce le début d'un office à la cathédrale Saint-Jean-l'Évangéliste au sud de Montréal. Mais aujourd'hui, la foule n'entonne pas un cantique, elle chante l'hymne national. Ces fidèles-là ont une autre foi, celle du Canadien de Montréal, leur équipe de hockey. Et pour ce supporter, ce n'est pas qu'une métaphore.
16: Un des surnoms du Canadien de Montréal, c'est justement la Sainte Planelle. Ça fait vraiment partie de nos gènes.
15: En pleine série éliminatoire de la Coupe Stanley, le Graal du hockey nord-américain, libre pour leur équipe face au Lightning de Tampa Bay, devant un écran géant suspendu au-dessus de l'hôtel, parmi eux, Vincent.
17: Une église, c'est parfait d'avoir pour célébrer ça, les séries. Je pense qu'on est la seule place au monde où c'est une religion. Puis pour nous, c'est vraiment ça, hein, le hockey au Québec.
15: Derrière l'initiative La Cargaison, un collectif d'artistes dirigé par Françoise Dancause.
18: Je suis une fan du Canadien de Montréal et je me suis réveillée avec une idée un peu folle. Les gens embarqués dans cette folie-là.
15: Le collectif transforme la cathédrale avec ses spectacles immersifs depuis 2 ans, mais il n'y a jamais attiré autant de monde. Et certains soirs, plus de 500 personnes remplissent la nef.
19: C'est assez extraordinaire. Puis le hockey, c'est tout un décorum, là.
15: Les codes du hockey se mêlent à ceux du lieu sacré. Pizza mangée sur les bancs d'église, bière servie dans un confessionnal reconverti en bar. Et sous les voûtes, illuminées en bleu et rouge, les couleurs du Canadien, l'ambiance est survoltée.
20: La joie d'un but du Canadien.
15: En 40 ans à l'orgue, Mario Coutu n'avait jamais vécu pareille ferveur.
20: Ça génère pas mal plus de décibels qu'une acclamation à l'Évangile à la messe du dimanche.
15: Derrière l'image insolite, un enjeu bien réel.
21: Maintenir la cathédrale en vie.
15: Isabelle Brulotte travaille pour la corporation qui gère le lieu.
21: Juste ici, en chauffage, c'est 50 000 $ par année. C'est quand même beaucoup, là. Malheureusement, on a 0 présentement de subvention.
15: Le gouvernement québécois a suspendu ses programmes d'aide au patrimoine religieux.
21: Des événements comme celui de ce soir peuvent nous rapporter jusqu'à 16 000 $ Donc, c'est un beau budget, là. Honnêtement, si on n'avait pas ces idées de génie-là, il y aurait plein de difficultés à survivre.
15: Car si la cathédrale reste un lieu de culte actif, rares sont ceux qui viennent encore y prier.
22: Ouais, c'est plus le hockey qui me ramène. On prie pour une victoire à ce point-ci.
15: Dans cette cathédrale, la foi change parfois de visage. Mais pas d'intensité. Mafia Libère, Saint-Jean-sur-Richelieu, RFI.
2: Un reportage que vous retrouvez sur notre site internet rfi.fr. On part en Islande sur la route des nouvelles rivalités de l'Arctique. À Keflavik, une base clé de la guerre froide, l'OTAN réactive un verrou militaire stratégique entre l'Atlantique Nord et la Russie. Là-bas, les soldats américains sont partis en 2006. Alors les alliés s'y relaient depuis pour surveiller le ciel islandais, pour montrer surtout à la Russie que eux ne sont pas partis. C'est un reportage de Nicolas Feldman.
23: Sur la base aérienne de Keflavik, le lieutenant-colonel Arvidsson nous guide sur le tarmac. Sous le hangar, un avion de chasse, un Gripen de fabrication suédoise.
24: C'est un avion multifonction. Là, vous avez ce qu'on appelle un pod de désignation. Ça permet d'identifier des cibles, on les détecte au radar et si besoin, notre avion est équipé d'un canon de 27 mm. L'idée ici, c'est d'avoir une capacité d'autodéfense.
23: Depuis le retrait des militaires américains d'Islande en 2006, ce sont ici les États membres de l'OTAN qui sont chargés de sécuriser l'espace aérien du pays. Et jusqu'au mois dernier, c'est la Suède qui assurait la mission de la police du ciel de l'OTAN.
24: 24 heures sur 24, 7 jours sur 7, 2 appareils sont prêts à décoller. Jusqu'ici, nous n'avons pas eu à intervenir, mais on se tient prêt.
23: Au sud-ouest de l'Islande, la base aérienne de Keflavik, balayée par les vents, semble perdue au bout du monde. C'est pourtant un lieu hautement stratégique. La base se trouve sur le couloir Gwyk, du nom de cette ligne imaginaire qui relie le Groenland, l'Islande et le Royaume-Uni. Contrôler ce couloir, c'est contrôler le passage entre l'Arctique et l'Atlantique Nord. Le lieutenant-colonel Johan Legart est le commandant du détachement suédois.
25: It's in the middle of the Arctic region.
26: On est au cœur de la région arctique. L'Islande n'a pas de force armée, mais elle a une base parfaitement opérationnelle. C'est la base la plus centrale de tout l'Arctique. Elle est accessible à tous les alliés, contrairement à la base américaine du Groenland.
23: Les vues de Donald Trump sur le Groenland au début de l'année ont replacé l'Arctique au cœur des rivalités. Ressources minières, nouvelles routes maritimes, proximité avec la Russie, les puissances se repositionnent et l'OTAN, avec ici la Suède, cherche à occuper l'espace.
26: L'idée, c'est de montrer que si des bombardiers russes traversent cette zone, ils ne seront pas laissés sans surveillance. Notre présence sert à ça, rappeler que l'OTAN est là. Même si la zone paraît très éloignée, presque sans défense, la Russie ne peut pas y opérer librement, parce que nous, on est là.
23: Jusqu'ici, la menace russe reste limitée. Quelques bombardiers russes ont bien été repérés dans la zone, des sous-marins suivis de près. Mais pour l'Islande, cette présence alliée est indispensable. Johan Alensson est le chef d'état-major de l'Islande, un pays sans armée.
27: La position clé de l'Islande tient à une chose. Ici, on peut surveiller tout le trafic maritime. On a déjà vu des accidents ou en mer Baltique des actes de sabotage sur des câbles sous-marins indispensables pour nos communications. C'est pourquoi les alliés travaillent ensemble pour surveiller ce fameux couloir stratégique et assurer la sécurité de l'Amérique du Nord et de l'Europe.
23: Assurer la sécurité de l'Amérique du Nord et de l'Europe, c'est justement le but de la mission Arctic Sentry lancée par l'OTAN en février. Objectif, maintenir une présence permanente des alliés sur ce verrou stratégique de l'Atlantique.
2: Un reportage de Nicolas Feldman pour Ligne de Défense. Il y en a pour qui elle donne envie de rester en gros pyjama sous la couette, quand pour d'autres, elle titille certains instincts. On parle de la pluie ce matin dans la chronique de la biodiversité, une rediffusion d'un épisode qui, il y a quelques semaines et sans mauvais jeu de mots, vous avait beaucoup plu. Pluie et sexualité, car oui, pour certaines plantes et animaux, une simple averse peut parfois suffire à réveiller la libido, Florent Guignard.
0: Quelques gouttes de pluie et c'est la vie qui repart. À la première averse, les escargots sortent de leur coquille où ils s'étaient mis en sommeil, parfois pendant 3 ans dans certains déserts. Se terrer sans terrer, c'est le lot de toutes ces plantes et ces animaux accros au bulletin météo.
1: Il y aura beaucoup, beaucoup, beaucoup de pluie, mais on va prendre ça comme une bonne nouvelle.
0: Parce que la pluie réveille les animaux et leur libido, c'est le cas pour un crapaud du désert australien qui peut s'enterrer pendant 2 ans. Anthony Herrel est chercheur au Muséum National d'Histoire Naturelle à Paris.
3: Quand il pleut, ils vont sortir, ils vont se reproduire. On connaît tous le développement des têtards. Chez nous, ça prend parfois 1 mois, 2 mois. Eux, ils vont réduire ce cycle de vie. Donc le développement des têtards, la métamorphose, en juste 1 semaine, voire 10 jours, les petits vont métamorphoser, ils vont rentrer dans le sable et là ils vont attendre la pluie.
0: Quand la pluie tombe enfin, c'est une course contre la montre qui démarre et c'est la même stratégie pour les dipneustes, des poissons préhistoriques dotés d'un poumon pour survivre hors de l'eau, planqué dans la boue.
3: Dans des périodes où il n'y a pas de l'eau disponible, il va s'enterrer dans la boue, il va créer un cocon autour de lui qui évite de perdre l'eau. Et il va attendre, en état de dormance quelque part, jusqu'à ce qu'il y ait une nouvelle pluie. Il va sortir de son cocon et se reproduire.
0: Les plantes aussi attendent la pluie. La rose de Jéricho se met en boule avant de s'ouvrir et de reverdir dès les premières gouttes. Un symbole de résurrection, comme la mousse qui se dessèche, ne respire plus, arrête la photosynthèse en hibernation totale et retrouve des couleurs quand la pluie revient. Et puis il y a aussi des graines, de vrais agents dormants enterrés dans le sol du désert d'Atacama au Chili.
3: C'est un désert où il y a très peu de pluie. Par contre, le moment où il y a une pluie qui arrive, le désert va se transformer complètement. Il y a des fleurs de partout, de ces graines qui sont présentes dans le sol et qui vont se reproduire de façon très courte. Et après, ils vont attendre que la pluie arrive.
0: Le cycle de la pluie est aussi celui de la vie.
4: Est-ce qu'il pleut aussi des animaux ?
0: Oui, c'est un phénomène documenté dès l'Antiquité, des pluies de grenouilles, de poissons, de chauves-souris, d'oiseaux ou encore des millions d'araignées. En 2015, en Australie, des animaux emportés dans le ciel par des tornades ou des tourbillons marins avant de retomber sur terre, vivants ou gelés par la haute altitude. En Californie, un requin avait même atterri sur un terrain de golf. Au Japon, il a plu des têtards, mais il n'a rien à voir avec la météo. Les têtards avaient été vomis par des oiseaux.

0: C'était dans C'est dans ta nature avec Florent Guignard. Expatriation rime avec génération. C'est la chronique Vivre ailleurs de Corinne Manjou. Ce matin, elle est avec Cécile Lazartigue-Chartier, franco-canadienne et consultante en interculturel.
1: Quand on va vivre ou travailler à l'étranger, ponctuellement, il y a différentes strates de choc culturel. Et puis, il y a une strate supplémentaire de complexité qui est l'aspect générationnel. Un jeune Ougandais qui va faire ses études, par exemple, en Angleterre, aux États-Unis ou en France, et qui assume une réalité socio-culturelle, historique, etc., c'est une chose. Mais un jeune homme de 20 ans ou de 25 ans et, par exemple, quelqu'un qui a un poste plus avancé dans sa carrière, à une relation, à son travail, à son engagement, à toutes les thématiques culturelles différentes. Donc, oui, au choc culturel quand on va vivre ou travailler à l'étranger, mais le choc des générations est une complexité ajoutée. La réalité culturelle générationnelle est un facteur extrêmement important.
2: Ce facteur générationnel influe aussi sur le style de communication, notamment en entreprise.
1: Tout à fait. Comment peut-être les générations plus âgées ont un rapport au travail, à la rémunération par rapport à des générations plus jeunes est complètement différent. Les jeunes aujourd'hui ont globalement plus voyagé que les générations avant eux. Une jeune Mexicaine a une façon d'intégrer le monde de l'entreprise ou sociale différente de, par exemple, un homme qui a 45 ans ou qui en a 60. Si on est un jeune Japonais ou, par exemple, une femme de 50 ans qui vient d'Allemagne, de l'Ouest, ou un Péruvien qui a 45 ans, ou un jeune Canadien de Vancouver, une jeune génération peut se retrouver partout dans le monde avec en partage des codes relationnels de communication qui peuvent décoiffer les générations plus âgées.
2: Donc la fluidité dans l'engagement et la communication en entreprise est plus forte chez les jeunes générations.
1: Tout à fait. Mais ils peuvent être très désarçonnés par exemple, la loyauté. La loyauté à une entreprise, la loyauté à son pays, à un projet. Un jeune serait plus à même d'être plus volatile, d'où l'intérêt d'avoir des équipes multigénérationnelles.
2: La vision et la compréhension même de l'expatriation est différente. Les jeunes générations considèrent aujourd'hui l'expatriation comme une étape de leur parcours personnel, alors que les générations précédentes voyaient l'expatriation autrement.
1: Tout à fait. Dans les générations précédentes, l'expatriation était vue comme un cursus de consolidation de carrière. On allait chercher de l'expérience en vue de faire une carrière un peu plus loin, et c'était très stratégique. Mais les jeunes générations, ils veulent du sens. Et si dans l'expérience à l'international, ça ne correspond pas à leurs besoins ou parfois même à leurs désirs, ils sont capables de lâcher le projet ou la mission en cours de route parce que c'est trop pour eux, trop par rapport à leur vision de la chose, leur engagement dans l'entreprise. Clairement, les jeunes générations ont plus d'attentes et moins de patience. Si ce qu'on leur a présenté n'est pas en adéquation à ce qu'ils sont en train de vivre, ben, ils sont capables de dire « moi je m'en vais » parce que ce n'est pas cohérent.
0: Cécile Lazartigue-Chartier, interrogée par Corinne Manjou. Dimanche 3 mai, c'est la journée mondiale de la liberté de la presse. Et à cette occasion, RFI rediffusera même tout à l'heure, un numéro de l'émission L'Atelier des médias, au cours de laquelle Steven Jambot s'était entretenu avec la journaliste Maureen Mercier, cette suisso-canadienne et correspondante en Ukraine depuis 2022. Avant ça, elle avait passé 6 ans en Afrique du Nord, notamment pour couvrir la Libye. Vous l'entendrez donc en longueur tout à l'heure, mais en voici un extrait. Elle nous expliquait comment une femme journaliste comme elle était perçue en zone de conflit.
3: Franchement, c'est toujours un avantage.
4: Toujours.
3: toujours un avantage. Parce que bah, y a l'effet de surprise. Moi, en Libye, très franchement, j'avais pas de sexe pour les gens. Vous pouvez vous retrouver avec des miliciens, avec leur calache en bandoulière. Il y a ce respect inouï de ces gens qui ont du respect pour vous. Parce que vous avez pris la décision de débarquer comme ça, toute seule, en Libye. Et souvent, des mecs me disaient en Libye, c'est qu'est-ce que tu fous là, quoi? C'était la première phrase. Et ensuite, bah, ils donnaient plus d'eux, ils donnaient plus de confidence. Ils me permettaient de me rendre à des endroits ou de me permettre de filmer des choses très compliquées à filmer parce qu'ils avaient une forme d'admiration et de respect. Parce que j'ai ce côté extraterrestre, quoi, femme sur une ligne de front parfois et étrangère. Ça permet plein de choses.
4: Et tu dis qu'à la base, tu es une peureuse. Vraiment, Maureen Mercier?
3: J'ai une aversion pour la violence, mais je hais la violence. Je déteste la guerre. Pour moi, c'est le truc le plus absurde qui soit. Ça m'enrage. Et je crois que c'est pour ça que je couvre des pays en guerre. C'est parce que je ne supporte pas la violence. Mais j'aime pas l'idée de me faire diriger par ma peur. Donc, s'il fallait renoncer à couvrir des pays en guerre, tout ça, parce que j'aurais peur, ça me débecte, en fait. C'est presque un truc à dépasser, mais aussi par conviction. Parce que je me dis que pour bâtir la paix, il fallait montrer ce que c'est que la guerre.
0: À la journaliste Maureen Mercier, qui produit notamment le podcast Carnet d'Ukraine de la RTS. Vous la retrouverez tout à l'heure dans l'atelier des médias. Ce sera à 11h10 en temps universel sur RFI. D'ici là, l'actualité africaine revient dans une trentaine de secondes. Je vous dis à tout de suite.
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6: Et maintenant, je crois que nous allons pouvoir vous quitter, auditeurs amis, en vous souhaitant une excellente journée à tous.
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sur Radio Crazy Vaudan, un poème enchanté suivi d'un dicton avec le prénom du jour. On fait semblant d'être triste ou gai selon le moment. Semblant d'avoir du bonheur, d'avoir peur en s'imaginant dans une forêt où serait Merlin l'enchanteur, où les mauvaises fées te changent en loup-garou. Tu sais que ce n'est pas possible. Mais on ne sait jamais. On fait semblant, c'est amusant de jouer à imaginer comme si c'était vrai. Tellement vrai que tu ne pourrais plus savoir à un moment si c'est la réalité que tu vis quand tu es endormi. Tu voudrais croire à ce fabuleux pays où chaque jour est une nouvelle aventure, où tu racontes une histoire tellement vraie que tous les autres suivent tes mots comme on suivrait une piste pour trouver un trésor. Un trésor enfoui depuis des siècles, et après bien des efforts, la récompense est là, dans un coffre de pierre. Et tu vois la déception dans leur regard, car pour eux, ce n'est pas un vrai trésor que ces graines, car c'est juste quelques graines. Et tu leur expliques que c'est là que tout commence, que ce n'est pas tout de chercher. Il faudra aussi travailler la terre, tracer les sillons, les planter et attendre encore pour savoir ce qu'allaient devenir ces graines. C'est beaucoup de travail et encore plus de patience. Et si tout va bien, la nature fera le reste. Et un jour, tu te demandes comment, par quel mystère, des graines si anciennes deviennent ces plantes qui font rêver et vivre des choses extraordinaires, comme on peut aussi en lire dans les livres. Fumée de pipe, encens d'église, à la Saint-Philippe, journée exquise. Fumée de pipe, encens d'église à la Saint-Philippe, journée exquise.

0: 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Elle vit dans une île entourée de crocodiles et de fantômes. Noire comme l'ébène, souveraine, elle joue du trombone. Personne ne m'appelle aussi quand le téléphone me sonne. Je sais que c'est Mona Lisa Claxon. Allô, ça va? Oh, Mona Lisa Claxon.
1: Comme ça.
0: Mona Lisa Claxon.

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1: Il est 5h en temps universel, 7h ici à Paris.
2: Clotilde Dumay.
1: Et bonjour à tous, merci d'être avec nous ce dimanche 3 mai 2026. On part pour 3 heures d'information avec nos chroniques, nos correspondants à travers le monde et leurs reportages. D'ailleurs, direction le Canada dans les prochaines minutes avec des Québécois qui se passionnent pour la Ligue nationale de hockey au point même de transformer une cathédrale en salle de projection des matchs. Ce sera écouté juste après le journal international. Bonjour Julien Coquelroem.
3: Bonjour Clotilde. À la une, il promet de l'étudier mais doute qu'elle soit acceptable. Donald Trump évoque de nouveau la nouvelle proposition de paix iranienne alors que Téhéran se dit prête à la guerre comme à la diplomatie. Donald Trump qui s'est vengé des critiques de Friedrich Merz contre sa guerre en Iran après l'annonce vendredi du départ de 5000 soldats stationnés en Allemagne. Le président américain dit être prêt à en retirer encore bien davantage. L'actualité ce matin, c'est aussi l'Espagne qui dénonce la détention illégale de l'un de ses ressortissants. Deux militants de la flottille pour Gaza ont été emmenés en Israël pour être interrogés après leur interception dans les eaux internationales. Nous sommes aussi en Eswatini, seul pays d'Afrique à soutenir Taïwan et où le président taïwanais est arrivé hier. Et puis à vos marques, prêt, ronflé, la fin du journal nous emmène en Corée du Sud, où la ville de Séoul organisait hier un concours du meilleur dormeur.
1: Donald Trump examinera le plan de paix iranien, mais il doute qu'il soit acceptable.
3: Il avait auparavant déclaré ne pas être satisfait par la proposition de Téhéran et menacé de pulvériser le pays vendredi, mais le président américain admet finalement qu'il n'avait été briefé que sur le concept de ce plan et qu'il doit encore en étudier le détail. Donald Trump, qui semble, ceci dit, assez peu convaincu par avance, car le régime n'a selon lui, je cite, pas encore payé un prix suffisant pour ce qu'il a fait à l'humanité et au monde. Hier, un haut responsable militaire iranien jugeait probable la reprise du conflit avec les États-Unis. Mais Téhéran semble toujours privilégier pour le moment la voie diplomatique, Siavosh Ghazi.
4: Vu de Téhéran, le spectre de frappe américaine s'éloigne. Téhéran a rejeté le cessez-le-feu de 2 mois proposé par Washington. En revanche, Téhéran veut avancer étape par étape. Dans sa proposition en 14 points, selon l'agence Tasnim, l'Iran a demandé que les questions soient résolues en 30 jours, avec pour point essentiel l'annonce de la fin de la guerre et des hostilités, notamment au Liban. Téhéran demande des garanties de non-agression par les États-Unis mais Israël, la sortie des forces américaines dans la région, la fin du blocus des ports iraniens, la libération des avoirs iraniens bloqués à l'étranger et le paiement des réparations de guerre. Et la fin de la guerre sur tous les fronts. Enfin, viendra le tour du régime qui sera imposé dans le détroit d'Ormuz, qui restera sous le contrôle de l'Iran, avec le versement de taxes pour le passage des navires commerciaux. C'est seulement ensuite qu'on parlera de la question du nucléaire. Et là encore, la position de Téhéran reste ferme. Pas question d'arrêter l'enrichissement d'uranium ou encore d'envoyer à l'étranger les stocks d'uranium, notamment les 440 kg d'uranium enrichi à 60% qui pourraient être dilués en Iran même. Siavosh Ghazi, Téhéran RFI.
3: Et désormais, la balle est dans le camp des États-Unis, a affirmé hier le vice-ministre iranien des Affaires étrangères. Il affirme que l'Iran est tout aussi prêt à la guerre qu'à la diplomatie. On l'entendait, Téhéran continue de demander la fin de la guerre sur tous les fronts, notamment au Liban. Israël continue de frapper le pays. Une nouvelle série de bombardements hier a fait au moins 3 morts dans le sud du Liban. L'armée israélienne confirme par ailleurs avoir endommagé un couvent alors qu'elle menait des frappes qui visaient, selon elle, à détruire une infrastructure terroriste dans un village. Elle affirme qu'aucun signe visible n'indiquait qu'il s'agissait d'un bâtiment religieux, mais l'association catholique française Œuvre d'Orient dénonce un acte volontaire.
1: À la une également, Julien, les suites des représailles de Donald Trump en Allemagne après les critiques de Friedrich Merz contre la guerre en Iran.
3: Les États-Unis ont annoncé vendredi le retrait de 5000 soldats américains stationnés dans le pays et Trump s'est dit hier prêt à en retirer encore bien davantage. Pas de surprise du côté de Berlin. C'était attendu, a réagi hier le ministre allemand de la Défense. L'OTAN dit de son côté travailler avec les États-Unis pour mieux comprendre cette décision. Alors faut-il s'attendre désormais à d'autres représailles contre d'autres pays européens? Analyse de Pierre de Jong, spécialiste des questions de défense.
5: Alors on voit qu'il y a toute une série de pays qui ont, comment dire, une attitude un petit peu réfractaire par rapport au dispositif américain, militaire américain mis en place dans le cadre de la guerre en Iran. Donc c'est le pays qui est en pointe, c'est bien évidemment Sanchez, hein, le Premier ministre espagnol. On voit que les Italiens, Mme Meloni également, a critiqué également une partie du dispositif américain, évidemment les Allemands, de toute une série de pays qui sont réfractaires à cette guerre, qui le font savoir, et qui, évidemment, en le faisant savoir, ils s'exposent en fait à la colère de Trump. Et là, aujourd'hui, on voit vraiment que le président américain a des comptes à régler avec les Européens, et je pense que prioritairement, évidemment, il s'adresse aux pays qui sont très subordonnés aux États-Unis dans le cadre de l'OTAN. La France est moins touchée. Pourquoi ? Parce que nous, on n'a pas de base américaine chez nous. On a une situation très particulière. L'ensemble des autres pays européens, ben, eux, sont pris dans un système, ils sont coincés dans un système, et d'autant que jusqu'à présent, ils n'avaient pas fait l'effort nécessaire pour avoir des armées dignes de ce nom.
6: L'expert en défense Pierre de Jong, joint par Daniel Valot, et l'autre mesure indirecte de représailles de Donald Trump contre l'Allemagne qui continue, elle aussi, de faire réagir après l'annonce par le président américain du passage à 25% des droits de douane sur les véhicules européens importés aux États-Unis. Le lobby automobile allemand appelle à la désescalade et à l'ouverture rapide de négociations.
1: Eux sont arrivés en Israël pour être interrogés.
6: La plupart des membres de la flottille pour Gaza ont pu débarquer en Grèce après leur arrestation en toute illégalité dans les eaux internationales au large de la Crète par l'armée israélienne. Mais deux militants ont, eux, été emmenés sur le sol israélien. L'un d'eux est espagnol, Saïf Abou Keshek, accusé par Israël d'être l'un des dirigeants d'une association affiliée au Hamas. Madrid dénonce dans un communiqué une décision complètement illégale. Et à Barcelone, hier, une manifestation était organisée pour réclamer sa libération, ainsi que celle du Brésilien Thiago Avila, l'un des principaux organisateurs de la flottille. Reportage Élise Gazangel.
7: Face au siège de la Commission européenne en plein cœur de Barcelone ce samedi, la femme de Saïf Abou Keshek, Issa Sali, s'est exprimée face à la presse. Visiblement émue, elle dénonce les mauvais traitements reçus par son mari d'origine palestinienne, de nationalité espagnole et suédoise.
8: Ils ont séquestré la flottille et mon mari dans les eaux internationales face à la Grèce. Et ça me fait penser, où commence alors ce blocus de Gaza ? Il commence ici, en Europe, et donc c'est pour ça qu'on est ici, face au siège de l'UE.
7: Dans la foule, les slogans sont aussi dirigés à l'Espagne, malgré le communiqué du ministre des Affaires étrangères, José Manuel Álvarez, qui dénonce une détention illégale. Cecilia Jefael, retraitée.
9: Pedro Sánchez Álvarez, il dit des choses, c'est très bien de le dire, hein, mais parce que personne ne dit rien. Mais ce n'est pas suffisant de le dire. Il y a des lois qui ne s'accomplissent pas.
7: Les porte-parole du mouvement estiment que cette détention vise à faire peur et à démobiliser la population. Mais ils affirment qu'ils continueront et de justifier. La solidarité internationale n'est pas un délit. Élise Gazangel, Barcelone, RFI.
6: Et les deux hommes retenus en Israël ont entamé une grève de la faim.
1: C'est une journée symbolique, Julien, pour un droit de plus en plus menacé.
6: Ce dimanche 3 mai marque, comme chaque année, la journée internationale de la liberté de la presse. Et c'est peu dire que la situation mondiale se dégrade en la matière. L'ONG Reporters sans frontières s'en est inquiétée cette semaine en publiant son classement annuel évoquant une liberté de la presse au plus bas depuis 25 ans. Pour la première fois de l'histoire de ce classement, RSF estime que la situation est difficile, voire très grave, dans plus de la moitié des pays du monde. C'est vrai notamment en Amérique latine où les journalistes sont soumis à des pressions croissantes et sont de plus en plus nombreux à devoir s'exiler. Carlos Loria est le directeur exécutif de l'Association de la presse interaméricaine.
10: The situation has led dozens and dozens of...
11: Cette situation a conduit des dizaines et des dizaines de journalistes à travailler depuis l'étranger. Par exemple, au Nicaragua, il n'y a pratiquement plus aucun journaliste indépendant. La plupart d'entre eux exercent leur activité en exil. Et cette situation où des journalistes sont contraints de fuir leur pays pour exercer leur métier touche aussi le Venezuela, Cuba ou encore le Salvador. Au cours de l'année dernière, on a assisté à un véritable exode de journalistes salvadoriens, car l'administration du président Nayib Bukele a intensifié la pression et les attaques contre les journalistes. Il y a cette pression contre les individus, mais aussi contre les médias, et cette situation a contraint également de nombreux médias à opérer depuis l'étranger. Et cela pose évidemment un énorme défi à la presse.
6: Le directeur exécutif de l'Association de la presse interaméricaine, joint par Yelena Tomic et une entrave à la liberté de la presse signalée ce matin du côté du Costa Rica. La Nación, principal quotidien du pays et critique du pouvoir de droite allié de Donald Trump, annonce que plusieurs de ses dirigeants ont vu leur visa révoqué par les États-Unis. Le journal dénonce une mesure sans précédent.
1: 5h10 en temps universel, c'est une visite surprise du président taïwanais dans le seul pays d'Afrique qui le soutient.
6: Lei Ching-te est arrivé hier en Eswatini. Le petit royaume d'Afrique australe fait partie des 12 pays reconnaissant encore Taïwan face à la Chine qui continue d'en revendiquer la souveraineté. Et c'est pour cela que le président taïwanais espérait s'y rendre il y a 2 semaines pour le 40e anniversaire de l'accession au trône de son roi. Il a dû reporter son voyage alors que selon lui, les Seychelles, Maurice et Madagascar avaient refusé que son avion ne survole leur sol à la suite d'une pression intense de Pékin, Valentin Hugues.
12: Pour Pékin, toute cette opération est vaine, peu importe les ententes avec l'extérieur. Taïwan fera toujours partie de la Chine, répond le ministère des Affaires étrangères, qui exhorte le Royaume d'Afrique australe à revoir sa position. Sur le continent, l'Eswatini est le dernier allié de Taïwan, seul pays d'Afrique à reconnaître la souveraineté de l'île, une position surtout politique, motivée par la volonté du roi. Ce soutien est donc renforcé par cette visite d'État et la signature d'un communiqué conjoint visant à renforcer la collaboration et les relations commerciales entre les deux pays. Sur son compte Facebook, Lei Ching-te évoque un déplacement sans crainte, mais admet tout de même que cette visite a nécessité une préparation diplomatique secrète. Une fois sur place, il publie une photo de lui en descendant de l'avion, le bras levé et le sourire aux lèvres comme un pied de nez aux autorités chinoises. Les Swatini ne semblent pas non plus craindre Pékin, alors que la Chine a récemment étendu son tarif douanier zéro à l'ensemble des pays du continent, à l'exception du royaume enclavé, en raison de ses liens avec Taipei. Valentin Hugues, Johannesburg, RFI.
6: Et le président taïwanais qui assure que son pays ne se laissera jamais décourager par les pressions extérieures.
1: Et puis Julien, c'est une médaille que clairement vous et moi on ne gagnera jamais, ni les équipes de RFI Matin d'ailleurs.
6: Oui, on termine avec un concours pas comme les autres, Clotilde. Un concours en Corée du Sud, celui du meilleur dormeur. C'était hier à Séoul, 170 participants se sont affrontés dans leur sommeil. Un moyen pour la capitale de promouvoir au passage le repos dans un pays où la moitié des lycéens dorment moins de 6 heures par nuit. Reportage Camille Ruiz.
13: Masque pour les yeux, doudou, couverture, matelas, tout y est. Sur la pelouse du parc Yeouido à Séoul, c'est à celui ou celle qui aura le sommeil le plus profond. À vos marques, prêts, dormez. Yu Sobin, organisateur pour la ville, détaille le processus de recrutement.
14: Les candidats nous ont envoyé leurs raisons de participer et ont choisi les plus particulières. En fait, la ville souhaite fournir aux gens des endroits pour dormir ou se reposer et les promouvoir. Il y en a ici, dans ce parc, mais aussi en face de la mairie ou encore près du cours d'eau de Chonggye.
13: Chaque demi-heure, les battements de cœur des participants sont relevés. Un prix sera aussi décerné pour le plus beau pyjama. Park Jun-sok, en roi de l'époque historique de Joseon, nous partage ses techniques.
15: Le meilleur moment pour profiter d'une sieste, c'est juste après avoir bien mangé, là où il n'y a plus qu'à s'affaler pour s'endormir.
13: Se lever pour aller aux toilettes est passible de disqualification, tout comme ouvrir un œil ou faire sonner son téléphone. Au milieu du concours, les dormeurs sont dérangés exprès par le chatouillement d'une plume et par ce bourdonnement très identifiable diffusé par des enceintes. Objectif de l'événement, promouvoir le repos et les pauses au milieu d'un quotidien éreintant. La Corée du Sud reste l'un des pays au monde où les habitants manquent le plus de repos. Camille Ruiz, Séoul, RFI.
6: Et Clotilde, posez immédiatement ce bonnet de nuit, c'est à vous.
1: Ça donne envie, merci beaucoup Julien Coquel-Rohem. On va parler des rêves d'ailleurs dans quelques minutes avec Caroline Lachowski. Elle va nous dire justement qu'on n'a pas forcément besoin de dormir pour rêver. Les chroniques donc et puis les reportages aussi dans RFI Matin, notamment dans les coulisses d'une base aérienne de l'OTAN en Islande, base devenue très stratégique dans l'Arctique pour les alliés face à la Russie. Ce sera à écouter dans une heure. Et puis RFI Matin en musique également, même si certains pays européens ont plutôt décidé de couper le son, de boycotter l'Eurovision cette année. On en parlera avec nos correspondants dans un peu plus d'une heure. Près de Paris, le Stade de France, à l'inverse, lui, a vibré avec Fally Ipupa hier soir, la star congolaise, premier africain à remplir un Stade de France. RFI était à ce premier concert hier avant celui de ce soir. Et on y reviendra dans nos journaux. Mais d'abord la folie du hockey sur glace en Amérique du Nord. Les séries éliminatoires, les play-offs de la Ligue nationale de hockey ont débuté. C'est la dernière ligne droite pour déterminer le vainqueur de la Coupe Stanley. Et les Québécois supportent évidemment les Canadiens de Montréal, équipe la plus titrée de la NHL. Le hockey, c'est évidemment le sport national au Canada, à tel point d'ailleurs qu'à une quarantaine de kilomètres de Montréal, une cathédrale s'est transformée en salle de projection pour diffuser les matchs carrément. Reportage de Nafi Alibert.
16: Tout annonce le début d'un office à la cathédrale Saint-Jean l'Évangéliste au sud de Montréal. Mais aujourd'hui, la foule n'entonne pas un cantique, elle chante l'hymne national. Ces fidèles-là ont une autre foi, celle du Canadien de Montréal, leur équipe de hockey. Et pour ce supporter, ce n'est pas qu'une métaphore.
17: Un des surnoms du Canadien de Montréal, c'est justement la Sainte Planelle. Ça fait vraiment partie de nos gènes.
16: En pleine série éliminatoire de la Coupe Stanley, le Graal du hockey nord-américain, libre pour leur équipe face au Lightning de Tampa Bay, devant un écran géant suspendu au-dessus de l'hôtel, parmi eux, Vincent.
18: Une église, c'est parfait à voir pour célébrer ça, les séries. Je pense qu'on est la seule place au monde où c'est une religion. Puis pour nous, c'est vraiment ça, hein, le hockey au Québec.
16: Derrière l'initiative La Cargaison, un collectif d'artistes dirigé par Françoise Dancause.
19: Je suis une fan du Canadien de Montréal et je me suis réveillée avec une idée un peu folle. Les gens embarqués dans cette folie-là.
16: Le collectif transforme la cathédrale avec ses spectacles immersifs depuis 2 ans, mais il n'y a jamais attiré autant de monde. Et certains soirs, plus de 500 personnes remplissent la nef.
19: C'est assez extraordinaire. Puis le hockey, c'est tout un décorum, là.
16: Les codes du hockey se mêlent à ceux du lieu sacré. Pizza mangée sur les bancs d'église, bière servie dans un confessionnal reconverti en bar. Et sous les voûtes, illuminées en bleu et rouge, les couleurs du Canadien, l'ambiance est survoltée.
20: La joie d'un but du Canadien.
16: En 40 ans à l'orgue, Mario Coutu n'avait jamais vécu pareille ferveur.
20: Ça génère pas mal plus de décibels qu'une acclamation à l'Évangile à la messe du dimanche.
16: Derrière l'image insolite, un enjeu bien réel.
21: Maintenir la cathédrale en vie.
16: Isabelle Brulotte travaille pour la corporation qui gère le lieu.
21: Juste ici, en chauffage, c'est 50 000 $ par année. C'est quand même beaucoup, là. Malheureusement, on a zéro présentement de subvention.
16: Le gouvernement québécois a suspendu ses programmes d'aide au patrimoine religieux.
21: Des événements comme celui de ce soir peuvent nous rapporter jusqu'à 16 000 $ Donc, c'est un beau budget, là. Honnêtement, si on n'avait pas ces idées de génie-là, il y aurait plein de difficultés à survivre.
16: Car si la cathédrale reste un lieu de culte actif, rares sont ceux qui viennent encore y prier.
22: Ouais, c'est plus le hockey qui me ramène. On prie pour une victoire à ce point-ci.
16: Dans cette cathédrale, la foi change parfois de visage. Mais pas d'intensité. Nafi Alibert, Saint-Jean-sur-Richelieu, RFI.
1: Les Canadiens de Montréal qui vont devoir jouer d'ailleurs un match déterminant dans quelques heures face au Lightning de Tampa Bay pour une qualification au deuxième tour de ces playoffs de la Ligue nationale de hockey. C'était le 2 septembre 1998. Le vol Swissair 111 quitte New York sans savoir qu'il n'atteindra finalement jamais Genève. Quelques heures plus tard, l'avion disparaît en effet dans l'Atlantique, au large d'Halifax, au Canada. À bord, 229 victimes et parmi elles, Joyce et Victor Ratnaval, les grands-parents maternels de Talel Aronovitch. Des années plus tard, cette autrice et dessinatrice leur redonne vie d'une certaine manière dans une BD qui s'intitule « Vol 111, sous les vagues ». Talel Aronovitch en parle au micro d'Alice Roussard.
23: Bonjour Talel.
24: Bonjour.
23: Vous nous parlez d'un drame qui a eu lieu il y a plus de 20 ans. À quel moment vous avez ressenti ce besoin d'en parler ?
24: En effet, c'était il y a plus de 25 ans. Je savais qu'il y avait un peu ce non-dit dans ma famille. Mes grands-parents sont morts dans ce crash. Moi, j'avais 7 ans, donc j'ai très peu de souvenirs. On n'en parlait jamais avec ma mère parce que ça la rendait triste d'en parler. Et du coup, on n'osait pas aborder le sujet. Là, je me suis dit, je commence à voir l'âge qu'elle avait à l'époque. J'avais envie de savoir ce qu'elle avait ressenti et aussi d'en apprendre un peu plus sur mes grands-parents et ce côté-là de ma famille.
23: Est-ce que vous avez eu un déclic, quelque chose qui vous a poussé à enquêter, à écrire ?
24: La première scène de la bande dessinée, donc quand j'explique justement à des amis que mes grands-parents sont morts dans un crash, en fait je l'ai eu plein de fois dans ma vie et j'ai toujours un peu esquivé le sujet parce que je savais pas quoi dire, je me sentais pas forcément légitime parce qu'on en avait jamais parlé. J'ai d'abord commencé à faire des recherches sur internet, à essayer de trouver des archives pour justement essayer de comprendre ce qui s'était passé avant d'aller poser des questions à ma famille. Et donc je suis tombée sur des archives de mon oncle qui était à un moment porte-parole des victimes et qui parle de ce crash. Donc c'était déjà une première entrée dans l'intimité de ma famille et je me suis dit ok, j'ai envie d'en savoir plus. Je vais aller poser des questions à ma mère, qui est la première concernée en tout cas dans ma famille. J'ai mobilisé aussi mes souvenirs, donc il y a des souvenirs qui ont ressurgi, des souvenirs d'enfants. Et aussi, j'ai appris à les connaître parce que j'ai posé des questions à ma mère qui m'a, pour la première fois, raconté vraiment leur parcours familial, comment ils sont arrivés en Suisse. Mon grand-père est venu du Sri Lanka et ma grand-mère d'Angleterre. Comment ils se sont rencontrés, des informations que je n'avais pas et qui m'a aussi permis de recoller un peu les morceaux sur mon histoire familiale. L'objectif de cette bande dessinée, c'était de briser les non-dits, mais aussi de rendre hommage à mes grands-parents que j'ai peu connus.
23: Comment on raconte une catastrophe si violente avec pudeur ?
24: Tout au long de la bande dessinée, je me suis vraiment demandé ce que je pouvais raconter ou pas, ce que je pouvais représenter même en dessin. J'avais pas du tout envie de dessiner un avion en feu, j'avais pas du tout envie de dessiner le crash, mais évidemment, il fallait avoir des éléments qui rappelaient ça pour pouvoir comprendre en fait ce que ressentaient les personnages. Donc, jusqu'à la fin, je me suis posé cette question, ce que je pouvais raconter, rapporter des propos de ma mère, parce que jusqu'à la fin, elle n'a pas lu la bande dessinée, donc c'était un choix de sa part, mais j'avais cette appréhension-là, est-ce qu'elle va aimer, est-ce qu'elle va se reconnaître. Donc je me suis posé ces questions, j'ai essayé à travers le dessin, et surtout, je pense qu'on voit dans la bande dessinée que c'est vraiment ma perception des choses et la perception du personnage qui rentre dans sa famille et qui parle aux différents membres de sa famille. J'avais aussi envie d'ajouter un peu d'humour pour pas que ce soit trop dramatique. Donc il y a aussi le personnage du frère qui est là aussi pour apporter un peu de légèreté. J'avais aussi envie qu'on puisse rire dans la bande dessinée et pas seulement se sentir triste. J'ai fait du dosage pour arriver à ce résultat-là.
23: Et en tout cas, ça marche très bien. Est-ce que vous avez eu des retours qui vous ont marqué ?
24: Depuis que la BD est sortie, j'ai des personnes qui sont venues en dédicace en Suisse et qui connaissaient mes grands-parents et qui m'ont raconté des anecdotes sur eux et qui n'avaient pas vu ma famille depuis 27 ans en fait. Et c'était hyper émouvant quoi. Il y a une personne qui est venue avec un mot de mon grand-père qu'elle avait retrouvé dans un carnet. Il y a des gens qui m'écrivent sur Instagram pour me dire qu'ils ont hâte d'acheter la BD parce qu'eux aussi ont perdu des proches dans ce drame. Donc ouais, ça me touche vraiment quoi, parce que évidemment je pensais aussi à eux en faisant la BD, en disant j'espère que ça va les toucher, et j'ai envie d'être respectueuse aussi parce que c'est tellement difficile, et moi c'est mes grands-parents, donc forcément j'ai une distance, mais pour d'autres personnes c'était leurs enfants aussi, donc leurs parents, leurs compagnons, donc c'est pas anodin, donc j'ai hâte, j'ai toujours une appréhension, mais j'ai hâte aussi d'avoir leur retour quoi.
1: Talel Aronovitch avec sa BD Vol 111 Sous les vagues, c'est publié chez Helvétique. Jusqu'où va la science ? Bonjour Caroline Lachowski.
0: Bonjour Clotilde.
1: On va faire un tour dans nos rêves cette semaine carrément, puisque des chercheurs de l'équipe Dream Team de l'Institut du Cerveau viennent de démontrer qu'on peut aussi rêver en dehors du sommeil, c'est-à-dire lorsqu'on est éveillé, et même d'ailleurs bien plus souvent qu'on ne le pense.
0: On a l'habitude de considérer que nos rêves nocturnes sont très différents de nos pensées à l'état d'éveil. Leur contenu nous semble irréel, impalpable, très abstrait et souvent bizarre. Rien à voir avec la manière rationnelle dont nous appréhendons la réalité quand nous sommes éveillés. Or, ce que les chercheurs de la bien nommée Dream Team, qui étudient le sommeil, les rêves et la cognition à l'Institut du Cerveau, viennent de démontrer, c'est que nos rêves, nos états oniriques, ne respectent pas du tout les frontières classiques entre éveil et sommeil. Il n'y a pas deux états distincts, l'un où nous serions parfaitement éveillés, conscients, attentifs et rationnels, et l'autre où notre cerveau et notre corps endormi rendraient toutes les expériences mentales possibles, même les plus insensées. Il s'agit, explique Delphine Oudiette, co-responsable de la Dream Team à l'INSERM, il s'agit plutôt d'un continuum entre veille et sommeil, avec des états intermédiaires comme le vagabondage mental ou même le blanc mental, durant lesquels surgissent des images et des pensées oniriques, des rêves, émanant de certaines zones du cerveau qui sont endormies, même quand on est réveillé. Vous me suivez ?
1: Plus ou moins, on va dire. Comment est-ce que les chercheurs ont fait pour étudier ces états oniriques et donc montrer qu'on peut rêver éveillé ?
0: En explorant l'endormissement, ce moment de transition où nous glissons de la veille vers le sommeil. Pour ce faire, ils ont fait appel à des experts en sieste, 92 participants accoutumés à faire la sieste et à rapporter le contenu de leurs pensées après avoir été interrompus. Les chercheurs ont utilisé un dispositif expérimental inspiré par Thomas Edison. L'inventeur avait, selon la légende, pris l'habitude de s'endormir dans son fauteuil en tenant un objet dont la chute le réveillait au seuil du sommeil, lui permettant d'explorer le tourbillon d'idées créatives qui l'envahissait. Selon ce même principe, les participants devaient décrire à chaque interruption de leur sieste leur expérience mentale des 10 dernières secondes et les évaluer selon leur bizarrerie, leur fluidité, leur spontanéité et le niveau d'éveil ressenti, tandis que leur activité cérébrale était enregistrée en continu et analysée ensuite. Les chercheurs ont croisé aléatoirement toutes ces données pour éviter les biais. L'analyse de ces données a mis en évidence non pas 2, mais 4 états mentaux distincts, présents aussi bien pendant l'éveil et l'endormissement que le sommeil léger. Une alternance au fond de souvenirs fugaces, d'idées fantaisistes et d'événements étranges, mais aussi de pensées prospectives et de connexions à l'environnement réel. Ce qui montre à la fois qu'en dormant, nous pouvons avoir des pensées rationnelles et à l'état d'éveil, des fragments de rêve ou des pensées saugrenues. Les chercheurs ont d'ailleurs caractérisé la signature mentale des contenus dits « bizarres » qui peuvent surgir aussi bien en état de sommeil qu'en état d'éveil, même si nous ne nous en rendons pas compte. Ce qui pourrait permettre de mieux comprendre certains troubles du sommeil étudiés par la Dream Team, notamment les insomnies dites paradoxales, où on a le sentiment de ne pas dormir de la nuit, alors que les capteurs cliniques montrent que l'on rêve éveillé.
1: Jusqu'où va la science ? Merci beaucoup Caroline Nachowski. Elle est dans un instant sur RFI, l'actualité africaine. Mais juste avant, notre pépite musicale de la semaine. Et pour le dernier jour du FEMUA, le festival des musiques urbaines d'Anoumabo à Abidjan en Côte d'Ivoire, eh bien Guillaume Thibault a rencontré des artistes qui ont justement marqué l'histoire du pays et qui forment d'ailleurs l'un des célèbres groupes de Zouglou, les Garagistes.

0: Critiquer et s'enjailler. Peu de musiques peuvent revendiquer d'être au cœur d'un séisme politique. Le zouglou vient du terme malinké woyo, le bruit. Un son, une vibration née au tournant des années 90, alors que le règne du président Oufouet Boigny périclite, que la Côte d'Ivoire aspire au changement. Kwaku Kwasi Florent, dit Célio, membre fondateur des garagistes.
1: C'est ça le zouglou. Le zouglou, on critique et en même temps on donne des conseils aussi. Hein. On critiquait l'état de la société, voilà, les politiques qui ne faisaient pas bien leur boulot. Et puis ben, ça s'est passé, le peuple l'a suivi.
0: Retour en arrière, à l'origine du groupe Les Garagistes, une bande d'amis née dans les quartiers populaires d'Abidjan, bercée par les traditions séculaires de la Côte d'Ivoire. Féco, Kwasi Kwadio Félix Kwame à l'état civil.
2: La musique m'a attrapé à Ouassakara, nous étions tous jeunes, donc on faisait des animations, des mariages, des baptêmes et des funérailles. C'était des chants traditionnels, mais des chants qui avaient un peu de l'émotion. Cette chanson veut dire j'ai perdu mon père, comment faire pour essayer de me remettre.
0: Dénoncer pour avancer, passer des messages, faire entendre la voix du peuple, voilà l'ADN du Zouglou. Ce style si puissant et si dansant raconte la société, comme dans cette chanson des garagistes, Enfant chéri.
1: C'est une mère qui pleure son fils qui est dans la rue, qui s'adonne à la drogue, qui fait des bêtises, qui agresse, et sa maman qui pleure. Donc nous, on lui dit, enfant chéri, reviens à la maison, écoute les pleurs de ta mère. Ça, c'est le premier album des garagistes.
0: Le Zouglou a donc marqué l'histoire de la Côte d'Ivoire. Et malgré les années qui passent, les fondateurs de ce style, les Magic System, les garagistes et tant d'autres, font toujours bouger les lignes, interpellent dans leurs chansons les acteurs politiques, comme la population, en quête d'un monde plus juste.
1: Même sans comprendre, souvent il y a des gens qui peuvent vous faire sentir des frissons, des émotions, raison pour laquelle on dit la musique, elle est utile.

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2: Et maintenant, je crois que nous allons pouvoir vous quitter, auditeurs amis, en vous souhaitant une excellente journée à tous.
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5: 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Beaucoup de familles de la région sont concernées par le placement d'enfants en institution. À la côte Saint-André, entre 1929 et 1971, le foyer départemental de Garçon a accueilli plus de 3000 orphelins. Une dizaine d'entre eux, âgés aujourd'hui de 75 à 90 ans, témoignent dans ce film. La séance sera suivie d'un débat en présence des réalisatrices, du président de l'Amicale des Anciens et de son équipe. Rendez-vous mardi 5 mai 2026 à 14h30 au cinéma Jean Renoir à Pontcharrat.
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5: Rendez-vous au manoir, retrouve ses quartiers printaniers au manoir de Vaubonnet pour cette 7e édition. Les pierres auront goût de sable et les prairies l'allure de rivage, car c'est sur le thème « La montagne est une île » que se centrera cette nouvelle édition. Organisée par l'association Sens Oblique, espace culturel international de la montagne, le festival invite Simon Gaucher, directeur artistique de l'école parallèle Imaginaire, pour concevoir 3 jours de rencontres, de transmissions et de spectacles, autour d'une invitation à découvrir un théâtre paysage dans les jardins du manoir. Rendez-vous au manoir de Vaubonnet à La Pierre entre le 12 et le 14 mai 2026 pour découvrir les différentes propositions artistiques de cette 7e édition.
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4: 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Ils vous permettront d'acheminer à pied des lieux pour mieux se projeter, visualiser les projets passés, actuels et futurs d'agrandissement des usines de microélectronique du Grésivaudan. Durant le parcours, ils vous parleront de l'activité et de l'histoire de ces entreprises, de leur implantation et de l'évolution de leur site, des infrastructures dont elles dépendent et de leur consommation en ressources. Le parcours est tout public, accessible pour les personnes en fauteuil roulant. 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

sur Radio Grésy Vaudan, un poème enchanté suivi d'un dicton avec le prénom du jour. On fait semblant d'être triste ou gai selon le moment. Semblant d'avoir du bonheur, d'avoir peur en s'imaginant dans une forêt où serait Merlin l'enchanteur, où les mauvaises fées te changent en loup-garou. Tu sais que ce n'est pas possible. Mais on ne sait jamais. On fait semblant, c'est amusant de jouer à imaginer comme si c'était vrai. Tellement vrai que tu ne pourrais plus savoir à un moment si c'est la réalité que tu vis quand tu es endormi. Tu voudrais croire à ce fabuleux pays où chaque jour est une nouvelle aventure, où tu racontes une histoire tellement vraie que tous les autres suivent tes mots comme on suivrait une piste pour trouver un trésor. Un trésor enfoui depuis des siècles, et après bien des efforts, la récompense est là, dans un coffre de pierre. Et tu vois la déception dans leur regard, car pour eux, ce n'est pas un vrai trésor que ces graines, car c'est juste quelques graines. Et tu leur expliques que c'est là que tout commence, que ce n'est pas tout de chercher. Il faudra aussi travailler la terre, tracer les sillons, les planter et attendre encore pour savoir ce qu'allaient devenir ces graines. C'est beaucoup de travail et encore plus de patience. Et si tout va bien, la nature fera le reste. Et un jour, tu te demandes comment, par quel mystère, des graines si anciennes deviennent ces plantes qui font rêver et vivre des choses extraordinaires, comme on peut aussi en lire dans les livres. Fumée de pipe, encens d'église, à la Saint-Philippe, journée exquise. Fumée de pipe, encens d'église à la Saint-Philippe, journée exquise.

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1: Il est 6h en temps universel, 8h ici à Paris. Merci d'écouter RFI. Le journal international, bonjour Gaëtan Plenet.
2: Bonjour Clotilde, bonjour à tous.
1: Et à la une, des journalistes tués, d'autres retenus en otage, d'autres encore emprisonnés, et leur tort, c'est d'avoir fait leur travail.
2: Un travail mis à l'honneur en ce dimanche 3 mai, journée mondiale de la liberté de la presse, un travail de plus en plus difficile aux États-Unis, notamment depuis le retour de Donald Trump, le président américain qui promet de se pencher sur le plan iranien pour mettre fin à la guerre, même s'il n'est pas très optimiste. Pas optimiste non plus, cette Gazaoui que vous allez entendre dans quelques minutes, elle nous raconte à quel point la vie est difficile. L'aide humanitaire entre toujours péniblement dans l'enclave dévastée par la guerre avec Israël. On sera ensuite en Inde où le nouveau système national d'alerte aux catastrophes naturelles était testé. Hier, certains habitants ne s'y attendaient pas et ont eu un petit peu peur en entendant l'alarme sur leur téléphone. Et puis Fally Ipupa dans un stade de France blindé hier soir. Le premier de ses deux concerts pour la star congolaise RFI y était.
1: Célébrer les principes fondamentaux de la liberté de la presse et l'évaluer dans le monde entier.
2: Mais aussi défendre l'indépendance des médias et rendre hommage aux journalistes tués dans l'exercice de leurs fonctions. Voilà les objectifs principaux de cette journée mondiale de la liberté de la presse en ce dimanche 3 mai. Journée ô combien nécessaire si l'on se fie au rapport de Reporters sans frontières publié il y a quelques jours. Pire situation depuis un quart de siècle, nous disait-il, pointant du doigt des reculs dans de nombreux pays du monde, reculs notamment aux États-Unis depuis le retour au pouvoir de Donald Trump. Alors là-bas, c'est vrai, les pressions sur la presse ne sont pas encore aussi directes que dans certains régimes autoritaires, mais la tendance reste quand même inquiétante. Correspondance à New York de Karine Auton.
3: Interdiction de couper les interviews, multiplication des poursuites en justice pour accabler les éditeurs, blocage du Pentagone à la presse, attaques répétées des journalistes féminines et suppression des Reporters Associated Press de la Maison Blanche, car l'agence refuse de renommer le Golfe du Mexique. L'administration Trump met les médias au pas ou veut les intimider. Mais la pression peut être aussi très subtile, comme par exemple en intégrant des journalistes ou des influenceurs de la mouvance MAGA autour du président. Aurélia End, correspondante à la Maison Blanche pour l'agence France Presse, décrit les conséquences.
4: On va être là dans le bureau ovale, on va avoir des questions sur l'Iran, sur l'Ukraine, enfin vraiment l'actualité internationale du moment. Et là, ces journalistes MAGA, eux, vont intervenir avec des questions totalement déconnectées qui vont avoir trait à l'immigration, qui vont être orientés de manière à critiquer l'opposition ou à un peu à chanter les louanges de Donald Trump. Donc, de fait, ça nous laisse moins d'espace pour poser les questions que tout le monde se pose, à savoir que va faire le chef d'État de la première puissance mondiale des multiples crises qu'il a lui-même initiées.
3: Pour l'instant, l'autocensure des journalistes américains n'a pas encore des niveaux égalés à celle de Chine ou de Russie. Et Donald Trump traitera peut-être mieux les médias traditionnels pour vanter son bilan à l'approche des élections de mi-mandat. Karine Auton, New York, RFI.
1: Donald Trump qui ferait potentiellement un piètre journaliste.
2: Hein. Je ne suis pas satisfait, disait-il vendredi à propos d'un plan iranien visant à mettre fin à la guerre, transmis ce plan au médiateur pakistanais. Eh bien, on apprend maintenant que le président américain ne l'avait même pas encore en fait étudié, on lui en avait juste donné les grandes lignes. Il va cette fois s'y pencher personnellement, il le promet, même s'il dit encore douter qu'il soit réellement acceptable.
1: Il va donc pouvoir découvrir les 14 points proposés par Téhéran.
2: Et révélés par les agences de presse iranienne. Alors parmi les exigences fixées, rien sur le dossier du nucléaire, mais des garanties par contre de non-agression, le départ des forces militaires américaines de la région, la fin du blocus des ports iraniens ou encore la fin de la guerre sur tous les fronts, notamment au Liban. Le Liban où malgré un cessez-le-feu toujours en cours, au moins trois nouvelles personnes ont été tuées hier dans le sud du pays après des frappes de l'armée israélienne qui émet d'ailleurs ce matin de nouveaux ordres d'évacuation.
1: La situation qui en rappelle tristement une autre.
2: C'est la Gaza, pilonné pendant des mois par l'État hébreu. Là-bas aussi, un cessez-le-feu a été décrété, même s'il reste très fragile. La situation humanitaire, elle est toujours catastrophique. L'aide entre très péniblement. On est bien loin des quantités nécessaires et de celles prévues dans l'accord de trêve. Dans l'enclave côtière sous blocus, certains craignent déjà le retour des pénuries, de nourriture, d'eau potable, de gaz aussi. Alice Roussard, c'est ce que vous décrit cette habitante que vous avez pu joindre sur place.
5: À Gaza, malgré le cessez-le-feu, malgré les progrès réalisés pour lutter contre la famine, la situation demeure extrêmement fragile. Selma Attawil habite dans la ville de Gaza et le précise. La nourriture entre, mais sur les marchés, elle ne voit que certains produits particuliers.
6: Ce sont surtout des produits produits commerciaux, des snacks, des boissons sucrées ou des nouilles instantanées, les fruits ou les légumes qui sont pleins de nutriments, nous ne les trouvons qu'en très petite quantité et à des prix exorbitants.
5: D'autres produits, au contraire, n'entrent pas du tout. Les plus essentiels, comme l'huile ou encore les protéines. Très difficile de trouver des œufs, quasiment aucune viande fraîche. Et depuis le début de la guerre contre l'Iran, le prix des denrées alimentaires a explosé. Le riz a augmenté de 30%, le prix du poulet ou de la viande a grimpé de 10 à 20%.
6: Même s'ils sont disponibles, c'est juste beaucoup trop cher et simplement inabordable pour la plupart des gens. Nombreux sont ceux qui réussissent à peine à avoir un repas par jour. Beaucoup de familles dépendent des distributions de nourriture des cuisines communautaires.
5: Et les familles, y compris celles avec des enfants, attendent parfois toute une journée pour obtenir l'un de ces repas. Et face à la hausse des prix, au manque d'acheminement, les cuisines communautaires ont dû, elles aussi, réduire l'ampleur de leurs opérations.
2: Un sujet signé Alice Froussard.
1: Donald Trump, encore lui, prêt à réduire bien davantage, dit-il, le nombre de ses soldats stationnés en Allemagne.
2: Une menace après avoir déjà annoncé vendredi le retrait de 5000 d'entre eux. Ce sera effectif dans l'année à venir. Berlin prend acte et fait les frais de récentes critiques du chancelier sur la guerre au Moyen-Orient. L'Espagne et l'Italie pourraient suivre et voir partir des contingents américains, mais dans tous les cas, ces retraits, ils seront forcément progressifs, nous dit Pierre De Jong, spécialiste des questions de défense et vice-président de l'Institut Témis.
7: La Constitution américaine interdit, en tout cas dans la forme actuelle, interdit, si vous voulez, un départ unilatéral des Américains. Par contre, les Américains peuvent évidemment, ce que fait Trump actuellement, il peut échenier, comme on dit. C'est-à-dire qu'il peut commencer à dire, ben moi j'ai besoin d'avoir des budgets, ça me coûte très cher, il est hors de question que je protège l'Europe, d'autant qu'elle me critique dès que j'ai fait quelque chose. Donc effectivement, on peut assister progressivement à une forme de transformation de l'OTAN au travers d'une minimisation du rôle des Américains. Donc c'est tout le problème que nous avons, nous, Européens. On a un système, enfin une organisation qui s'appelle l'OTAN, qui protège théoriquement l'Europe. Et maintenant, aujourd'hui, on se retrouve dans une situation extrêmement complexe, avec l'allié américain qui dit, écoutez-moi, compte tenu du fait que je n'ai pas été appuyé ou aidé pendant la guerre en Iran, je vais trouver des financements ailleurs et je vais trouver d'autres solutions. Et je vais arrêter de vous défendre. Intellectuellement, c'est pas choquant. Le problème, c'est qu'on n'est pas, l'Europe n'est absolument pas prête à assister ou en tout cas à subir le départ des forces américaines.
2: Des propos recueillis par Daniel Valo.
1: Les États-Unis qui disent par ailleurs ne plus vouloir payer pour la défense de l'Europe et c'est peut-être notamment dû à l'état de leur dette.
2: Avec ce chiffre symbolique mais révélateur publié il y a quelques jours, la dette cumulée du pays dépasse désormais les 100% du PIB. Alors autrement dit, il faudrait pour la rembourser cette dette mettre de côté la production entière des États-Unis pendant toute une année. Et à part ce chiffre, rien de tout nouveau, de très nouveau, Nathanaël Vitran, mais ça inquiète quand même certains économistes.
8: Les États-Unis cumulent une dette publique de 31 265 000 milliards de dollars. 31 millions de milliards. 15-0. Une somme considérable qui dépasse désormais légèrement l'ensemble de la valeur produite par l'ensemble des citoyens et entreprises du pays en 2025. La bascule est certes symbolique, mais la tendance inquiète. L'endettement du pays dépasse déjà celui de 2020, quand la pandémie avait mis l'économie à l'arrêt, tout en forçant l'État fédéral à multiplier les mesures de soutien. Le plus haut historique de la Seconde Guerre mondiale n'est plus très loin non plus. Pour l'heure, la première puissance mondiale n'a aucun mal à trouver des investisseurs prêts à lui prêter de l'argent. Les bons du trésor américain sont considérés comme une valeur sûre. Mais attention, préviennent les économistes, plus la dette publique grossit, plus il faut rembourser d'intérêts. Le pays consacre déjà 88 milliards de dollars par mois au remboursement des intérêts. C'est plus que les budgets cumulés de la défense et de l'éducation.
2: Nathanaël Vitran du service économie de RFI. Un mort en Ukraine après une nouvelle frappe russe tôt ce matin, ça s'est passé dans la région de Kherson. Moscou, de son côté, annonce avoir abattu plus de 300 drones ukrainiens cette nuit au-dessus de son territoire.
1: Jusqu'à 36 degrés attendus au thermomètre ce dimanche à New Delhi.
2: C'est beaucoup, c'est vrai, mais bien moins que ce que ça a pu être ces dernières semaines, alors que le pays était traversé par une vague de chaleur. Des vagues qui devraient se multiplier en ce mois de mai, préviennent les services météorologiques, alors que le réchauffement climatique accentue ce genre de phénomène.
1: Et après la chaleur, bientôt la mousson.
2: Et les habitants s'y préparent. Une nouveauté cette année, puisque l'Inde a lancé hier son système national d'alerte aux catastrophes naturelles. Sa particularité, la diffusion cellulaire. Ça veut dire qu'il n'y a plus besoin d'Internet ou bien d'envoyer des SMS. Non, tout va se faire par ondes radio pour finir directement sur les téléphones. C'était le cas hier avec un test grandeur nature. Et le moins que l'on puisse dire, c'est que les Indiens ont été un petit peu surpris. Correspondance à New Delhi d'Abdoulaye Rali.
9: Vishnu et Sarda ne s'y attendaient pas. Leurs téléphones se sont mis à hurler. J'ai cru entendre une ambulance. Ça faisait toun, toun, toun.
6: Mon téléphone était en charge. J'ai entendu toun, toun comme une explosion.
9: Après la sirène, une voix dicte les consignes. Cette technologie locale utilise les ondes radio. Elle s'affranchit du réseau mobile et force même le mode silencieux, un outil vital pour Virendra.
10: J'ai plus de 70 ans. Il faut s'habituer à ce type d'alerte pour sauver nos vies et celles de nos voisins.
9: Si ce test grandeur nature a surpris des millions d'Indiens, Sudhir, lui, y voit un progrès majeur.
11: Aujourd'hui, c'était généralisé. Demain, l'alerte sera ciblée par zone de danger.
9: Ce dispositif entre en service alors que la mousson est attendue dans moins de 6 semaines. Abdullah Erali, New Delhi, RFI.
1: Et puis c'est du jamais vu, Gaëtan, pour un artiste africain francophone.
12: Le Stade de France rempli à bloc 2 soirs de suite. Fally Ipupa l'a fait, ou en tout cas a commencé à le faire. Premier concert hier soir, la star congolaise était devant 80 000 personnes, sous la pluie aussi, qui s'est invitée en milieu de concert. Mais qu'importe, l'ambiance, elle, était bouillante. Léa Boutin-Rivière, on peut le dire, hein, Fally Ipupa s'est fêté ses 20 ans de carrière avec la bannière.
13: 2h30 de concert, des effets pyrotechniques à gogo et des hits à n'en plus finir, de Mayday à Juste une danse. Voilà la recette d'un premier Stade de France réussi. Les cordes vocales de 80 000 personnes ont vibré à l'unisson ce samedi soir. Il faut dire que Fally Ipupa n'a rien laissé au hasard. Chorégraphie élaborée, changement de costume à répétition, jeu de lumière, le chanteur a aussi multiplié les invitations. Une dizaine d'artistes se sont succédés sur scène à ses côtés, comme Youssou N'Dour, Wizkid ou encore Théodora. Alors forcément, à la sortie du stade, le verdict est sans appel.
14: Fally est meilleur que Michael Jackson. Fally est meilleur que James Brown. Fally est meilleur que tout le monde. Et moi, je dis pas ça parce que je suis congolais, mais je dis ça parce que je suis un savoureur de la bonne musique.
13: Faites du bruit pour moi, c'est ce que le chanteur a demandé à son public tout au long du concert. Message reçu 5 sur 5. À la sortie du spectacle, les fans sont encore ensorcelés, prêts à remettre ça dès ce dimanche soir, avec, Fally Ipupa l'a promis, de nouvelles surprises à la clé.
12: Reportage de Léa Boutin-Rivière. 80 000 personnes au Stade de France hier, ils seront autant ce soir. Alors loin de moi l'idée d'instaurer un classement et une compétition, mais ils étaient quand même 2 millions sur la plage brésilienne de Copacabana hier soir à Rio de Janeiro pour un autre concert. Il vient de se terminer, c'était Shakira sur scène, concert gratuit, une scène de plus de 1300 mètres carrés. C'est devenu un rendez-vous annuel. Notre correspondant y était, son reportage sera écouté dans le journal de 7h en temps universel.
1: Les deux salles, deux ambiances, mais les deux, c'est pas mal. Gaëtan Plenet, merci beaucoup. Dans un instant sur RFI, reportage en Islande, dans la zone arctique, sur une base aérienne stratégique pour l'OTAN face à la Russie. Et puis l'Eurovision et la polémique sur la participation d'Israël. On parlait de chansons, mais là, il est surtout question de certains pays qui vont boycotter la finale du concours de chant. Dans 2 semaines, on sera en ligne avec nos correspondants en Autriche, en Espagne et en Serbie. Mais d'abord les sports avec vous, Babacar Diarra. En Ligue 1, Lens a manqué hier l'occasion de revenir à 4 points du PSG.
15: Les Sang et Or ont concédé le nul 1 partout sur la pelouse de l'OGC Nice. Le premier but avait été inscrit par l'attaquant lensois en forme, Alan Saint-Maximin, à l'heure de jeu, avant l'égalisation dans les 10 dernières minutes du Tunisien Ali Abdi. Plus tôt, le Paris Saint-Germain avait pourtant pavé le terrain pour une fin de saison à suspense en concédant le nul 2-2. Contre Lorient. Ce scénario est donc dur à avaler pour Lens, mais l'entraîneur Pierre Sage garde quand même espoir.
16: C'est loin d'être terminé, mais chaque fois on perd un petit peu de distance quand on a des opportunités. Aujourd'hui, c'en était une. Mais dans tous les cas, on a un match la semaine prochaine où, sans se soucier des résultats de demain, on a une possibilité, c'est de valider notre qualification directe en Ligue des Champions et notre deuxième place. Et ça, ça nous tient à cœur. Et si on pouvait le faire devant notre public, ce serait déjà une belle chose. Et alors à ce moment-là, si Paris se fait accrocher, bah écoutez, le mercredi 13, on aura un super match contre eux de manière à se confronter au très très haut du classement.
15: Prochain match à domicile pour Lens, ce sera face à Nantes vendredi prochain. En attendant, deux équipes peuvent revenir aujourd'hui à 4 points des Sang et Or. Lyon en cas de victoire contre Rennes et Lille s'il s'impose face au Havre.
1: De l'autre côté des Pyrénées, Babacar Le Parsa, lui, peut être sacré ce soir à une semaine du Classico.
15: Ce n'est plus qu'une question de jour en Liga, d'autant que les Catalans ont battu Osasuna hier soir 2-1. Le Real Madrid peut les consacrer dès ce soir s'il ne s'impose pas sur le terrain de Barcelone, mais de l'autre club, l'Espagnol. Dans ce cas, la tradition voudrait que les Merengues fassent une haie d'honneur le week-end prochain à leur plus grand rival.
1: En football féminin, l'OL Lyon rejoint finalement la finale de la Ligue des Champions pour la 12e fois de son histoire.
15: En s'imposant 3-1, les Lyonnaises ont renversé Arsenal, championne en titre, en demi-finale. Arsenal partait pourtant avec un but d'avance à la bord du match retour. En inscrivant le but de la victoire, Jule Brand a signé une nouvelle performance de haut niveau. L'internationale allemande de 23 ans ne surprend même plus ses coéquipières comme Melchi Dumornay.
17: Pour moi, c'est une chose incroyable. On sait qu'on peut compter sur elle dans des moments comme ça. Elle arrive à faire la différence dans les confrontations un contre un. On sait qu'elle a cette capacité de percuter, d'obtenir des fautes. Il nous faut des choses comme ça. Et le fait qu'elle ait marqué, c'est une surprise pour personne parce qu'on sait que, à quel point ça compte énormément pour elle. Elle n'a pas beaucoup marqué cette saison et moi d'ailleurs. mais on arrive à être, elle arrive pardon, à être décisive dans les moments importants et pour nous c'est tout ce qui compte.
15: Melchi Dumornay au micro de Pauline Guillou. Les Lyonnaises sont en course pour un quadruplé historique. Il reste à conquérir la Ligue des Champions dont la finale aura lieu le samedi 23 mai face au Barça ou contre le Bayern Munich à Oslo en Norvège. Sur la scène domestique, l'OL Lyon a déjà dans son escarcelle la Coupe de la Ligue. Reste à soulever la Coupe de France dont la finale se joue dimanche prochain contre le PSG à Valenciennes et le championnat de France où les Lyonnaises sont quadruples tenantes du titre.
1: On termine avec du basket aux États-Unis. Hein, Babacar, autre surprise, les Boston Celtics qui se sont totalement écroulés au premier tour des playoffs NBA.
15: Ouais, les joueurs du Massachusetts prennent la porte alors qu'ils menaient 3-1 face à Philadelphie. Les Sixers les ont renversés et sont allés remporter la nuit dernière à Boston le 7e et dernier match de la série 100-900. Philadelphie retrouvera les New York Knicks en demi-finale de conférence Est. L'autre demi de cette partie de tableau sera connue la nuit prochaine à l'issue de deux autres Game 7, comme on dit aux États-Unis, les duels entre Détroit et Orlando, puis celui qui oppose Cleveland à Toronto.
1: Babacar Diarra pour les sports. C'était déjà une base très importante au moment de la guerre froide, la base de Keflavik, désormais sur la route des nouvelles rivalités dans l'Arctique. L'OTAN a réactivé ce verrou militaire stratégique en Islande, entre l'Atlantique Nord et la Russie. Depuis le départ des soldats américains au début des années 2000, les alliés s'y succèdent pour surveiller le ciel islandais, avec l'idée de faire passer un message très clair, montrer à Moscou que l'Alliance reste présente sur place. Reportage de Nicolas Feldman.
18: Sur la base aérienne de Keflavik, le lieutenant-colonel Arvidsson nous guide sur le tarmac. Sous le hangar, un avion de chasse, un Gripen de fabrication suédoise.
19: C'est un avion multifonction. Là, vous avez ce qu'on appelle un pod de désignation. Ça permet d'identifier des cibles. On les détecte au radar et si besoin, notre avion est équipé d'un canon de 27 mm. L'idée ici, c'est d'avoir une capacité d'autodéfense.
20: We have self-defense capability.
18: Depuis le retrait des militaires américains d'Islande en 2006, ce sont ici les États membres de l'OTAN qui sont chargés de sécuriser l'espace aérien du pays. Et jusqu'au mois dernier, c'est la Suède qui assurait la mission de la police du ciel de l'OTAN.
19: 24 heures sur 24, 7 jours sur 7, deux appareils sont prêts à décoller. Jusqu'ici, nous n'avons pas eu à intervenir, mais on se tient prêt.
18: Au sud-ouest de l'Islande, la base aérienne de Keflavik, balayée par les vents, semble perdue au bout du monde. C'est pourtant un lieu hautement stratégique. La base se trouve sur le couloir Gwyk, du nom de cette ligne imaginaire qui relie le Groenland, l'Islande et le Royaume-Uni. contrôler ce couloir, c'est contrôler le passage entre l'Arctique et l'Atlantique Nord. Le lieutenant-colonel Johan Legart est le commandant du détachement suédois.
0: It's in the middle of the Arctic region.
21: On est au cœur de la région arctique. L'Islande n'a pas de force armée, mais elle a une base parfaitement opérationnelle. C'est la base la plus centrale de tout l'Arctique. Elle est accessible à tous les alliés, contrairement à la base américaine du Groenland.
18: Les vues de Donald Trump sur le Groenland au début de l'année ont replacé l'Arctique au cœur des rivalités. Ressources minières, nouvelles routes maritimes, proximité avec la Russie, les puissances se repositionnent et l'OTAN, avec ici la Suède, cherche à occuper l'espace.
21: L'idée, c'est de montrer que si des bombardiers russes traversent cette zone, ils ne seront pas laissés sans surveillance. Notre présence sert à ça, rappeler que l'OTAN est là. Même si la zone paraît très éloignée, presque sans défense, la Russie ne peut pas y opérer librement, parce que nous, on est là.
18: Jusqu'ici, la menace russe reste limitée. Quelques bombardiers russes ont bien été repérés dans la zone, des sous-marins suivis de près. Mais pour l'Islande, cette présence alliée est indispensable. Johan Alensson est le chef d'état-major de l'Islande, un pays sans armée.
21: La position clé de l'Islande tient à une chose. Ici, on peut surveiller tout le trafic maritime. On a déjà vu des accidents ou en mer Baltique, des actes de sabotage sur des câbles sous-marins indispensables pour nos communications. C'est pourquoi les alliés travaillent ensemble pour surveiller ce fameux couloir stratégique et assurer la sécurité de l'Amérique du Nord et de l'Europe.
18: Assurer la sécurité de l'Amérique du Nord et de l'Europe, c'est justement le but de la mission Arctique Sentry, lancé par l'OTAN en février. Objectif, maintenir une présence permanente des alliés sur ce verrou stratégique de l'Atlantique.
1: Un reportage pour Ligne de Défense de Nicolas Fellmann. On est très loin des paillettes et des costumes excentriques cette année. Ambiance plus que jamais tendue à 2 semaines de l'Eurovision. En cause, la participation d'Israël au concours européen de la chanson sur fond de guerre au Liban, en Iran, à Gaza. Entre malaise et boycott, on va voir avec nos correspondants comment réagissent certains pays. Première étape forcément en Autriche où l'Eurovision est organisée cette année, 70e édition, qui s'annonce donc, Isorias, assez particulière.
22: Oui, en raison du boycott de 5 pays pour protester contre la participation d'Israël au concours. La radio-télévision publique ORF, diffuseur autrichien, s'était-elle dit favorable à la participation d'Israël? Le directeur général de l'ORF, qui a depuis démissionné, avait assuré au lendemain de l'annonce par plusieurs pays de leur boycott que le spectacle n'en pâtirait pas. C'est en effet ce qu'on espère à Vienne, bien qu'une manifestation soit prévue le 16 mai, jour de la finale. On veut croire ici que l'ambiance sera à la fête. En se basant sur les chiffres des éditions précédentes, l'Office de tourisme de Vienne s'attend à 500 000 visiteurs la semaine du concours. La sécurité sera évidemment une priorité. La Stadthalle, où se déroulera le concours, sera soumise à des normes de sécurité similaires à celles des aéroports.
1: Alors, ceux qui ont décidé de boycotter l'Eurovision, ce sont les Pays-Bas, l'Irlande, la Slovénie, l'Islande et surtout l'Espagne, hein, qui a pourtant participé jusqu'à présent à toutes les éditions depuis 1961, sauf que, eh bien voilà, Madrid s'oppose fermement aux opérations israéliennes depuis plusieurs semaines. Et donc cette année, la télévision publique François Musso ne retransmettra ni les demi-finales, ni la finale du concours le 16 mai prochain.
23: Les quelques 6 millions de téléspectateurs espagnols de l'Eurovision 2026 en seront pour leurs frais. Ils ne pourront assister à la phase finale du célèbre concours musical. En février, l'événement pour choisir les représentants espagnols a certes eu lieu à Benidorm, comme chaque année, mais ils ne pourront pas se rendre à l'Eurovision. Une décision éminemment politique liée à la participation d'Israël, dont l'offensive guerrière en Palestine est ici condamnée par une large majorité de l'opinion publique. Parmi les artistes, la plupart soutiennent aussi le boycott, notamment la chanteuse et représentante espagnole en 2025, Paloma Blanca. Seules exceptions, la droite et l'extrême droite, pour qui cette absence est, je cite, une idiotie.
1: Boycott qui n'est pas officiel en revanche en Serbie, même si on dénonce là-bas aussi la participation d'Israël à l'Eurovision. La dernière manifestation remonte d'ailleurs, Laurent Rouille, au début de la semaine à Belgrade.
24: À l'appel de quelques associations et de groupes d'étudiants, une manifestation a eu lieu devant la radio-télévision serbe, le service public qui retransmettra en direct le concours de l'Eurovision. Les manifestants ont trois revendications. Que la télévision renonce à la diffusion de l'Eurovision, que les musiciens sélectionnés renoncent à leur participation et que les lieux publics qui organiseront des festivités pendant cette période se consacrent, je cite, « à la dénonciation des massacres causés par Israël ». Les manifestants ont pris pour exemple le cas de la Slovénie, où la télévision de service public a non seulement décidé de ne pas diffuser l'Eurovision, mais programmera des émissions sur la situation dans les territoires palestiniens. Les revendications de ces manifestants ont cependant peu de chances d'être entendues, la Serbie entretenant de bonnes relations avec Israël et les médias, dont la RTS, étant largement contrôlés par le pouvoir en place à Belgrade.
1: Laurent Rouy et les correspondants de RFI dans ces pays qui protestent donc contre la participation d'Israël à l'Eurovision. Ce sera d'ailleurs aussi le sujet du géopolitique de ce soir sur RFI à 17h10, temps universel. L'Eurovision entre soft power et arène géopolitique. Presque 6h30 en temps universel. Lorsqu'une simple averse peut réveiller quelques désirs, la pluie, très importante pour la reproduction de certaines plantes et de certains animaux. Explication avec Florent Guignard.
3: Quelques gouttes de pluie et c'est la vie qui repart. À la première averse, les escargots sortent de leur coquille où ils s'étaient mis en sommeil, parfois pendant 3 ans dans certains déserts. Se terrer sans terrer, c'est le lot de toutes ces plantes et ces animaux accros au bulletin météo.
4: Il y aura beaucoup, beaucoup, beaucoup de pluie, mais on va prendre ça comme une bonne nouvelle.
3: Parce que la pluie réveille les animaux et leur libido, c'est le cas pour un crapaud du désert australien qui peut s'enterrer pendant 2 ans. Anthony Herrel est chercheur au Muséum National d'Histoire Naturelle à Paris.
5: Quand il pleut, ils vont sortir, ils vont se reproduire. On connaît tous le développement des têtards. Chez nous, ça prend parfois 1 mois, 2 mois. Eux, ils vont réduire ce cycle de vie, donc le développement des têtards, la métamorphose, en juste 1 semaine, voire 10 jours. Les petits vont métamorphoser, ils vont rentrer dans le sable, et là, ils vont attendre la pluie.
3: Quand la pluie tombe enfin, c'est une course contre la montre qui démarre, et c'est la même stratégie pour les dipneustes, des poissons préhistoriques dotés d'un poumon pour survivre hors de l'eau, planqué dans la boue.
5: Dans des périodes où il n'y a pas de l'eau disponible, il va s'enterrer dans la boue, il va créer un cocon autour de lui qui évite de perdre l'eau. Et il va attendre en état de dormance quelque part jusqu'à ce qu'il y ait une nouvelle pluie. Il va sortir de son cocon et se reproduire.
3: Les plantes aussi attendent la pluie. La rose de Jéricho se met en boule avant de s'ouvrir et de reverdir dès les premières gouttes. Un symbole de résurrection, comme la mousse qui se dessèche, ne respire plus, arrête la photosynthèse en hibernation totale et retrouve des couleurs quand la pluie revient. Et puis il y a aussi des graines, de vrais agents dormants enterrés dans le sol du désert d'Atacama au Chili.
5: C'est un désert où il y a très peu de pluie. Par contre, le moment où il y a une pluie qui arrive, le désert va se transformer complètement. Il y a des fleurs de partout, de ces graines qui sont présentes dans le sol et qui vont se reproduire de façon très courte. Et après, ils vont attendre que la pluie arrive.
3: Le cycle de la pluie est aussi celui de la vie.
7: Est-ce qu'il pleut aussi des animaux ?
3: Oui, c'est un phénomène documenté dès l'Antiquité, des pluies de grenouilles, de poissons, de chauves-souris, d'oiseaux ou encore des millions d'araignées en 2015 en Australie, des animaux emportés dans le ciel par des tornades ou des tourbillons marins avant de retomber sur terre, vivants ou gelés par la haute altitude. En Californie, un requin avait même atterri sur un terrain de golf. Au Japon, il a plu des têtards, mais il n'a rien à voir avec la météo. Les têtards avaient été vomis par des oiseaux.
1: Dernière pluie, Florent Guignard, et sa chronique, c'est dans ta nature. Restez avec nous sur RFI dans un instant, l'actualité africaine.

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3: Et maintenant, je crois que nous allons pouvoir vous quitter, auditeurs amis, en vous souhaitant une excellente journée à tous.
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Chers amis auditeurs, auditrices, bonjour. C'est l'apéritif musette indicatif de l'émission, était interprété par notre ami Michel Pruvot. Tout de suite, je vous propose Seigneur Ricky par Gérard Avril. Allez, tout le monde en piste et c'est parti.

Successivement, nous venons d'écouter Ce beau tango, Marc Michel, La cascade, Damien Poyard, J'ai besoin de vacances, André Rock, Les nougats en Java, Bruno Jouve, Ça fait rire les oiseaux, Jean-Luc Vicente, Viens boire un petit coup à la maison, Louis Corchia, Nous deux, Étienne Masson. Nous enchaînons avec le Passo des musiciens, Orchestre Génération Musette.

Cette émission se termine avec les titres suivants. Nuit de Taormina, Christophe Lampidecchia. Les filles de Lorraine, Jean-Marc Torchi. Vive les voyages organisés, Michel Pruvot. Tout le monde veut des vacances, Daniel Roger. Partir en vacances, René Grolier. Maria l'Espagnol, Franck Tellot. Mon cœur est en vacances, Jean Bellisson. Corrida di Furiani, Armand Paoli. Tout de suite le final avec notre ami Michel Pruvot, les tubes de l'accordéon. Au revoir à tous et à toutes. Bisous. Ouais.

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Bienvenue dans Le Voyage intérieur, la série d'émissions de messages de vie MES Plus Loin Sage. Aujourd'hui, nous allons parler des cicatrices. Celles que l'on cache, celles que l'on montre, celles qui font mal et celles qui racontent. Qu'elles soient sur la peau ou dans le cœur, les cicatrices sont les témoins silencieux de ce que nous avons traversé. Elles sont les traces visibles de nos blessures mais aussi de notre guérison. Certaines se referment, d'autres restent ouvertes, mais toutes portent en elles une histoire, votre histoire peut-être, intime, profonde, mais universelle. Alors je vous invite à embarquer pour ce nouveau voyage intérieur, un voyage à travers les failles et les résiliences qui finissent parfois par devenir des forces.

0: Il y a eu des moments dans ma vie où j'ai eu l'impression d'être brisé. Pas juste fatigué, ni triste, non. Brisé. Comme si quelque chose en moi s'était effondré. Un éclatement intérieur sans bruit, mais total. Vous voyez cette sensation de puzzle, mais sans boîte, sans image de référence. On ne sait même pas par où commencer pour recoller les morceaux. Et si ça ne vous est jamais arrivé, je vous le souhaite, mais moi, je me suis senti comme ça, éparpillé. Je me souviens d'un jour quand j'étais enfant, je portais un plateau pour le repas de fête. Il y avait une dizaine de verres dessus. Je ne sais pas ce qui s'est passé, mais tout m'a échappé. Les verres ont commencé à glisser comme sur une patinoire. Et moi, impuissant, incapable de rééquilibrer quoi que ce soit, c'était le Titanic, le naufrage. Le temps s'est arrêté. Puis les verres sont tombés, un à un, en cascade, dans un fracas terrible. Et moi, à l'intérieur, j'ai fait pareil. J'ai explosé en mille morceaux. J'étais fait de bouts de verre, de honte, d'éclats de tristesse et de maladresse.
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0: Je me rappelle avoir voulu disparaître. Appuyer sur un bouton stop, ou mieux, revenir en arrière. Mais la vie, elle, avance. Les verres étaient brisés, irréparables. J'avais honte. Honte d'avoir échoué. Honte d'être maladroit. Des années plus tard, mon fils, il devait avoir entre 8 et 10 ans, a fait tomber un verre, lui aussi. J'ai commencé à m'énerver. Et puis cette scène m'est revenue comme une bourrasque. Je me suis arrêté net. Je l'ai regardé. Je lui ai dit, tu as le droit de te tromper, de faire une erreur, de casser. Ce n'est pas grave. Je l'ai pris dans mes bras. C'est ça, apprendre à vivre. Tomber, rater, se blesser. Et puis, recommencer. Parfois, quand tout est brisé, on croit qu'il n'y a plus rien à faire. On se dit que c'est fichu, que les morceaux sont trop petits, trop nombreux, trop coupants. Et pourtant, je me souviens aussi d'avoir tout fait pour réparer certains objets. Des vieux pulls troués, des jouets ébréchés, des jeans déchirés, pour garder un peu de ce que j'aimais, même si c'était abîmé, même si c'était foutu.
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0: Et c'est là que je pense à ces vases japonais. Vous savez, ceux qu'on répare avec de l'or. On appelle ça le kintsugi. Cela veut dire jointure en or. C'est un art ancien, raffiné et tellement profond. Au lieu de cacher les fissures, les japonais les soulignent avec de l'or, avec de la laque précieuse, avec du temps, beaucoup de temps. Dans notre monde d'aujourd'hui, on jette, on remplace, on oublie, on efface. Mais là-bas, on prend soin, on honore, on sublime, on donne de la valeur à ce qui a été brisé.
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3: 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Shichikodake. 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
0: Apprendre à vivre, c'est apprendre à tomber, à se blesser, et parfois à se casser, mais aussi à se réparer. Et c'est là que j'ai découvert quelque chose de fascinant, un mot venu de loin, une philosophie, une pratique, le kintsugi. Je ne sais pas si vous en avez entendu parler, c'est un art japonais, un art de la réparation, mais pas n'importe laquelle. C'est l'art de recoller des céramiques cassées, avec de l'or. Oui, avec de l'or. Ce métal précieux qu'on croit réservé aux bijoux, aux temples ou aux trophées, eux, ils l'utilisent pour souligner les fêlures, pas pour les cacher, pour les honorer. Kin, ça veut dire or. Tsugi, ça veut dire joindre, réparer. Kintsugi, la jointure en or. Quand un bol se brise, on le rassemble morceau par morceau. On prépare une laque naturelle, l'urucie. On l'applique comme un ciment. Et une fois que tout tient à nouveau, on recouvre les lignes de fracture de poudre d'or ou d'argent ou de cuivre. Et ce qui semblait perdu devient précieux, unique, sublime. Cette technique a plus de 5 siècles et comme souvent, elle serait née d'un caprice. Un shogun, Ashikaga Yoshimasa, au 15e siècle, aurait cassé son bol à thé préféré. Il l'envoie en Chine pour réparation et le bol lui revient rafistolé grossièrement avec des agrafes métalliques. Ça ne lui plaît pas du tout. Il demande alors à ses artisans de trouver une solution plus élégante. Le kintsugi serait né ainsi, d'un désir de beauté, d'un refus de l'oubli. Mais au fond, ce n'est pas qu'un art, c'est une vision du monde. Le kintsugi s'inscrit dans une philosophie plus large, celle du wabi-sabi. C'est une esthétique japonaise très liée au bouddhisme zen. Elle valorise ce qui est simple, imparfait, éphémère. Elle dit que la beauté est dans la fissure, dans la trace du temps, dans la fragilité. Une poterie ébréchée, réparée alors, devient plus belle qu'avant. Elle raconte une histoire. Je repense à mes épreuves, à mes moments de chute, aux blessures qu'on cache, qu'on voudrait effacer. Peut-être qu'on ne doit pas les effacer. Peut-être qu'on peut, comme le kintsugi, les souligner, les honorer, les laisser briller. Non pas parce qu'on aime souffrir, mais parce que ces cassures disent quelque chose de nous. Elles disent « Je suis tombé, mais je me suis relevé. » Et j'ai laissé une trace sur ce chemin. Je crois qu'on peut tous un jour ou l'autre se sentir comme un bol fêlé, mais on n'a pas à rester cassé. Et surtout, on n'a pas à recoller nos morceaux avec une colle invisible. On peut choisir l'or. Je dis l'or, mais dans le kintsugi, ce n'est pas forcément de l'or. On peut utiliser de l'argent, du cuivre, du platine, même du laiton. Ce n'est pas le métal qui compte, c'est l'acte. Le choix de mettre en lumière la faille au lieu de la dissimuler. Et c'est long, vous savez. Une réparation en kintsugi, ça prend du temps. Parfois des semaines, parfois des mois. Il faut nettoyer les morceaux, les assembler, laisser sécher, refaire une passe, ressécher, puis enfin appliquer l'or et polir, lentement, avec attention. C'est comme nous. Il faut du temps pour guérir, du temps pour cicatriser. On ne précipite pas une reconstruction. Ce qui me touche aussi, c'est la résine qu'ils utilisent. L'urushi, une substance naturelle, mais toxique au contact. Les artisans qui la manipulent finissent toujours, un jour, par faire une réaction allergique. Leur peau démange, brûle. C'est le prix à payer, une forme d'initiation. On dit que c'est à ce moment-là qu'ils deviennent vraiment des maîtres de l'acte. Je trouve ça très symbolique. Pour soigner, il faut parfois accepter un certain inconfort. Une brûlure passagère, on ne revient pas indemne d'un processus des réparations, mais on en revient différent, parfois plus solide qu'avant. Le kintsugi, c'est aussi ça, accepter ce qui a été brisé pour devenir plus fort, plus vrai, plus nous-mêmes. Aujourd'hui, le kintsugi revient. Des artistes le pratiquent à nouveau. Des gens cassent même volontairement leurs œuvres pour les réparer. Non pas par provocation, mais pour inscrire cette philosophie dans la matière. Moi, je continue à rafistoler et à recoudre mes vieux jeans, à repriser mes chaussettes trouées, à aller au repère café du coin. Je me demande aussi, est-ce que je peux faire du kintsugi avec ma propre histoire ? Est-ce que je peux, au lieu de nier mes failles, les révéler, leur donner un éclat, peut-être pas avec de l'or, mais avec de la vérité, avec de la tendresse, avec le courage de me montrer tel que je suis. Réparer. Parce qu'au fond, je ne veux plus paraître intact, je veux paraître vivant. Et si nous étions tous, quelque part, des vases en kintsugi ?

0: 1998, le 4 février, à, si je me souviens bien, c'est midi 45. Donc j'ai une césarienne de programmée et je suis très très très stressée parce que ben ça se passe pas comme moi je l'avais prévu. J'aurais aimé avoir un accouchement par voie basse et malheureusement bon c'est comme ça hein. Voilà, mais le papa se trouve pas en même temps que moi puisque la césarienne c'est une on va dire c'est comme une opération en fait. J'ai plus l'impression d'aller me faire opérer plutôt que d'aller à un accouchement. J'ai trouvé ça très très stressant. Donc je me souviens très bien que on m'a emmenée dans la salle justement pour avoir la péridurale et qu'après bon voilà j'étais allongée avec le champ opératoire à côté de moi, il y avait le gynécologue obstétricien et deux ou trois infirmières qui n'arrêtaient pas de me parler, qui voyaient que j'étais très très stressée. Et finalement c'était très beau parce que le chirurgien, enfin chirurgien, l'obstétricien commentait à chaque fois tout ce qu'il faisait, tout ce qu'il voyait. Et au moment où il m'a dit je vois, c'est une petite fille, je la vois, je la sors, et j'ai entendu son cri. Ouais, c'était vraiment merveilleux. Après, on l'a juste posé quelques secondes sur moi. J'ai à peine eu le temps de la voir. J'ai fait un petit bisou et puis après, elle est partie. Voilà, elle est partie avec les infirmières et puis après avec son papa. Voilà, c'était ma plus belle cicatrice en fait. Et on a rouvert cette cicatrice-là 4 ans plus tard avec mon fils. Donc au même endroit, ça ne s'est pas passé de la même façon. Donc lui devait naître par voie basse. Et finalement, une semaine avant le terme, il a changé de position. Et il avait la tête de travers. Donc pareil, en urgence, on a programmé une césarienne. Cette fois-ci, c'était moins difficile pour moi parce que j'avais prévu avec son papa de prendre toutes les photos de la naissance, du bain, tout ce que la maman, quand elle a une césarienne, ne voit pas. Et donc, j'ai pu revoir en images avec mon fils ce que je n'avais pas pu voir avec ma fille. Donc voilà, ce sont mes deux plus belles cicatrices.
1: Et aujourd'hui, quand tu les regardes, les cicatrices, parce qu'elles sont...
0: Et aujourd'hui, quand je les regarde, je dis que c'est ma poche à concours. Parce que du coup, j'ai gardé du ventre de ces cicatrices et j'ai comme petite poche à kangourou. Et à chaque fois que je regarde, je pense à mes deux enfants. Et je crois que c'est le plus beau cadeau qu'il m'ait jamais fait, devenir maman.
2: Il y a quelque chose de mystérieux dans les cicatrices, quelque chose de presque sacré. Je me suis souvent demandé pourquoi certaines personnes gravaient volontairement des marques sur leur peau. Pourquoi, dans certaines cultures, on choisissait la douleur comme porte d'entrée vers autre chose, un monde, un âge, une place. Dans la vallée de l'Omo, au sud de l'Éthiopie, vivent les Karo. J'ai vu un jour une photo, un jeune homme, torse nu, le regard droit. Sur sa poitrine, un réseau d'entrelacs comme une calligraphie invisible. Sauf que là, elle était faite de chair, de reliefs, de cicatrices en lignes parallèles. Chez les Karo, chaque entaille raconte une épreuve. Ce n'est pas de la décoration, c'est une traversée, une façon de dire. Je suis passé par là, j'ai affronté, j'ai résisté, je suis devenu quelqu'un d'autre. Les scarifications sont faites avec des lames, ou parfois des éclats de métal ou de bois. On applique ensuite une pâte végétale, de la cendre, pour ralentir la cicatrisation et faire ressortir le relief. La douleur fait partie du processus, c'est même elle qui donne le poids au rite. Ce n'est pas tant la blessure que la manière de la traverser. Chez les femmes aussi, certaines scarifications sont pratiquées parfois pour des raisons esthétiques, parfois rituelles. Le corps devient langage, un langage qu'on

On s'en souvient tous de ce moment précis de notre enfance, peut-être. Celui où l'on s'est écorché un genou ou entaillé un doigt avec un couteau. Un peu comme si on devait tous en passer par là. Qui n'a jamais connu ça? Se blesser, s'écorcher, se couper? Moi, je m'en rappelle bien. Et vous? En tout cas, dans le voyage intérieur, nous allons parler de toutes les cicatrices, qu'elles soient physiques ou émotionnelles, et pour certaines, consacrées à des rituels.

0: Plus à l'est, en Papouasie-Nouvelle-Guinée, il y a un peuple qu'on appelle Kaningara. Leur rite de passage est vertigineux. Les jeunes garçons, à l'adolescence, quittent leur maison pour s'isoler pendant plusieurs semaines dans une maison des esprits. Là-bas, à l'écart du monde, ils vont être sculptés, littéralement. Leur peau est incisée avec des lames de bambou sur le dos, les épaules, le torse. Les motifs sont précis et ces motifs imitent la peau du crocodile. Chez eux, le crocodile est un ancêtre, un animal sacré, un totem de transformation. Alors le garçon, par cette douleur, par ses marques, quitte le monde de l'enfance. Il renaît avec une autre peau, une autre force. Le sang, l'enflure, les jours de fièvre, tout cela fait partie du rituel. On ne sort pas indemne, et c'est précisément le but. Dans certaines versions du mythe, le crocodile aurait donné sa peau à l'homme, un don, une métamorphose, comme si le corps devenait un temple ou un parchemin de l'invisible. Et puis, il y a les Maoris, Nouvelle-Zélande. Le tatouage, chez eux, n'est pas une mode, c'est un acte fondateur, un acte d'ancrage. Le moko, c'est ainsi qu'on l'appelle, est un tatouage facial, mais pas comme ceux qu'on voit dans les rues occidentales. Non, le moko est incisé. La peau est taillée avec des ciseaux d'os. Elle garde leur relief à vie. Chaque motif est porteur de sens. Une spirale peut évoquer l'appartenance à une tribu, une ligne verticale, un exploit de guerre, un entrelac, une fonction dans le groupe, guerrier, orateur, chef, bref. Le visage devient récit. Il dit tout, même ce qu'on ne dit pas. Chez les femmes, le moko se porte souvent sur le menton ou les lèvres. Il est symbole de sagesse, de transmission. Il relie. Aujourd'hui encore, le moko renaît comme un cri de fierté, comme une reprise de pouvoir sur une culture blessée. Une peau qui dit « Je suis là et je me souviens ».
1: Je suis donc Agé Célestin Lomomiasium. Je suis historien et socio-anthropologue à l'Université de Strasbourg. Je suis maître de conférence et je travaille sur les thématiques à la fois liées à rapport entre l'Afrique et l'Europe. Et puis aussi toutes les questions qui sont liées aux corps différents, aux corps malades, aux pathologies chroniques et puis aussi aux situations de handicap. La première chose à avoir à dire, lorsqu'on venait sur la question du corps, hein, le corps, il faut pour le définir très très vite, c'est un composé bio-psycho-social. Mais une fois qu'on va un peu dire après qu'il y a une dimension anatomique, physiologique du corps, il y a aussi une dimension qui est très importante parce que le corps aussi construit socio-culturellement. Et puis aussi la troisième dimension importante, la dimension symbolique du corps. Et c'est dans cette dimension symbolique du corps qu'on va rentrer aussi dans la question de l'invisible, du rapport au corps et aussi des marques corporelles. Parce que les marques corporelles qu'on va retrouver, alors des tatouages, des cicatrices, des incisions, etc., etc., des balafres, avec différents noms qu'on leur donne, non seulement vont être un signe de l'identité d'un individu, un signe d'identité très très fort, mais aussi parfois le signe d'un groupe. Et dans les sociétés africaines, souvent quand c'est permanent, ça indique l'appartenance à un groupe, ça indique l'appartenance à un lignage, ça indique aussi une hiérarchie. Moi, je travaille sur les sociétés du nord du Cameroun, notamment les Mousgoum, les Tupouri, les Haoussa, par exemple, pour citer que ceux-là. Les parures ou les marques corporelles chez les Haoussa ne sont pas les mêmes que chez les Mousgoum, les Tupouri. Mais par contre, au sein de chaque groupe, les marques corporelles vont permettre d'identifier à quelle classe tu appartiens. À quelle lignée tu appartiens. On va également voir ici le rapport à l'invisible, parce que lorsqu'on fait ces marques, c'est dans le cadre de cérémonies, dans le cadre de rituels de passage. Un exemple, par exemple, chez les Tupouri, ou encore chez les Mousgoum au Cameroun, qui sont dans l'extrême nord du Cameroun, lorsqu'un enfant naît, il n'a pas tout de suite toutes les marques du groupe. Mais par contre, et souvent, ça souvent inquiété les sages-femmes ou les médecins occidentaux dans les hôpitaux. On pose le bébé, et puis la sage-femme sort avant, etc. Elle revient tout là, elle trouve le bébé avec hop, hop, hop, comme ça sur le poignet. C'est la veille. Avec en plus, parfois fait avec des couteaux qui sont prévus pour les scarifications. Donc, sans hygiène, etc. Donc, surtout avec ces petites marques-là. Et puis après, on regarde ça. Évidemment, lorsque l'enfant naît, qu'est-ce qu'il est ? Mais c'est le représentant de toute une lignée, dans des flux vitaux. Donc lorsqu'il naît, il arrive au monde. Et comme il y a quelque chose qui apparaît dans les sociétés africaines, c'est que la maladie ou le handicap, il y a toujours une notion importante, il y a toute la notion de négation du hasard. La maladie n'arrive jamais par hasard. Il y a toujours quelque chose qui vient de l'extérieur. Et comme ça vient de l'extérieur, dès tout petit, hop, petite incision, petit crachat dessus, petit produit qu'on mettra dessus, on le protège. On le protège de quoi ? Pas des forces visibles, mais des forces invisibles. Dont les marques corporelles ne sont pas uniquement une question physique sur un corps, c'est également une question très très liée à l'invisible. Ensuite, maintenant, après, en fonction maintenant de son lignage, il aura des marques particulières. Par exemple, si j'en ai deux, on sera « Ah oui, ça c'est tel clan. Ah, il y en a trois, c'est tel autre clan. » Mais il y aura toujours ici une identité quand même collective du groupe. Mais ça va quand même marquer son groupe d'appartenance.
0: Écrire une histoire sur soi, habiter sa chair, se souvenir, être autre, un peu, un tout petit peu. Dans ces traditions, la douleur est une traversée, un passage. Le corps devient alors plus qu'un corps, il devient symbole, interface, messager. Et toi, qu'as-tu inscrit sur ta peau ? Je n'ai peut-être jamais grandi dans une tribu africaine, mais je porte une ou des blessures et parfois j'ai besoin de la montrer ou au contraire de la cacher. Dans nos sociétés modernes, la scarification n'a pas disparu. Elle a juste changé de forme. Les piercings, les tatouages, les implants, les dessins qu'on grave dans la peau comme on signerait une page. Pourquoi ? Peut-être pour la même raison que les carreaux ou les kaningara, parce que la douleur transforme, parce qu'elle raconte, parce qu'elle laisse une trace. Il y a quelque chose que j'ai mis longtemps à comprendre. C'est cette ligne, invisible mais réelle, entre ce qui soigne et ce qui abîme. Ce que certains appellent un rituel et que d'autres qualifieraient de folie. J'ai vu des gestes qui m'ont troublé, des corps marqués volontairement, des blessures faites pour ne jamais guérir complètement, et j'ai mis du temps à entendre ce qu'il y avait dessous. Parfois une quête, parfois un appel, parfois une douleur ancienne qui cherchait à devenir visible. Dans certaines cultures, cette ligne est claire, encadrée, sacralisée. On ne sacrifie pas un corps pour le plaisir, on le fait à un moment précis, dans un lieu dédié, entouré de chants, de regards, de silence. La communauté sait ce qui se passe, elle accompagne, elle contient.
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0: Mais chez nous, qui tient ce cadre ? Qui veille sur ceux qui souffrent en silence ? J'ai rencontré des personnes qui s'entaillaient discrètement le soir, sans rite, sans mots. Juste un geste répété dans l'ombre, pour sentir, pour faire taire, pour calmer une douleur intérieure devenue trop forte. Et là, on est loin du kintsugi. On est dans l'absence du contenant. Le corps devient le seul lieu d'expression, la seule page blanche où inscrire un trop-plein. Alors je me pose la question, à quel moment une trace devient-elle trop lourde? À quel moment le corps n'est plus mémoire vivante, mais champ de bataille? Je crois que tout dépend du sens, de la présence aussi, de l'écoute. Une cicatrice peut être une blessure ou une couture, une blessure fermée, transformée. Mais quand elle est faite dans la solitude, dans le désespoir, elle n'est plus lien, elle devient coupure. Et pourtant, ce n'est pas à critiquer. Jamais. Ce n'est pas en disant c'est mal qu'on apaise la douleur. C'est en tendant l'oreille, en disant peut-être, je t'ai vu, je vois ta marque et je ne m'éloigne pas.

J'ai aussi rencontré des personnes qui avaient transformé leur corps après un choc, un accident, une opération, un viol, et qui avaient fait de cette zone meurtrie une œuvre. Un tatouage, un bijou, une danse, une couleur. Le corps ne ment pas, mais il a aussi cette capacité incroyable, celle de créer du sens là où il n'y avait que du vide, de la honte, du silence.

0: Je me souviens de cette femme qui avait tatoué une rose au-dessus de sa cicatrice. Pas pour cacher, pas pour faire joli, mais pour dire « J'ai traversé, je suis encore là ». Je pense à cet homme qui avait une grande brûlure sur le bras. Il avait fait graver un serpent qui épousait la forme de la peau fendue. Comme si la bête avait toujours été là, comme si elle s'était réveillée dans le feu. Ce qui me touche dans tout ça, c'est que le corps devient alors un lieu de passage entre la blessure et la guérison. Il est à la fois le témoin du drame et le lieu de la reconstruction. Ce n'est pas si simple. Ce n'est jamais simple. Parfois, il faut des années pour que la douleur se transforme en création. Mais quand ça arrive, c'est puissant. C'est bouleversant.
1: Donc, moi, à l'aube de mes 30 ans, en fait, on m'a annoncé que j'aurais plus la possibilité d'avoir des enfants et qu'il fallait me faire une ablation totale de l'utérus. Et donc, médicalement parlant, c'était tellement complexe qu'ils ont dû m'ouvrir, faire une césarienne, en fait, comme pour une grossesse. Donc j'ai eu une cicatrice de 14 agrafes sur tout le bas-ventre, comme si j'avais eu une césarienne et que j'avais accouché. Sauf que c'était pour m'enlever ce qui me permettrait d'avoir encore un enfant. Et j'ai voulu cacher cette cicatrice ou effacer cette cicatrice par un tatouage. Et donc j'ai choisi de faire tatouer une plume parce que c'était un peu comme un rêve qui s'envolait en fait de pouvoir avoir encore un enfant.
2: Mais quand vous regardez à nouveau cette plume, est-ce qu'elle vous dit réalise tes rêves? Est-ce qu'elle vous donne un élan sur la vie?
1: Oui, pour ne plus attendre. Parce que moi j'ai eu mon premier enfant jeune et heureusement parce que j'en aurais peut-être pas eu après. Et on aurait pu faire un deuxième enfant rapidement derrière pour qu'il ait un frère ou une sœur. Après ça s'est pas présenté parce que c'était comme ça. Et par contre au moment donné où on m'a dit maintenant c'est tout de suite ou plus du tout, même le tout de suite était devenu compliqué et du coup c'était trop tard. Donc plutôt que d'avoir des souhaits ou des rêves, d'attendre et d'hésiter, en fait, faut le faire tout de suite, quoi.
2: Et aujourd'hui, qu'est-ce que vous faites tout de suite? Vous avez appliqué cette philosophie par la plume, par le geste, qui est de l'ordre de la création, puisque c'était...
1: Créer notre restaurant, en fait, parce que c'est quelque chose qu'on a fait avec mon mari, parce qu'on est tous les deux passionnés de la restauration. Un rêve qu'on avait depuis toujours, on se disait, un jour, on aura le nôtre. Et donc après, on s'est donné les moyens de le faire. Et...
0: Alors oui, il y a une ligne fine, mouvante, entre l'acte thérapeutique et l'autodestruction. Mais cette ligne ne se voit pas toujours de l'extérieur, elle se sent, elle se devine. Et elle demande de la présence, de la tendresse, de l'espace. J'aimerais qu'on puisse un jour partager cela aux enfants, leur dire que leurs blessures, même invisibles, ont le droit d'exister. Qu'on peut les soigner autrement qu'en se faisant mal, qu'il y a d'autres manières d'inscrire la douleur dans la matière. Avec la voix, avec l'argile, avec le chant, avec l'art, avec la douceur. Mais si parfois le corps doit parler plus fort, alors soyons là pour l'entendre. Et vous, quelle cicatrice portez-vous? Les vôtres racontent quoi? Le corps se rappelle de tout. Mais il peut apprendre à raconter autrement.
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Aujourd'hui, dans le voyage intérieur, la réalisation a été faite par Richard Federman pour la voix haute et pour la production finale. L'écriture par Jean-Guillaume Bélier. Merci à nos témoignages, Agnès, Françoise et à notre anthropologue, Agé Lomo. Et à très bientôt pour une nouvelle escale, toujours plus loin, toujours plus à l'intérieur. Bye.

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0: Le jour du jugement, les créateurs étudièrent chaque être vivant, des animaux les plus basiques aux bêtes les plus évoluées, comme nommé Angel. Parmi ces angels qui dominaient ciel et terre depuis des temps immémoriaux, les créateurs choisirent les plus sages, les plus purs, les plus loyaux, les plus malins, les plus résistants, les plus forts, les plus capables. Chacun de ces angels élus devint le totem d'une lignée d'hommes pour laquelle les créateurs bâtirent une cité. Ils promirent à leur création amour et protection, tant qu'ils respectaient les préceptes. Aussi leur offrirent-ils à tous un livre sacré.
1: Bonjour, bienvenue dans votre magazine Parole, un magazine consacré aujourd'hui au roman de Céline Chevet, La mémoire des chimères, paru aux éditions Scrinéo. Nous avons rencontré Céline Chevet lors du festival Grès Imaginaire à Crôl et nous lui avons demandé quelle avait été la genèse de ce roman, La mémoire des chimères.
2: Alors, La mémoire des chimères, c'est venu surtout d'un questionnement en fait. Je me suis demandé en fait si l'être humain avait été fabriqué de toutes pièces et qu'on se mettait à chercher nos créateurs, mais autrement que dans un rapport à Dieu, est-ce qu'on leur en voudrait, en fait, finalement, de nous avoir créés, de nous avoir mis dans une espèce de carcan, ou est-ce qu'on serait capable de s'émanciper, de trouver notre propre liberté dans le fait qu'on a pourtant été créés de toutes pièces ?
1: Pour les auditeurs, essayer de découvrir un peu tout ce monde particulier avec un élément qui est présent pour toutes les tribus, le livre des préceptes, et puis l'interdiction de sortir de son territoire, comme si on avait une règle et on devait l'appliquer sur une zone géographique déterminée.
2: Oui, en effet, ce livre des préceptes, ça permet, en fait, bon, d'un point de vue strictement scénaristique, on va dire, de mettre des limites, des cloisons, en fait, que justement les personnages vont pouvoir dépasser. Mais avant tout, dans la symbolique, c'est un petit peu ces règles strictes qu'on s'impose aussi dans la société d'aujourd'hui, qui sont parfois des lois, qui sont parfois des règles en fait sociétales implicites à la communauté. Et en fait, est-ce que ça crée toujours quelque chose d'intéressant de les challenger, ou est-ce qu'il faut au contraire, pour le bien commun, en fait, rester cloisonné dans cette limite qu'on nous donne? Donc ce livre des préceptes, il sert vraiment à poser le principe de base que les chimères ne doivent pas sortir de leur village et que si elles ne sortent pas, elles vont préserver leur communauté. Donc à partir du moment où il se passe quelque chose quand même qui menace la communauté, on se pose la question, est-ce qu'on va continuer à suivre les règles ou pas ?
1: Et puis il y en a quelques-uns qui de toute façon ont bien envie d'aller découvrir à l'extérieur les limites. C'est donc comme toute société, il y en a un certain nombre qui veulent aller de l'autre côté de la ligne.
2: Tout à fait, c'est ça. Il y a les transgresseurs. Après, pourquoi est-ce qu'on transgresse ? C'est toujours aussi ça la question. Est-ce qu'il y a des bonnes raisons de transgresser les lois ? Moi, je suis une partisane de la loi pour le bien commun, mais je pense qu'il y a des fois, en fait, on finit par être biaisé dans son raisonnement et on pense que la loi protège tout le monde et nous protège nous, et on se rend compte qu'en fait, elle est faite plutôt pour nous enfermer et pour faire passer aussi, finalement, des petites choses qui, normalement, ne sont pas acceptables, mais parce qu'elles sont dans le cadre de la loi, on finit par les accepter. Et ce livre des préceptes, il représente un petit peu ça. Et les gens qui sont transgresseurs, ils sont intéressants parce que finalement, pourquoi est-ce qu'ils transgressent ? Est-ce que c'est vraiment égoïste ? Est-ce que c'est vraiment pour leur propre liberté ? Ou est-ce qu'ils ont des visions à long terme pour leur communauté ? C'est un petit peu le cas là de nos deux transgresseurs héros.
1: Avant de parler des deux héros, un petit tour dans les différents peuples, parce que ce monde que vous avez créé, il y a des peuples très très différents. Le premier qu'on rencontre, c'est le peuple des mines, avec différentes actions pour les gens qui y vivent. Il y a les chasseurs et les chasseresses qui, eux, ont des règles, puisque les chasseurs ne peuvent plus rencontrer de femmes et les chasseresses n'ont plus le droit de faire des enfants.
2: Chaque micro-société comme ça a ses propres règles, et chez les mineurs, en effet, les chasseurs décident en fait de restreindre dans toutes leurs relations amoureuses de manière à pouvoir se concentrer uniquement pour nourrir la tribu. Donc en effet, ils renoncent au fait d'avoir des enfants, etc. À côté de ça, il y a vraiment des sortes de père et mère un peu communs à tout le monde qui vont faire les enfants pour la tribu. Et c'est d'ailleurs un peuple assez particulier parce qu'ils ne vivent pas au-delà de 21 ans. Et donc, ils doivent s'organiser complètement différemment par rapport aux autres tribus parce qu'on ne fait pas la même chose en 20 ans de vie qu'en 120 ans.
1: Et puis, ils sont majeurs très très tôt puisqu'ils meurent très tôt. À 8 ans, ils sont majeurs.
2: Voilà, c'est ça. Ils sont majeurs à 8 ans. Donc, ça me rappelait un petit peu, puisque j'avais été fascinée par l'histoire de la Corée notamment, où les généraux se retrouvaient à 13-14 ans avec 15 000 hommes sous leur responsabilité. Et en fait, je trouvais ça fascinant de se dire, quand on meurt plus tôt, on fait tout plus tôt. Et il faut arriver à se mettre, nous, à comprendre en tant que lecteurs qui n'avons pas la même longévité, comment est-ce qu'on pourrait vivre si on savait qu'on mourrait à 20 ou 30 ans.
1: Et puis une particularité physique, ils ont des tâches qu'il ne faut pas toucher puisqu'elles sont dangereuses.
2: Parce que leur totem, en fait, est une salamandre géante, et donc, du coup, elle a ses taches sur le corps avec du poison à l'intérieur, et ils ont hérité de cette génétique-là. Donc, en effet, ils ont la peau noire avec des taches oranges. Bah, ils sont assez insensibles au poison, finalement, mais eux peuvent empoisonner quiconque les touchera.
1: Vous parlez de totem, on peut en dire deux mots, parce que chaque tribu a son propre totem. Donc là, au niveau du peuple des mines, c'est la salamandre. Ils sont liés à la terre et à la roche et au feu. Donc c'est assez logique que la salamandre soit le totem de ce peuple-là. Chaque peuple a un totem très spécifique.
2: Oui, tout à fait. C'est en fait des sortes de gardiens qui veillent sur la communauté et qui sont souvent des animaux un petit peu divins, qui ont des tailles assez conséquentes. Et en effet, le type de totem d'une communauté va être lié à l'endroit géographique. Donc par exemple, pour Iliope, qui elle se trouve dans une cité volante, leur totem est un dragon volant. Quand il meurt, se transforme en pierre volante. Et donc c'est là-dessus qu'est construite la cité, par exemple.
1: C'est le deuxième peuple et c'est la deuxième héroïne du livre. C'est le peuple des volants qui vivent dans les airs et qui ont une cité un peu particulière, puisque les morts, de mort naturelle, se transforment en pierre, ce qui n'est pas le cas des morts qui sont assassinés. Eux ne se transforment pas en pierre.
2: Oui, voilà, c'est un peu bizarre comme génétique, on va dire. Mais en effet, c'est cette idée que toute mort naturelle, il se transforme petit à petit en pierre, et c'est une pierre volante, parce que c'est un peuple qui n'a pas de poids, pratiquement. Les adultes pèsent à peine quelques kilos. Donc, ils ont ce petit truc de se transformer en pierre volante, mais que dans le cas d'une mort naturelle, ce qui crée un problème avec les morts accidentelles, puisqu'en général, on s'en débarrasse en douce pour éviter de créer des problèmes.
1: Oui, puis c'est particulier parce que l'on vit dans des lieux, des bâtiments qui sont en fait les ancêtres qui sont morts précédemment.
2: Voilà, donc ça a choqué un petit peu le fameux mineur qui va débarquer dans cette cité, parce que finalement, il aura l'impression de marcher sur les grands-pères et les grands-mères de ce peuple-là, et il n'aura pas tort parce que les pierres sont construites à partir des corps. C'est un peu glauque dit comme ça. C'est le principe.
1: Et puis, contrairement aux mineurs qui vivent jusqu'à 21 ans, qui meurent en se consumant, les volants vivent beaucoup plus longtemps.
2: Oui, les volants vivent au moins 120 ans. Et ils ont une espèce de hiérarchie, en fait, qui est la hiérarchie par l'âge, vraiment, où les aînés dirigent complètement la cité. D'ailleurs, peuvent exercer une pression sur les plus jeunes, et les plus jeunes qui peuvent aller jusqu'à 60 ans. À 60 ans, on est encore jeune, on est à peine à la moitié de sa vie. Et donc, du coup, il y a cette espèce de hiérarchie par l'âge, avec un conseil des anciens, etc., qui vient peser dans les décisions de la cité, et qui est une manière complètement différente de vivre. On va faire des études pendant beaucoup, beaucoup plus longtemps, on va prendre le temps d'apprendre, on va être plus intéressé par la culture, par l'art, etc., par des choses qui prennent du temps pour se développer. Et on est beaucoup moins dans la survie, comme les mineurs, qui doivent créer une société qui va très rapidement pouvoir vivre pleinement et faire se reproduire cette société durant leurs 20 années de vie.
1: Et puis, particularité chez les volants, la médecine est réservée aux femmes en termes d'études.
2: Voilà, je me suis dit que ce serait intéressant en fait, d'aller jusqu'au bout du processus de cette fameuse hiérarchie, aussi par l'âge, mais par les genres. Du coup, dans cette société-là, c'est plutôt un système patriarcal, bien entendu, mais il y a certaines zones qui sont réservées aux femmes, dont la médecine, parce qu'on va naturellement dire que les femmes ont une rigueur, mais aussi un côté un peu protecteur, care, et tout ça qui va faire qu'elles vont être plus à même de se développer dans ce type d'activité. Et donc, c'est vraiment, bon, c'est une pensée très patriarcale, tout ça, et malgré tout, on leur donne des qualités aux femmes qui ne sont pas celles qu'on trouve dans les sociétés patriarcales de notre réalité, on va dire.
1: Et puis une règle sociale particulière qui dans l'histoire va amener des relations entre nos deux héros, le mineur et la volante, c'est que chez les volants, le toucher est presque tabou.
2: Oui, en effet, il y a une énorme pudeur vis-à-vis de ça. On ne touche pas une femme qu'on ne va pas marier. Donc il y a toute une règle en fait à ce niveau-là. On fait très attention en fait à la place des femmes. C'est un petit peu comme si elles étaient à la fois considérées comme des êtres un peu presque divins, tout ça, et à la fois infantilisées. Donc il y a un peu ce double statut qu'on retrouve dans certaines cultures aussi, où la femme a une place très très importante parce qu'elle est au cœur du foyer, elle est au cœur de certaines activités. Mais d'un autre côté, on la met sous cloche pour pouvoir préserver sa pureté, pour pouvoir préserver tout ça. Donc je trouvais ça intéressant d'amener toutes ces problématiques-là sur un héros, une héroïne plutôt, qui va sortir finalement de ce carcan et qui va devoir réapprendre le monde différemment en côtoyant d'autres peuples.
1: Alors, vous parlez des femmes, il y a un autre peuple, le peuple des femmes, qui au niveau de la durée de vie est encore très spécifique, puisque c'est une durée de vie de 21 jours.
2: Ce sont les fameuses lucioles, qui sont des éphémères finalement, donc ce sont que des femmes, et elles se transmettent en fait de mère en fille leur mémoire. Donc une fille qui naît aura la mémoire de toute une génération, toutes les générations précédentes, mais par contre elle meurt excessivement vite. Donc ça amène un rapport, en effet, bah justement, à la mémoire, à la mort, à ce qu'on porte, en fait, en tant qu'identité, personnalité, à savoir, et c'est un petit clin d'œil à l'épigénétique, à ce qu'on porte de nos ancêtres, etc., et qui nous construisent. Et eux, dans ce peuple-là, en sont absolument conscients. Ils savent qu'ils se construisent avec la génétique et la mémoire de leur mère, de leur grand-mère, etc. Et je trouvais ça intéressant d'aborder ce point de vue-là.
1: Ils héritent de la mémoire de toutes les générations passées, et en même temps ils peuvent offrir un totem à nos deux héros, qui est une luciole.
2: Alors la luciole qu'ils offrent à ce moment-là, c'est ce qu'on appelle un originel, et c'est l'originel de la mémoire, justement. Et elle a cette particularité-là, que en fait un monde qui se crée, si personne n'en garde trace, finalement, dans sa mémoire ou dans la mémoire collective, ce monde disparaît. C'est un peu la même chose avec tout concept. Un concept qui a existé à un moment donné, si personne n'en garde une trace quelque part, en fait, il va simplement disparaître, et c'est comme s'il n'aura jamais existé. Et cet originel de la mémoire fait exister des concepts, en fait, à l'intérieur du monde. C'est pour ça qu'il est absolument nécessaire à la création et à la continuité du monde.
0: Je m'étais pourtant juré de ne pas m'attacher. Ma responsabilité est bien trop pesante pour supporter une étrangère et son propre combat. J'avais vu en Liliop une pauvre enfant, vieille dans son corps, jeune dans sa tête, qui luttait pour faire entendre sa voix au milieu de l'indifférence. L'indifférence d'une famille, l'indifférence d'un peuple tout entier. Elle me semble être une exception parmi les siens, une sorte d'excroissance d'un système de pensée archaïque. Première née de la curiosité et de l'indignation, il y en a beaucoup de semblables au sein des mines, des courageux, des gueulards, des téméraires. Nous les acceptons bien mieux que les volants ne l'acceptent, elles.

0: Alors peut-être qu'on va rentrer un peu dans l'histoire quand même. On a vu quelques peuples, il y en a d'autres, mais Mosul et Iliope se rencontrent parce que Mosul est attaqué et elle va le sauver. Et ils décident tous les deux de partir en quête pour trouver qu'est-ce qui se passe et quelle est la problématique qui est arrivée sur cette zone géographique.
1: Ce sont des monstres un petit peu arachnéens qui vont débarquer dans ce monde et qui vont attaquer donc les mineurs, ce qui va obliger Mosul, en tant que doyen de son peuple, de partir, enquêter sur ces monstres, et comprendre en fait pourquoi, alors qu'ils n'ont jamais vraiment enfreint les préceptes, pourquoi est-ce que finalement ils sont attaqués. Et de son côté, Iliope en fait va se rendre compte, suite à la mort d'un des dragons totems, que ces monstres peuvent s'attaquer à leur peuple, même s'ils sont sur une île volante. Et elle va demander à pouvoir enquêter également, sauf que ça va lui être refusé. Elle va transgresser, elle va quand même descendre sur Terre, et au final, elle va rencontrer Mosul lors d'une attaque de ces monstres. Ils vont bien entendu se dire qu'il y a un énorme problème, parce que ces monstres-là, en fait, finalement, détruisent absolument toute la nature. Ce qui fait que ça va à l'encontre, finalement, de cette espèce d'équilibre que le livre des préceptes est censé leur apporter. Donc, à partir de ce moment-là, il va falloir comprendre d'où ils viennent. Et très rapidement, ils vont comprendre que ces monstres ont été créés par les mêmes personnes qui ont créé le livre des préceptes. Ce qui pose problème, puisque du coup, leur créateur essaie de les éliminer.
0: Et ils partent en quête tous les deux, avec leur façon très différente de fonctionner, et leur tempo aussi très différent. Autant Iliope, on lui a refusé de partir, mais en même temps, son oncle lui donne un petit personnage qui va être le guide et permettre d'essayer d'arriver au bout de cette quête.
1: Alors oui, l'oncle a une petite place un peu particulière qu'on ne spoilera pas, mais c'est quelqu'un d'un peu qui ne fait pas vraiment partie de cette communauté des volants. Juste dire qu'il va donner un petit atout qui va permettre à

0: Ilium va être blessé et ils vont être à ce moment-là accueillis par un autre peuple qu'ils découvrent lié au serpent.
1: Oui, tout à fait. Alors c'est le peuple des rampants qui est un petit peu particulier, un peuple du désert. Alors eux, pour le coup, ils ont vraiment respecté toujours le livre des préceptes. Ça pose un peu problème parce que ce soit pour les mineurs ou les volants, il y a toujours eu quelques transgressions. Or, le peuple des rampants n'a jamais transgressé. Et pourtant, ils se font quand même attaquer. Et c'est là où Iliop et Mosol vont comprendre qu'il y a vraiment un souci et qu'on essaye de tous les éliminer. Et le livre des préceptes, finalement, ne leur sert à rien, ça ne les protégera pas. Et dans ce village, ils vont faire la rencontre d'un être un petit peu particulier, donc qu'ils nommeront plus tard petit frère, qui, lui, n'est pas un rampant, mais par contre qui va être très intéressé par leur petite quête et qui va les suivre.
0: Un être particulier qui ne parle pas, et heureusement, je voudrais dire.
1: Oui, heureusement qu'il ne parle pas. Quand il ouvre la bouche, il se passe des choses un petit peu bizarres. Mais c'est vrai que c'est la figure de l'enfant, un petit peu mystérieux, tout ça, où on ne sait pas trop qu'est-ce qu'il fait là, pourquoi il est là. Et c'est un personnage, en effet, que j'aime beaucoup personnellement, que Mosol aime beaucoup, mais Iliop, elle, va se méfier très très rapidement.
0: Dans toutes les quêtes, on a ces moments-là où un des héros risque de mourir et l'autre sauve. Et là, Mosol va sauver Iliop d'une façon particulière, puisqu'il l'accepte de donner son sang aux rampants pour qu'il puisse soigner sa compagne d'aventure.
1: C'est d'ailleurs assez étonnant venant de Mosol en soi, parce que c'est quelqu'un qui a toujours été, il est doyen, il ne s'est jamais forcément lié à une femme non plus, même s'il avait un amour de jeunesse. Mais vis-à-vis d'Iliop, en fait, au départ, il trouve qu'elle lui met plutôt des bâtons dans les roues, dans le sens où elle ne sait pas, elle ne connaît pas finalement l'aventure. Elle n'est pas très survival, quoi. c'est pas son truc. Mais il va se prendre vraiment d'amitié pour elle. Et c'est une amitié un peu toujours sur le fil, avec des sentiments où que lui-même ne va jamais forcément creuser plus que ça. Mais il a pour elle, en fait, une affection qui est très, très particulière, au point où il va sacrifier son propre sang. Il va le donner aux rampants pour sauver Iliop. C'est pas la seule chose qu'il fera. Il sera toujours un peu dans le sacrifice vis-à-vis d'elle, parce qu'elle revêt une importance particulière qui est vraiment de l'ordre de l'affection. Une affection amicale, une affection peut-être amoureuse un petit peu déguisée, où il n'est pas toujours honnête avec ça, mais finalement c'est une relation qui est très franche, très pure, et qui va mener vraiment jusqu'au bout.
0: Dans cette histoire, il y a deux fils conducteurs. Il y a cette quête que mène Mosol et Iliop, quête où il y a de la violence, du danger, de l'aide, des avancées, mais il y a aussi ce deuxième fil qui est la relation entre les deux personnages, comment ils se découvrent, comment ils ne se comprennent pas, et comment petit à petit, la découverte de l'autre amène une relation amicale très particulière et très forte.
1: Oui, l'amitié, c'est un thème qui me fascine, parce que je trouve qu'on parle beaucoup d'amour, mais dans l'amitié, il y a une forme d'amour, en fait, qui est absolument passionnante. Finalement, elle va au-delà des genres. Je trouve que l'amitié entre un homme et une femme est souvent quelque chose de très particulier. Et il y a autant d'amitiés différentes que d'individualités. Et je trouve toujours ça fascinant, en fait, de traiter cette relation qui se crée entre deux personnes qui ne viennent pas du même sang, qui n'ont pas la même vie, qui n'ont pas le même rythme, et là, du coup, même pas la même longévité, mais qui vont arriver à se trouver des points communs, se trouver une affection l'un pour l'autre, en fait, qui va les faire grandir. Et cette affection qui ne se définit pas avec des mots simples, c'est pas juste une amitié, c'est pas un amour, c'est un entre-deux, en fait, de deux gens qui se sont découverts et qui se sont mis à s'apprécier l'un l'autre. Je trouve que c'est quelque chose de beau, notamment là sur la question de la mort, parce que Iliop vit beaucoup plus longtemps que Mosol, donc elle sait, à partir du moment où elle apprend qu'il va mourir très jeune, et qu'il va bientôt mourir d'ailleurs, elle ne sait pas quoi faire, et elle ne comprend pas, et elle a du coup toutes ces questions vis-à-vis de sa propre vie, du rythme de sa propre vie, des choix qu'elle a fait, et ça remet beaucoup de choses en question, et surtout ça lui montre à quel point on peut s'attacher à quelqu'un en très peu de temps, et ne pas vouloir lâcher cette personne jusqu'à la fin. Mosol a une amitié très pure vis-à-vis d'Iliop. Jamais il la force, jamais il la touche alors qu'il n'a pas le droit. Jamais il va aller à l'encontre de ce qu'elle est et de comment elle pense. Mais il va toujours essayer de la remettre dans le droit chemin quand même, quand elle va s'en éloigner un petit peu. Et je trouve que c'est un beau sujet à traiter, en fait, cette découverte entre deux personnes.
0: L'aspect de l'émotion, de la relation, il est présent entre ces deux personnages. Il est présent aussi entre les deux personnages et petit frère. Mais il est aussi présent dans un quatrième personnage, qui est le bébé qui est adopté et qui va être avec eux, et plus particulièrement avec Iliop.
1: Ah, le petit Doofy, voilà. C'est un petit totem, en fait, qu'ils ont récupéré lors d'un massacre qui a lieu dans un autre village. Et en effet, il y a ce petit Doofy, il est

un petit Pokémon, on va dire. il est mignon, il a aussi cette affection, en fait. Il se prend d'affection complètement différemment vis-à-vis d'Iliop ou vis-à-vis de Mosel, ou même de petit frère, mais on va dire que c'est pas vraiment une affection dans ces moments-là. Et c'est cette relation-là, en effet, qui va de nouveau créer une perspective différente entre eux, parce que finalement, cette fois-ci, c'est un animal. Mais pareil, c'est un animal qui, la manière dont il s'attache aux êtres humains, est encore différente et va amener une autre dimension affective, en effet, et créer des liens, encore plus de liens entre les deux, mais aussi avec petit frère particulièrement.

Liliop demeurait assise à garde, le regard fiché sur l'œil énorme qui occupait sa paume. L'originel ne lui avait pas seulement montré le passé de Hugh, il lui avait montré l'expérience, l'exploitation des grotesques et des angels, la fabrication des chimères, les raisons de son existence. Lou comprenait son choc pour l'avoir vécu. Découvrir que l'on n'est rien d'autre qu'un caprice de sorcier remet en question toute son existence. Il lui fallait se reconstruire, trouver à quoi se raccrocher. Face blême, lèvres closes et mains tremblantes, la volante dirigeait la vérité. Lou gardait le silence tout en scrutant l'œil de la mémoire à l'iris sanglante. Le globe d'un blanc veineux, spongieux, inspirait le dégoût, la fascination également. Il se souvint des mots de Hugh qui comptaient les prémices du monde, le premier originel, l'originel de la parole, a ouvert la porte à la noosphère, puis les autres ont suivi. L'un d'eux a créé l'espace, un autre la terre, le ciel, l'eau, le feu, puis le temps pour que tout s'anime, et enfin toutes les formes de vie que nous connaissons.

0: Et est-ce qu'on peut dire quelques mots sur la création de ce monde ? Comment l'originel de la parole, par un vœu, a créé le monde qui va lui-même permettre aux originels de pénétrer ce nouveau monde et de créer la Terre. Tout commence comme ça, ils vont le découvrir petit à petit, en fait, cette création.
1: Voilà, en fait, c'est l'idée qu'on a, qu'il existe une noosphère. Une noosphère où, en fait, toutes les idées, les esprits, les concepts, en fait, se retrouvent. Et cette noosphère, c'est un monde à part entière, dans lequel il existe des originels. Donc les originels sont des sortes de dieux, mais ils ont chacun leur objectif, leur vie. Par exemple, il y a l'originel de la vie, l'originel de la parole, de la mémoire, de la destruction, de l'eau, de la terre, etc. Sauf que, à la base de toute chose, pour que la création commence, il faut qu'il y ait la parole. Et donc il y a un jour cet originel de la parole qui va décider en quelques mots de créer la terre. Pour que la parole s'ancre, pour que le concept reste et ne disparaît pas, il faut que l'originel de la mémoire l'ancre dans des esprits. Donc à ce moment-là, c'est l'originel de la mémoire qui fait exister la parole. Et après, on a tous les autres originels, finalement, qui vont venir créer le yin et le yang, finalement, tout ce qui est positif et négatif pour que ça fonctionne ensemble, pour que les cycles s'installent, pour que la vie apparaisse. Et cet originel de la parole va faire une petite erreur en plus, c'est qu'il va créer des sorciers, en fait. Une fois qu'il a créé des êtres humains, il va leur apprendre son pouvoir de la parole, d'une certaine manière. Et c'est là où, finalement, le monde chute. C'est au moment où les humains décident de s'approprier le pouvoir de l'originel de la parole.
0: On ne va pas développer plus, parce que je pense que le lecteur aura envie de découvrir et de suivre cette quête avec les deux héros, où ils découvrent un peu tout ça au fur et à mesure des pages et de l'histoire. On parlait de la quête, mais en parallèle, il y a aussi des souvenirs qui sont écrits en italique, et comme si on avait un autre monde qui était décrit, peut-être le monde qui est à découvrir et que les héros vont essayer de découvrir. C'est aussi deux modes d'écriture différents.
1: Oui, en effet. Je ne suis pas attachée au fait que l'antagoniste, le grand méchant ou ce genre de choses, soit quelqu'un de qui le lecteur sera étranger. J'aime en fait qu'on rentre dans la psychologie de celui qu'on considère comme le méchant. Là, pour le coup, on va dire, c'est les créateurs. Très rapidement, on sait voilà, que les créateurs ont créé les chimères et qu'ils veulent détruire ce monde. Et donc, donner la parole à ces créateurs, en fait, je trouvais ça très intéressant et très important aussi, parce que malheureusement, on ne vit pas dans un monde où tout est blanc et noir. Et ces créateurs, ils ont également leur système de société, leur système politique, leurs croyances, leur culture, etc. Et donc, de fait, il y a des gens qui ont des valeurs qui sont proches de celles des chimères, qui sont proches aussi des nôtres. Et ce n'est pas juste un grand méchant qu'il faut combattre. Malheureusement, il y a aussi cette nuance en fait, à prendre en compte. Et je trouvais qu'avoir des chapitres qui sont consacrés finalement à ces créateurs rendait la chose intéressante.
0: Oui, puis tout au long de cette quête et du livre, on a quelques clins d'œil ou quelques idées que vous transmettez comme chaque décision entraîne un nouvel avenir.
1: C'est quelque chose que j'aime beaucoup comme concept, se dire un petit peu qu'on crée des multivers à chaque décision qu'on prend. Et c'est un petit peu ça, à un moment donné, voilà, il y a des jeux, des sauts dans le passé, etc., des sauts dans le futur. Et en tout cas, chaque décision va influencer ce futur qui fait qu'on ne peut jamais... C'est un effet papillon, on ne peut jamais savoir vraiment ce qui va se passer, mais à partir du moment où on s'est posé et qu'on a choisi un chemin, en fait, on crée une divergence. On ne pourra pas revenir en arrière, on crée cette divergence-là. Et le choix, l'action commence par le choix. C'est un concept que je trouve très important.
0: Et puis autre concept que vous développez, c'est-à-dire que les deux héros principaux sont très bien définis dès le départ, mais au fur et à mesure que les actions avancent, ils se révèlent à eux-mêmes des facettes qu'ils ne connaissaient pas. Au fur et à mesure que l'on avance, on découvre un peu qui on est et les parties cachées de nous-mêmes.
1: Oui, tout à fait. C'est quelque chose qui est toujours fascinant. Après, les personnages, justement, ils m'échappent un petit peu à ce moment-là. C'est Iliop, elle m'a échappé, elle est devenue quelqu'un d'autre. Elle est devenue quelqu'un qu'elle a toujours été, puisque c'est une facette d'elle-même juste qui est restée cachée. Mais elle a choisi un chemin, en fait, qui n'est pas forcément le chemin sur lequel elle aurait été destinée à prendre. C'est quelqu'un, en effet, qui, par l'aventure, par les sacrifices, par la peur et par la soif de vengeance et le besoin de protéger, en fait, va faire survenir à l'intérieur d'elle-même une autre Iliop. Une Iliop qui n'a pas grandi dans la cité des volants, tout ça, qui s'est forgée dans l'aventure. Et il faut juste admettre que ce n'est pas un monstre qui naît. On a juste une part de soi qui petit à petit apparaît dans certaines situation de crise. Et je trouvais ça intéressant de traiter ça avec ce personnage.
2: Liliope les dévisagea l'un après l'autre. Elle se sentait étrangère. Étrangère à leurs préoccupations, à leurs sentiments. Un monde les séparait à présent, et leur perte lui semblait dérisoire. Où étaient-ils tous quand il avait fallu prendre des décisions pour sauver l'île, pour sauver les totems, pour sauver les chimères? Où étaient-ils quand il avait fallu mettre sa vie en jeu et se battre pour sa liberté? Où étaient-ils tous ceux qui l'accusaient aujourd'hui?
0: Merci à Céline Chevet d'avoir bien voulu répondre à nos questions. Merci à Simone Sarah Chabert d'avoir prêté sa voix pour lire des extraits du roman de Céline Chauvet, La mémoire des chimères, paru aux éditions Scrinéo. Et merci à l'association qui organise Grès Imaginaires à Crol pour avoir permis cette rencontre. Et quant à moi, je vous souhaite une excellente semaine littéraire.

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2: Bonjour à toutes et à tous, vous écoutez Bruit de fond, l'émission consacrée à l'écologie de Radio Campus Grenoble. Nous nous retrouvons aujourd'hui autour de cette table ronde pour discuter de l'événement Perpal Nord, un élan collectif fait de spectacles, animations, débats et projections sur le thème des dérèglements sociaux et environnementaux. Actuellement à la correspondance, accompagné par Max et Cola de la Radio Grésivaudan. Bonjour à vous deux.
3: Bonjour Gaspard.
4: Bonjour Gaspard.
3: Et oui, on est aussi sur Radio Grésivaudan, mais on ne sera pas en direct, on sera en différé très probablement samedi dans une semaine. Je ne connais pas la date de samedi dans une semaine.
4: Non, mais on précise qu'on est du coup le 25 avril et vous nous écoutez en différé sur Radio Grésivaudan.
3: Voilà, c'est ça, c'est le truc qu'on doit dire. On espère que vous vous portez bien et surtout on est là ensemble pour à peu près une heure et demie d'émission à parler d'écologie et surtout à parler de ce festival Perpal Nord à la correspondance à Grenoble. L'émission du jour est définie donc en trois parties distinctes, mais tout aussi proches, tournées autour donc de l'écologie, à savoir en première partie, on va parler d'art, en deuxième partie, de politique, et en troisième partie, d'engagement social. Donc tout ça, à chaque fois, autour d'écologie. On va commencer avec une première petite musique pour installer nos invités, et après, ça sera de retour à nous. C'est parti.
5: Tout ce qui me fait peur, c'est l'avenir, parce que j'ai peur de la guerre, premièrement, parce que je sais pas, peut-être que demain la Terre pourrait exploser avec quelques bombes H, trucs comme ça. Et puis, du mariage aussi, j'ai un peu peur.
6: Moi, surtout, moi, c'est que la nature ne disparaisse pas, n'extermine pas encore tout, encore si phoque, qu'on arrête de tuer comme ça pour manger de la viande. Je trouve qu'on devrait s'en passer un peu. À la place plutôt de s'empiffrer sans arrêt.

0: Avec nous, Aurélie Derbier du Contrepoint, une démarche artistique sensible autour des relations entre humains et environnement, et René, un des quatre coprésidents de la Madrid, en charge de la programmation des spectacles dans l'association. Bonjour à vous deux.
1: Bonjour.
2: Bonjour, pardon.
3: Alors, j'avais une petite question. On entend souvent que l'art et la culture, ça peut rendre les enjeux scientifiques plus accessibles. Je pense que c'est un petit peu votre démarche aussi, de parler d'écologie. Est-ce que vous vous reconnaissez là-dedans, dans cette vocation-là ?
1: Dans l'accessibilité, absolument, pour ma part. Enfin, nous, dans la compagnie, le Contrepoint, c'est un axe majeur de la compagnie, c'est de rendre la culture et les sciences, enfin, en l'occurrence, on ne fait pas que de la science, mais en tout cas, l'art accessible au travers des œuvres populaires au sens noble du terme, vu que c'est un mot souvent galvaudé désormais. Mais voilà, donc nous, c'est très important de permettre. Le théâtre souvent fait peur, reste vu comme quelque chose d'élitiste, et nous, on veut montrer que non seulement c'est pas forcément élitiste, mais ni la science d'ailleurs en l'occurrence, et qu'on peut mêler les deux pour que tout le monde s'y retrouve.
3: Et du coup, vous, à titre au niveau de la compagnie, c'était centré sur la culture en général, ou est-ce que vous étiez déjà directement sur un thème d'écologie qui était déjà très présent ?
1: Ah non, c'est enfin. Disons que je me préoccupe des thématiques, moi, à travers tout mon travail en tant que metteuse en scène, je m'intéresse à des sujets de société que j'estime forts. Mais là, l'écologie, c'est parce que c'était récemment, aussi parce que j'ai eu un enfant il y a quelques années et que ça m'a encore plus frappé la crise écologique actuelle et que j'avais envie, en tant qu'artiste, d'apporter ma petite pierre à l'édifice. Donc j'avais besoin et j'avais envie de faire ce spectacle. En plus, j'ai lu beaucoup de choses, la théorie de l'effondrement, etc., etc., et puis plein d'autres trucs qui m'ont... Outre une dépression, non je déconne, mais qui ont en fait donné envie effectivement d'apporter quelque chose, de faire quelque chose, notamment Pablo Servigne, il dit que les artistes ont une part majeure dans le fait de changer le monde et les imaginaires, de réintégrer du récit positif, et c'est ça que j'ai voulu faire à travers ce spectacle. Mais avant cela, j'ai travaillé sur les dynamiques de pouvoir, etc., mais grosso modo, c'est toujours assez engagé les pièces qu'on fait dans la compagnie.
2: Et toi, René, du côté de l'association de la Madrid, comment ça se traduit dans ton rôle justement de programmer des spectacles, de promouvoir de l'action culturelle, dans son rôle justement de parler d'écologie ? Comment ça se passe ?
4: Ben, moi, je rejoins complètement les propos d'Aurélie, parce que nous, en tant qu'association, on essaye de faire de l'éducation par rapport à l'écologie. On essaye de toucher toutes les couches sociales. C'est surtout ça notre point fort. Enfin, on essaye, hein. Mais effectivement, il y a un public qu'on n'arrive pas à toucher. Et je pense qu'à travers le spectacle vivant, on peut vraiment toucher un autre public, quoi. Qui n'est pas les gens qui viennent habituellement en conférences, aux ateliers, aux fresques, etc.
2: Ensuite, Aurélie, peut-être revenir vraiment spécifiquement à ton spectacle donc que tu joueras. Donc si vous êtes en direct, ça sera tout à l'heure à 20h30, spectacle Ça rira mieux demain. Est-ce qu'on sait s'il reste de la place déjà pour venir au
1: Il faut voir avec René.
4: Il reste plus beaucoup de place. Il faut vous dépêcher si vous voulez venir ce soir.
2: Voilà, donc à la correspondance ce soir, Ça rira mieux demain. C'est dans le titre,
1: oui.
2: On va rire. Pourquoi oui. Choisir l'humour pour parler d'écologie ?
1: Parce que effectivement, moi personnellement, quand j'ai vu j'ai vu plein de choses, hein, mais je trouve que l'humour est un chemin intelligent et utile pour parler même de problématiques. Enfin, en tout cas, que le désespoir et la déprime ne peuvent pas être moteur changement pour moi. Si on ressort du spectacle en disant de toute façon on est foutu, ça sert à rien, donc ça va pas être moteur. Donc l'idée, justement, c'est d'intégrer. De dire les choses malgré tout, parce qu'il y a des choses à dire, mais malgré tout d'intégrer de l'humour et du positif pour donner un élan, en fait. Le but, c'est que le spectacle donne un élan, l'envie de faire, et surtout pas l'envie d'aller jeter dans les airs.
2: De tirer, effectivement. Et comment ça va se traduire par des choix artistiques ? Est-ce que tu peux peut-être nous donner quelques teasings sur peut-être des...
1: Alors déjà, il y a beaucoup de danse aussi.
2: Ouais.
1: C'est théâtre et danse et vidéo. Donc avec les trois médias, déjà, on touche différentes sensibilités. Il y a du rap aussi. Et il y a un rap qui est super, je vous le pour ceux qui viendront voir. Et justement, c'est à travers. Et il y a aussi. Bah, les personnages pratiquent beaucoup l'autodérision. On se moque de nous-mêmes en tant qu'artistes, on se moque de nous en tant qu'êtres humains, etc. Et c'est à travers cette autodérision aussi qu'on introduit un peu de légèreté. On a un quiz télévisuel absurde qui parle des maux du monde, mais en même temps est une caricature, bon, presque peu exagéré quand on regarde aujourd'hui les médias, mais de ce qui se passe aujourd'hui, et ça permet de rire et en même temps d'être témoin des chiffres clés qui sont quand même inquiétants aujourd'hui.
2: Ok. Et de ton côté, René, on parle de chiffres clés. Est-ce que pour toi, justement, cette base de connaissances scientifiques, à quel point cette base de connaissances scientifiques te guide dans les choix de ta programmation ? Dans le sens, est-ce que tu vas privilégier la rigueur scientifique du message délivré dans les spectacles ou la liberté dans la forme artistique ? Est-ce que tu vois ce choix-là comme quelque chose de très binaire ?
4: Binaire, oui. En fait, les deux directions nous intéressent parce que nous-mêmes, on s'appuie sur les scientifiques pour suivre l'évolution du réchauffement actuel. Et voilà.
2: Et dans le sens où, est-ce que... par exemple des propositions artistiques qui vont prendre beaucoup plus de liberté dans la forme mais aussi dans le message, ou peut-être des fois il va y avoir moins de rigueur dans l'attention des chiffres par exemple qui sont donnés. Est-ce que c'est des choses auxquelles tu vas être sensible ou tu vas rester très ouvert à plein de propositions artistiques différentes?
4: Moi, les chiffres, ça ne me parle pas trop. Moi, c'est le discours qui me parle et j'ai envie que ce discours soit compris et soit interprété et enregistré par les gens qui sont témoins de ça, quoi.
2: Ok. Cola.
0: Je vais laisser Gaspard. Il a une question qui est revenue. Aurélie, c'était juste pour savoir, vous faites des spectacles à but quand même écologique, scientifique. On voulait savoir si vous aviez une base scientifique ou si vous laissiez une improvisation pure au spectacle, au théâtre.
1: Alors non, pour Sarira, moi j'ai beaucoup lu. Alors déjà, moi j'ai une formation scientifique. J'ai une maîtrise de droit, je suis docteur en psychologie clinique. Donc ça fait que sourcer ce qu'on raconte, forcément ça fait partie de la manière dont je travaille. Et j'ai lu beaucoup d'articles, etc. Après, ensuite, pour écrire le texte, il y a des choses que je simplifie. Par exemple, à un moment dans le quiz, je me dis, quand est-ce que dans 2050, combien restera-t-il de glacés de montagne ? On répond zéro. C'est pas vraiment vrai, en vrai, c'est moins 50%, blablabla. Mais bon, si on est précis comme ça au niveau rigueur, on perd l'impact. Et en fait, dans tous les cas, c'est dramatique. C'est extrêmement grave. Et c'est pas... On reste dans le spectacle. J'ai pris soin de sourcer beaucoup de choses à travers des ONG, etc., etc. Mais l'idée ensuite, c'est de... Moi, j'ai cherché, le discours aussi qui percute, la forme qui percute, parce que l'idée aussi, c'est un peu de secouer le cocotier, quoi. Et on n'est pas une conférence, on est un spectacle. Donc on peut se permettre, pour moi, quelques libertés si on arrive à faire entendre le message.
3: Et est-ce que vous avez peur, des fois, d'aller justement trop loin dans cette simplification ? Comment vous vous approchez, du coup, ces questions-là ?
1: C'est sûr qu'après, quand on fait des bords plateaux avec des scientifiques, alors certains, notamment, il y a Greta Thunberg qui est dans le spectacle, enfin, qui sert une chorégraphie, ils sont là, mais Greta Thunberg, c'est vieux, oui, mais bon. Et c'est vrai que c'est compliqué avec des spectacles, en l'occurrence, lui, on l'a créé, enfin, je l'ai écrit, il y a déjà, en 2022, en fait. Donc je l'ai déjà écrit il y a un petit bout de temps, et c'est vrai que je me rends compte qu'il y a des choses qui sont datées, toujours d'actualité malgré tout, mais qui pourraient être mises à jour, donc ça serait... c'est une question que je me pose, en fait, oui. C'est une question en cours. Tu vois, je me dis, ça serait pas mal si jamais le spectacle est amené à continuer, à le remettre plus à jour sur ces questions-là au niveau du climat, de la société aussi, hein, parce qu'on traverse aussi la société.
3: Et bien justement, en parlant de société, est-ce que le fait d'exposer le spectacle à son public, etc., est-ce que vous avez déjà rencontré des espèces de retours un peu viscéraux, un peu contradictoires avec ce que vous pensez de la part du public ? Est-ce que ça vous a amené à changer des choses dans le spectacle ?
1: Non, parce qu'en fait, ceux qui viennent nous parler, c'est plutôt des convaincus. Après, nous, quand on joue, on voit des gens qui font la tronche dans le public et qui aiment pas.
3: On voit que ça ébranle certaines convictions, quoi.
1: Ouais, qui aiment pas ce qu'on raconte. Mais bon, après, le spectacle, il est pas là pour convaincre les climato-sceptiques. Hein. Mm-hmm. Du coup, c'est plus au contraire de laisser entendre, dire ni les platistes, au bout d'un moment, on fait bon, là, on laisse tomber. Mais l'idée, c'est vraiment de trouver aussi, de remobiliser plutôt les énergies positives et de se dire que ça sert pas à rien et que tout geste est utile et qu'il faut pas lâcher l'affaire, en fait. C'est plutôt ça, moi, mon point de vue.
2: Tu as commencé un petit peu à répondre à notre dernière question pour cette partie. C'était justement, qu'est-ce qui vous donne envie, là, maintenant, de continuer encore et toujours à parler d'écologie dans vos pratiques professionnelles ? Donc, toi, Aurélie, tu as commencé à répondre. Est-ce que tu veux développer un peu plus ?
1: C'est déjà ça.
2: Ouais.
1: C'est c'est continuer à porter l'espoir, à y croire et à se dire, si on abandonne, de toute façon, on est foutu, donc il faut continuer malgré tout. Et je préfère, de toute façon, agir plutôt que de ne rien faire. Donc moi ma manière c'est l'art et les médiations culturelles, etc.
2: Mais voilà. Merci. Et toi, René, qu'est-ce qui te... C'est quoi la chose la plus importante qui fait que tu t'es toujours engagé là auprès de la Madré et que tu t'agis encore continuellement?
4: Ben, je pense qu'il ne faut pas baisser les bras, il ne faut pas rester passif, il ne faut pas... enfin voilà, c'est un combat. C'est un combat de tous les jours, c'est un combat pour l'avenir, c'est un combat pour nos enfants, donc le combat continue, quoi.
2: Ben écoutez, merci Gaspard, alors, tu reprends la main.
0: Quand même une dernière question.
2: On a le temps.
0: C'est parfait. Je voulais vous demander, est-ce que ça vous était déjà arrivé avec d'autres intervenants, d'autres personnes faisant du spectacle ou de l'art par rapport à l'écologie, de ne pas forcément être d'accord sur tous les points?
1: Oui, bravo. C'est plus des fois avec de l'art sur la forme, parce que nous on a un spectacle très frontal qui casse le quatrième mur, on porte une parole aussi militante et assez politique malgré tout dans le spectacle, il est plutôt anticapitaliste et ça peut ne pas forcément plaire à certaines personnes, mais bon, chacun après sa manière de faire le travail. Mais oui, il y en a qui aiment bien plutôt avoir des grandes métaphores et dire on pourrait en parler en faisant plutôt des... Il y en a qui font ça, qui utilisent vraiment la poésie, etc. Bon bah nous c'est énergique, c'est frontal, bon. Voilà. Moi, je pense que toutes les méthodes sont bonnes. C'est complémentaire et que chacun peut se retrouver.
0: Super. Alors, on va vous remercier, surtout Aurélie. On va vous laisser tranquille.
1: Merci.
0: Aller préparer le spectacle. Merci pour votre intervention. Oui, vas-y.
2: Oui, non, merci beaucoup à tous les deux. Merci, bon courage Aurélie pour la préparation. Puis on vous retrouve ce soir pour le spectacle. Et puis merci beaucoup aussi René. Toi, tu vas être sur le front peut-être encore toute la fin de journée pour préparer.
4: Oui, mais Aurélie aussi. Oui, tout à fait. On est tous sur le front là. Ouais.
2: Bah, en tout cas, merci d'avoir pris ce temps-là. Puis on marque une petite pause avec un titre d'Émilie Loiseau qui s'appelle La Souterraine et qui, vous allez le voir, nous parle continuellement d'écologie. Merci.

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2: 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Et vous écoutez Bruit de fond, l'émission consacrée à l'écologie en plateau, délocalisée à la correspondance aujourd'hui pour le festival Perpal Nord. Avec nous autour de la table, du coup, derrière ces questions écologiques, il y a aussi des décisions, des tensions et parfois des désaccords. C'est tout l'enjeu, on va dire, de la politique et de l'écologie quand elles sont associées. Pour en parler, du coup, on accueille Mathieu de l'Atelier de l'Espoir. Bonjour Mathieu. Pardon.
3: Bonjour.
2: Jean-Philippe de la Madré.
4: Bonjour.
2: Tous deux, vous êtes dans le domaine associatif. Et ainsi que Frédéric, qui anime un stand avec un burger quiz écologie. Bonjour.
5: Bonjour.
2: Pour entrer dans le vif du sujet, on peut commencer des questions.
6: Alors, j'aurais envie de dire, pour entrer directement dans le débat, la première question, ça serait l'écologie est forcément politique. Comment, vous, de votre côté, le ressentez-vous depuis le terrain, Mathieu, par exemple?
5: Comment je le ressens, le lien entre l'écologie et la politique? Oui, bah, je dirais que l'écologie est forcément politique. Après, moi, dans ce que je fais, dans les animations que je fais, j'évite parfois d'aller trop sur le terrain politique, parce que ça peut donner lieu à des clivages. Voilà, mais oui, l'écologie, ben, c'est forcément, c'est beaucoup du partage, de la mutualisation, partage des ressources, donc ça touche quand même à des programmes politiques, oui.
6: Merci pour les informations. Vous, Jean-Philippe, au niveau associatif, qu'est-ce que...
7: Alors nous, on aura une position assez forte là-dessus. D'abord, c'est que l'écologie, elle ne peut pas être séparée du politique. Si on revient à la définition de politique, c'est gérer la cité, donc c'est aussi gérer son environnement. Donc la politique inclut l'écologie. Et aussi un manque souvent dans notre éducation de recul sur l'influence qu'a eu l'environnement depuis, disons, 1000 ans, sur les régimes politiques qui se sont succédés, les crises, etc. Donc l'écologie, c'est de la politique, et on ne peut pas dire qu'on va les associer ou les dissocier. Ça fait partie, l'un fait partie de l'autre, quoi.
8: Et vous, Mathieu, donc avec les ateliers de l'espoir, on est davantage orienté sur de la politique. Quelle place a l'écologie, justement? Est-ce qu'on peut redéfinir aussi ce que c'est les ateliers de l'espoir?
3: Alors... dans la création de ces ateliers de l'espoir qui parlent de la montée du fascisme, en fait, les créateurs étaient très mobilisés sur la question du climat. Et un des facteurs qui les a décidé à créer cet atelier, c'est la peur de ne plus pouvoir même faire ces ateliers de sensibilisation qu'ils font là-dessus.
8: Donc les fresques
3: comme,
8: du climat.
3: Comme c'est en train de se passer, oui, entre autres, quand ça commence à se passer aux États-Unis. Donc c'est un atelier qui parle de la démocratie, des dangers de la montée du fascisme, et notamment pour pouvoir continuer à aborder ces questions écologiques, mais pas que, bien sûr.
8: Donc c'est aussi, voilà, pour continuer à laisser une place à l'écologie dans ce paysage de montée du fascisme. Et de ton côté, Frédéric, vu que donc au même titre que les ateliers, tu côtoies de nombreuses personnes qui assistent au quiz, au burger quiz. Comment est-ce que tu vas gérer les différentes tensions qui peuvent émaner justement des informations que tu peux apporter, des gens qui vont réagir face à ça? Comment est-ce que ça va se manifester? Comment tu vas pouvoir gérer tout ça?
5: Très franchement, non, je ne ressens pas tant de tension quand j'anime ces ateliers.
8: Okay.
5: Hein. Alors peut-être aussi parce que je reste sur des sujets plus consensuels, je ne vais pas forcément sur le terrain vraiment politique. Peut-être aussi parce que les gens qui viennent à mes ateliers écologiques, ils ont une sensibilité politique, à mon avis, plus à gauche. Donc, dès que j'aborde des questions, comme je le disais tout à l'heure, là, sur la mutualisation des ressources, sur le partage, ça leur parle plus et donc ils ne vont pas être en opposition.
8: Justement, là, ça me fait rebondir tout de suite. Comment est-ce que vous réagissez tous les trois à cette idée de devoir décloisonner votre public, c'est-à-dire d'essayer de toucher un public justement qui n'est pas, enfin, je mets des guillemets pour les personnes qui nous écoutent, de gauche, et pouvoir essayer d'atteindre justement, de s'ouvrir en fait à tout bord politique. Oui, Jean-Philippe.
7: Alors, si je répondais, moi, c'est pas uniquement une histoire de gauche et de droite, c'est aussi une histoire de milieu social, d'éducation. Et là, je pense qu'il y a un gros effort à faire aujourd'hui. L'écologie, depuis de nombreuses années, quand même, a tendance à se confiner dans un certain milieu, ne serait-ce que sur le bagage éducatif. C'est-à-dire que si on n'a pas un bac plus quelque chose, il est difficile d'être vraiment engagé. Donc c'est cette idée qu'on a ici aussi à la correspondance, c'est d'essayer d'atteindre de nouveaux publics et de faire des actions communes qui dépassent largement le périmètre de l'écologie. Par exemple, on est en train de monter un projet avec Big Bang Bowler, que vous connaissez, qui font donc de l'animation auprès de publics défavorisés pour l'inclusion par le sport, et d'essayer de marier un petit peu sport et écologie dans des activités, dans des mercredis, avec un discours très très soft, mais qui permette à des gens qui n'ont pas accès à cette information d'y accéder, quoi.
2: Et justement, est-ce que vous trouvez que vous voyez beaucoup des gens vous approcher en ayant un peu l'impression qu'ils sont dépassés par ces enjeux-là, qu'ils n'arrivent pas à les comprendre parce qu'ils ont pas le bagage pour, et que du coup ils s'orientent vers vous pour essayer de les guider sur ces questions-là?
7: Alors, c'est difficile de répondre oui, mais ce qu'on peut vraiment relever, c'est la désorientation aujourd'hui. Alors nous, on appelle notre conférence boussole pour cette raison-là, c'est qu'aujourd'hui, on est de plus en plus désorientés. Les informations se succèdent les unes derrière les autres, donc les crises les unes derrière les autres, que ce soit environnementales, sociales, géopolitiques aujourd'hui, et on ne sait plus où donner de la tête. Et l'idée, c'est quand même d'essayer de donner un certain nombre d'axes pour pouvoir mieux réfléchir, mieux comprendre ces crises qui nous arrivent, et ne pas se réfugier dans une attitude de démission, en gros.
2: Et est-ce que vous, ces actions, vous les prenez aussi parce que vous estimez qu'il y a peut-être aussi un manque au général dans le système d'information ou éducatif, etc., pour parler de ces choses-là?
3: Oui, clairement. Pour parler des ateliers de l'espoir, c'est pour combler un manque de prise de conscience de l'imminence des dangers auxquels on fait face, de fascisation de nos sociétés. Clairement, oui.
2: Et les autres, est-ce que vous trouvez aussi qu'il y a un certain enjeu à ce que vous apportiez quelque chose de vraiment complémentaire, quelque chose qui manquerait dans le système?
5: Je pense que nous, on anime, je pense à tous les ateliers de type fresque, hein, où le format quand même a déjà bien marché et continue à marcher, parce que c'est pas une conférence trop compliquée, c'est très collaboratif, on se met vraiment au niveau des gens, on vulgarise, et donc ça permet, à mon avis, de rendre les choses accessibles. Hein. C'est vrai qu'aujourd'hui, là, il y a je constate un peu de désaffection sur les fresques originelles, comme la fresque du climat, mais peut-être parce qu'on a fresqué beaucoup, beaucoup de gens, mais des nouveaux sujets, comme la fresque, je pense à la fresque de la montagne, fresque de la biodiversité, fresque du sexisme, ont pas mal de succès. Donc je pense qu'on a vraiment un rôle à jouer avec ces formats très participatifs et vulgarisés.
3: Je précise, fresquer quelqu'un, ça veut dire lui faire participer à un atelier.
5: C'est vrai.
7: Alors moi, j'irais vraiment plus loin sur une critique du système éducatif aujourd'hui en France, où il manque vraiment d'une formation systémique. C'est-à-dire qu'on a des formations disciplinaires très poussées. Nous, on essaye de faire des petits modules qui permettent de faire du lien tout de suite entre du social, de l'environnemental et du politique, et qui peut être fait très très jeune, pourvu qu'on comprenne un petit peu des liens qu'on ne nous apprend pas à l'école. Ce qu'on nous apprend à l'école, on va prendre en histoire des dates très précises, mais pas un lien entre tel événement climatique et le fait que la Révolution française ait lieu. Qui d'entre nous sait ça ? Qu'il y a une crise paysanne très forte pendant les 5 ans qui précédaient. Donc tout un tas d'informations qu'on ne nous apprend pas à l'école, et par contre qui sont assimilées, qui étaient assimilées très, très auparavant par tout le monde, parce qu'on n'arrêtait pas de vivre dans des situations instables. Une année, il y avait la famine. L'année suivante, ça allait mieux. Il y avait une guerre locale. Donc tout ça, en fait, on était habitué à une certaine irrégularité dans nos vies. Aujourd'hui, on est dans un confort de sécurité et donc on ne nous apprend plus à faire face à cet imprévu qui pourtant aujourd'hui nous pend au nez et de façon assez certaine par ce qui se passe en ce moment en particulier.
3: La raison d'être des ateliers de l'espoir, c'est de toucher 150 000 personnes d'ici les prochaines élections présidentielles. Donc pour aider à avoir une prise de conscience et d'un vote en bonne connaissance de cause. Et dans cet esprit, en fait, nous commençons à promouvoir un format d'atelier destiné au public plutôt lycéen qu'on est en train d'expérimenter en lycée en ce moment.
7: Je rebondis là-dessus par rapport au public jeune. On a fait aussi des ateliers auprès de lycéens du CLEPT. Je ne sais pas si vous connaissez cette structure pour lycéens décrocheurs qui raccrochent après avoir interrompu. Et l'accueil est vraiment très très bon dans ce genre de milieu-là. Pourtant, qui ont vraiment eu des grosses difficultés, mais qui ont, par leurs difficultés même, je pense, ont plus de facilité à comprendre le discours qu'on veut faire passer, d'être adaptatif à ce qui se passe en ce moment. Donc je pense que là, il y a un vrai enjeu aujourd'hui, et puis par rapport à ce que tu disais aussi, Mathieu, à des échéances précises. Je veux dire, dans 12 mois exactement, il y aura des élections. Et c'est très, très important de, dès maintenant, quand même, alerter le maximum de personnes.
3: Peut-être rappeler la raison d'être de la MADRE, justement.
7: La MADRE, en fait, elle a deux objectifs bien précis. D'une part, développer la lucidité. Lucidité de ce qui se passe aujourd'hui. Certains savent peut-être que ça fait maintenant près de 60 ans que des alertes ont été lancées en disant que au milieu du 21e siècle, il y aurait des crises conjointes parce que les ressources s'amenuisent, il y a de moins en moins de ressources, le climat se dérègle, il y a 9 limites planétaires dont 7 ont été dépassées récemment. Donc il était un peu prévu que ces situations arrivent aujourd'hui, et donc lucidité d'un côté, et d'autre part passage à l'action collective et solidaire, c'est-à-dire en finir avec le mythe de l'action individuelle qui est indispensable mais insuffisante, et que ça représente un quart en gros de l'effort qu'il faudrait faire. Les trois quarts c'est du collectif, mais du collectif en n'oubliant pas de les autres, c'est-à-dire pas de l'entre-soi, lutter contre l'entre-soi.
8: La lutte contre l'entre-soi, c'est vrai qu'on l'a évoqué juste avant, mais tu as dit les responsabilités individuelles et les petits gestes. Moi, ça, c'est quelque chose qui me taraude beaucoup l'esprit. À quel point on doit donner de l'importance à ces petits gestes, et à quel point masque-t-il l'attention qu'on doit porter aux grandes décisions? Ça, j'ai l'impression que c'est un peu
7: le nœud du problème. Alors, premièrement, l'action individuelle est indispensable, ne serait-ce que pour rentrer dans un état d'esprit. On ne rentre pas dans le collectif du jour au lendemain comme ça. Il y a d'abord une prise de conscience individuelle qui fait qu'on sent qu'on doit faire tel ou tel effort. On en discute autour de soi, peut-être on n'est pas d'accord. Et puis, à un moment donné, et je pense que c'est par l'éducation, la formation, les rencontres avec d'autres, qu'on se rend compte que l'action doit devenir collective pour être plus efficace. Il y a une notion d'efficacité derrière quand même, et que notre vie doit être ponctuée par différents types d'efforts, individuels toujours, mais aussi collectifs, sachant que plus ce sera collectif, plus ce sera partagé, plus ce sera de poids, ne serait-ce que sur des décisions politiques un peu plus importantes à un niveau supérieur. Donc ce que on croit vraiment, c'est l'action de terrain, de territoire. La notion de territoire est très importante, à mon avis, dans ces évolutions aujourd'hui.
8: Et Mathieu et Frédéric, qu'est-ce que vous pensez justement de ces deux aspects, petits gestes versus les grandes décisions des grandes entreprises, des politiques?
5: Moi, ça me fait penser à l'évolution de la fresque du climat, hein, puisqu'avec la deuxième génération qui a démarré en début d'année, l'idée c'était d'amener les participants à la fresque à regarder beaucoup plus en fait les actions collectives. Donc on regarde toujours les actions individuelles qui sont essentielles, mais je vais vraiment là-dedans. Maintenant, j'anime ces ateliers en ayant ça en tête, de faire travailler les gens sur tout ce qu'ils peuvent faire collectivement, alors pas forcément au niveau mondial, mais plutôt au niveau local, hein, dans leur entreprise, dans la collectivité dans laquelle ils sont, parce que effectivement, c'est quand même là que ça se joue, quoi, en majorité, on va dire. Même si, comme tu disais, je pense des actions individuelles, ça a été évalué par une analyse il y a quelques années qui s'appelait Faire sa part, entre, je crois, un quart et 40% suivant le comportement raisonnable ou héroïque des individus. Mais donc, ça veut dire que plus de la moitié, c'est quand même, ça relève du collectif.
8: Toi, ouais, Mathieu, est-ce que tu as un avis sur la question ?
3: Oui, bah, j'abonde avec ce qui vient d'être dit, étant également membre de cette communauté de fresqueurs, qui a peut-être eu l'écueil de trop mettre l'accent sur les actions individuelles à l'origine et qui maintenant essaye de corriger le curseur. Quand je reprends ma casquette des ateliers de l'espoir, c'est un atelier qui est structuré en deux parties. Une partie sur les constats, apprendre à reconnaître le fascisme, et une deuxième partie sur la mise en action. Et clairement, cette mise en action oriente vers des actions collectives. En fait, notre matrice, c'est l'esprit de la résistance. Et clairement, c'est le collectif qui donne du sens à ce qu'on fait. Donc on oriente vers... On a toute une panoplie de collectifs, d'associations, de mouvements auxquels on croit. Et on invite les participants à trouver sa voie parmi celles-là.
7: Je trouve ça très bien ce que tu viens de dire. Il y a quand même des parallèles qu'on fait de plus en plus entre les années 30 et les années 2020 par certaines évolutions. Et effectivement, à ce moment-là, il y a quand même eu beaucoup de mouvements sociaux, de mouvements politiques qui ont émergé et qui se sont basés quand même sur de la solidarité interculturelle. Ne serait-ce la résistance française, bah c'est un ensemble de mouvements qui étaient très diversifiés, qui étaient assez internationaux. Bon, on connaît l'histoire des Arméniens, par exemple, et qui fait qu'on a dès aujourd'hui intérêt à resserrer des communautés autour de ces questions de résistance, j'ai employé ce terme-là, et en ne faisant pas de cloisonnement. Et en évitant l'élargissement des fracturations sociales et culturelles en ce moment, je pense.
6: À l'heure actuelle, la médiatisation a un rôle primordial dans cette divulgation scientifique et environnementale. Quels sont, selon vous, le rôle des médias ou quel devrait l'être vis-à-vis de l'écologie ?
7: Bon, c'est difficile de répondre parce que je pense que les uns comme les autres, on a peut-être un avis un peu critique sur un grand nombre de médias et moins sur des médias plus confidentiels. Le problème des médias, c'est que vous connaissez peut-être une infographie qui montre la dépendance de tous les médias français aujourd'hui, qui vont être à la fin de la fin, en remontant les chaînes, entre les mains de 7 ou 8 personnes, à l'exception de quelques titres. Donc ça montre aussi qu'on peut demander des choses aux médias, mais que ça va être difficile. Parce que les médias, ils sont aujourd'hui orientés et que ça va être... Donc il faut des formes alternatives d'information, probablement locales.
6: Selon vous, alors du coup, certaines informations ou discours compliqueraient votre travail, par exemple, le travail des associations il y aura un impact.
7: Je vais être un peu provocateur, parce qu'il faut l'être de temps en temps. Je suis contre l'action climatique. Pourquoi ? Parce qu'on met climat en avant. Et si on met climat en avant, on met l'accent sur un des aspects, des nombreux aspects qui a travaillé aujourd'hui, et on va peut-être dévier de l'effort global qu'il faudrait faire dans d'autres secteurs. Donc là, il y a quand même un gros effort à faire sur cette approche systémique que je citais tout à l'heure, qui ça ne veut pas dire forcément aussi compliqué que ça, mais c'est voir autrement. Là, je fais souvent l'allusion de regarder chacun par sa petite lorgnette et à travers un mur, au lieu de prendre un escabeau et regarder au-dessus du mur. L'idée, c'est de voir l'ensemble des choses et pas un tout petit secteur, l'écologie d'un côté, le social de l'autre, telle ou telle chose, le climat d'un côté, la biodiversité. Donc d'avoir des vues d'ensemble de ces choses-là.
6: Parce que peut-être que vous, Frédéric ou Mathieu, au niveau du terrain, les personnes peuvent arriver vous voir avec déjà des idées en tête, mises en place par diverses choses qu'on peut voir sur Internet, télévision, réseaux sociaux.
5: Oui, elles arrivent avec leurs idées. Après, moi, par rapport aux médias, je pense qu'il y a quand même des médias indépendants aujourd'hui qui font un super boulot. Hein. Je pense à VR, je sais pas, Bon Pote, comme ça. Et puis je pense aussi qu'il y a quand même, moi j'ai l'impression quand même, depuis un certain temps, même les ateliers classiques comme la fresque du climat ou atelier d'automne, incitent quand même à regarder autre chose que le climat. Ce qui est une bonne chose, hein, je te rejoins. Et puis il y a aussi, il y a des nouveaux ateliers qui arrivent. Je pense à la biodiversité, les ateliers de l'espoir. Donc moi je pense qu'il y a quand même une tendance aujourd'hui à ne pas regarder uniquement le climat. Donc, ce qui me paraît une bonne chose, ouais, parce que c'est loin d'être le seul enjeu.
7: Hein. Je trouve ça bien, les évolutions effectivement des fresques que vous avez citées tout à l'heure, qu'il y a apparemment une évolution quoi, vers plus de collectifs, plus de prise en compte du politique et plus d'intégration dans la vie d'aujourd'hui et des dangers qui nous menacent. Quoi. Je pense que les ateliers d'espoir, c'est quand même ça qu'il y a derrière.
3: Oui. Pour compléter, je dirais que les médias, bon, il y a le risque, cette concentration très dangereuse. Il y a un deuxième phénomène, je trouve, très dangereux, c'est de ne plus vraiment faire la distinction entre des faits et des opinions. Je pense clairement à CNews, qui n'est plus un média d'information, mais qui est simplement un endroit où s'expriment certaines opinions, pas du tout soutenues par des faits. Donc là, le journalisme faillit à sa mission. Et pour revenir à la question démocratique, Hannah Arendt, elle est citée dans cet atelier, disait... que le plus grand risque, c'est pas vraiment d'être submergé par les mensonges, mais que les citoyens ne sachent plus vraiment quoi croire, quoi. Et n'aient plus de capacité de savoir typiquement pour qui voter et pour quelle raison, quoi. Donc là, on est. Si j'ai décidé moi de m'engager sur cet enjeu démocratique, moi qui viens aussi de la communauté écologique, hein, des luttes pour le climat et autres, c'est justement parce que j'ai considéré qu'il y avait un enjeu encore plus urgent là-dessus à maintenir cette structure de démocratie, de pouvoir et notamment de cette liberté d'expression, de s'informer pour pouvoir avoir accès à des faits. Pour comprendre ce qui nous arrive au niveau des limites planétaires et autres.
2: D'ailleurs, au niveau justement il y a les citoyens au niveau individuel sont un peu perdus et on entend plein de discours différents, mais justement ces discours différents, même au niveau de ceux qui sont engagés, ils sont très pluriels et il y a encore beaucoup de désaccords. En tout cas, sur la représentation qu'on en fait dans les médias. Il y a beaucoup de désaccords sur certains sujets. On peut penser, je sais pas, au sujet notamment des énergies renouvelables, nucléaires, des démarches à suivre comme ça. Est-ce que justement vous estimez que c'est par le citoyen cette construction d'un débat clair qui donne des vraies positions va se faire? Ou est-ce qu'il faut quelque chose de plus que l'action citoyenne individuelle? Je sais que c'est un peu large comme question, mais est-ce que vous estimez que le rôle que vous avez à faire, il doit être au rôle à l'échelle du citoyen?
5: À l'échelle du citoyen, certaines fois, mais aussi j'interviens dans les lycées, dans les entreprises et les collectivités. Ce qui est assez intéressant d'ailleurs, parce que dans ces audiences-là, en fait, les gens n'ont pas forcément choisi d'être là. Donc c'est des fois encore plus intéressant d'avoir des bons débats, parce qu'il peut y avoir des gens qui ne sont pas convaincus par certaines solutions. Moi après j'essaie de mettre en avant les solutions collectives, et puis j'essaie aussi moi souvent quand même de donner de l'espoir en montrant en fait les solutions qui amènent des co-bénéfices pour la santé, pour le lien social, voilà. Je donne souvent l'exemple du covoiturage ou de la végétalisation pour la santé. Et puis, tout

0: et qui n'est plus, on n'a plus naturellement la capacité à aller voir vers l'autre, à se confronter à des opinions différentes, à essayer de se mettre à la place de l'autre. Donc ça, c'est vraiment quelque chose qu'on recherche à travers les différents formats qui sont exprimés aujourd'hui.
1: Oui, je pense quand même que cette histoire du lien est au centre. Avec cette idée aussi que je reprends de tout à l'heure, l'idée d'aller vers des gens qu'on n'a pas l'habitude de voir. Donc vraiment de franchir des frontières invisibles, ne serait-ce que, je pense à Grenoble, des frontières géographiques. Là, on est peut-être juste à la frontière entre une partie nord de Grenoble, où il y a le maximum d'activités culturelles, et au sud, on va trouver beaucoup, beaucoup moins de choses. Donc, là, on essaie d'établir des ponts avec, dans les quartiers sud, avec des associations qui font aussi du travail qu'on ne voit pas, qui est très invisibilisé aussi. Ça, je pense que c'est quelque chose d'important. Il y a des choses qui sont invisibles, parce qu'elles sortent des radars, des petites associations qui vont faire des choses extrêmement bien à une petite échelle, et en fait il manque du lien entre ces différents acteurs aujourd'hui.
2: C'est impeccable, tu nous as fait une transition toute trouvée pour la troisième partie de notre émission qu'on va faire juste après une petite partie de musique. Nous, on va vous remercier. Merci à tous les trois d'être venus avec nous pour parler de ces sujets-là.
1: Merci.
2: On peut rappeler donc vos deux stands, l'atelier de l'espoir et le burger quiz qui sont encore jusqu'à la fin de la journée disponibles ici. Vous êtes d'accord, c'est juste la fin de la journée, hein. Demain il ne se passe pas.
3: Ouais.
2: Non.
3: Okay, non, demain c'est relâche.
2: Et toi, Jean-Philippe, tu enchaînes.
1: Une conférence gesticulée qui a lieu dans quelques minutes dans la salle juste à côté ici.
2: Voilà. on souhaite la bonne chance pour cette conférence et
1: merci.
2: Et voilà. On va faire la transition avec la souterraine de la fontaine de sang, pardon, de Zao de Sagazan.

0: Elle est de retour sur Radio Campus 90.8 et puis aussi Radio Grésivaudan 87.9 et 89 FM. Voilà les trois fréquences sur lesquelles vous pouvez écouter cette émission en direct, donc sur Campus et en différé sur Grésivaudan. Et l'émission s'appelle Bruit de fond, consacrée donc à l'écologie en plateau délocalisé au festival Perpal Nord à la correspondance à Grenoble aujourd'hui, ce samedi 25 avril. Et comme nous faisons du direct, eh bien nous faisons face aux aléas du direct. Notre chère amie Céline de Radio Grésivaudan nous dirait priorité au direct, on s'adapte toujours, n'est-ce pas Colin?
1: Mais oui, et du coup on va se faire des petites questions, on va poser un petit peu, deux trois petites questions entre nous pour temporiser le temps que nos prochains invités arrivent autour de notre plateau.
2: Voilà, moi ce que j'aurais envie de vous demander maintenant, après ces deux tables rondes déjà avec tous ces invités qu'on a eus, qu'est-ce que vous avez retenu, qu'est-ce qui vous a marqué de cette discussion?
0: Moi pour commencer, je pense que c'était la partie juste avant, en parlant de politique et d'écologie, à propos, enfin, il y avait quand même une sacrée connivence des trois intervenants entre donc Mathieu, Frédéric et Jean-Philippe, et je trouvais qu'ils avaient vraiment trouvé leur point d'attache tous les trois, et ils arrivaient à discuter entre eux, et c'est vrai que pour une table ronde, je pense que c'est vraiment sympa de pouvoir faire discuter les intervenants entre eux sans qu'on ait à intervenir. Donc moi ça m'a vraiment bien marqué, puis c'était tellement intéressant que je vais réécouter l'émission après.
1: Oui, puis ils ont vraiment, enfin, ils ont beau être tous dans le milieu associatif pas militant, mais en tout cas, enfin, ils ont quand même des approches différentes aussi sur comment ils amènent ces sujets-là, et on voit qu'ils ont des petites sensibilités différentes sur certains points. Et oui, j'ai trouvé ça vraiment très intéressant qu'ils puissent rebondir aussi efficacement les uns avec les autres, bah, même aussi en première partie, c'était très intéressant.
0: Puis surtout, on a eu de la chance, là encore, bon, c'est les ajustements du direct, mais on a eu de la chance du coup d'avoir Aurélie qui nous fait donc le plaisir, met en scène donc un spectacle qui s'appelle Ça rira mieux demain et qui jouera donc ce soir même, qui était accompagné de René qui était lui donc également à la Madré en charge donc de la programmation des spectacles, et là on était beaucoup plus sur un aspect art et écologie. Et donc c'était cette première partie, et on a donc là cette troisième partie que nous pouvons dorénavant vous annoncer parce que nos trois invités sont présents et présentes autour de la table. Nous allons parler à présent pendant, on va dire un petit quart d'heure, une dizaine de minutes, 10-15 minutes, Gaspard me fait un petit mou, on va faire 15 minutes, d'engagement local et d'écologie, comment est-ce qu'on s'engage à notre échelle et quel sens ça prend. Donc concrètement, à l'échelle locale, sur le terrain, il se passe quoi et surtout comment on agit au quotidien? Voici les questions donc, qu'on va demander avec nos nouveaux invités pour terminer cette émission. Suzanne, qui est actuellement service civique à la Madré. Bonjour Suzanne.
3: Bonjour.
0: Suzanne aussi qui nous fait l'honneur d'organiser toute une partie de ce merveilleux festival Perpal Nord. Donc on te prend quelques minutes de ton temps. Jérôme, toi tu es coordinateur à la correspondance, de la correspondance plutôt, de ce tiers-lieu. Tu vas nous expliquer un peu plus concrètement ce que c'est que cette structure. Et Valérie, si je ne m'abuse, tu fais partie des co-présidentes et présidents de la Madré, et tu animais aujourd'hui donc le quiz textile. Pareil, tu vas nous dire peut-être un petit peu de quoi il en retourne. Donc bonjour à tous les trois.
4: Bonjour.
3: Bonjour.
0: Suzanne et Jérôme, pour commencer concrètement, dans vos missions au quotidien, ça ressemble à quoi agir pour l'écologie?
3: Eh bien, je vais commencer. Du coup, moi, je me suis engagée en service civique, notamment dans l'association La Madré, qui parle d'écologie et de questions sociales, parce que justement, l'écologie, ça, c'est une problématique qui me touche beaucoup, et du coup, je voulais m'engager pendant un petit temps et pour voir dans une association comment ça se concrétise un peu de faire des actions pour l'écologie, ou en tout cas pour sensibiliser autour de l'écologie. Voilà.
5: Alors, à la correspondance, qui est un tiers-lieu en urbanisme transitoire, les engagements écologiques sont presque intrinsèques à l'existence du site, puisque L'urbain transitoire, ça veut dire qu'on occupe un espace qui sinon serait probablement laissé vide jusqu'à une requalification quelle qu'elle soit. Donc on est dans cette logique-là. Ça c'est la première chose assez essentielle. Après il y a beaucoup de réemploi également, donc de choix de matériaux, beaucoup de bois, beaucoup de végétation, des espaces de biodiversité. Donc c'est la manière de vivre. On essaye d'être exemplaire pour et puis bien sûr l'accueil de toutes les structures qui, comme la Madré évidemment, portent des projets, mais aussi des structures extérieures qu'on accueille avec des projets. Je pense au Low-Tech par exemple qui vient régulièrement ici faire des présentations. Voilà, donc on est aussi un espace d'accueil, un espace de réflexion, un espace d'échange pour toutes ces questions-là.
0: Pour les personnes qui nous écoutent dans le Grésivaudan et qui ne connaîtraient pas forcément la correspondance, est-ce que tu pourrais décrire l'espace visuellement dans lequel on est ? Est-ce que tu parles d'aménagement, de l'usage du bois, de certains matériaux ? Comment est-ce qu'on pourrait décrire justement cette ancienne friche ? Donc,
5: La correspondance, c'était surtout l'ancienne école de formation des maîtres. Donc l'IUFM, INSPE, qui a été fermé pendant des années au public et qui est rouvert depuis. C'était un très grand site dont les deux tiers ont été à ce jour détruits, démolis pour permettre la reconstruction de nouveaux logements dans les prochaines années. Et donc la correspondance est un grand site ouvert qui fait 20 000 m² avec 4 bâtiments en dur, dont un gymnase, une salle de danse et un grand local de bureau, un supermarché participatif et un restaurant-bar. Et puis une sorte de grand espace ouvert qui est à la fois un jardin, un espace sportif, un parc, un terrain de loisirs pour les enfants. Voilà, et tout ce grand espace extérieur est aménagé avec plein de petits endroits différents. Et effectivement, on a mis beaucoup de mobilier urbain en bois et aussi des espaces ludiques. Et puis on a essayé de sauvegarder la végétation avec de magnifiques arbres qui ont été plantés en fait dans les années 60 et donc qui sont préservés ici. Et puis on essaye aussi d'en planter un petit peu de nouveau, mais le sol n'est pas particulièrement aidant en la matière, mais c'est pas grave, on se débrouille quand même.
0: Et peut-être aussi adresser la parole à Valérie avec la même question justement. À quoi ça ressemble dans tes missions à la Madré ou même avec le quiz que tu animes, Agir pour l'écologie ?
4: Alors, c'est vrai que moi, je me suis engagée à la Madré il y a à peu près 2 ans. En fait, quand je suis partie à la retraite, j'étais chargée de mission économie circulaire à la métropole de Grenoble. Donc, c'était en fait des missions extrêmement intéressantes, extrêmement utile, je crois, et c'est vrai que j'avais envie de pouvoir continuer à animer en fait cet engagement vers l'économie circulaire. Je ne sais pas si tout le monde connaît l'économie circulaire, enfin, c'est le contraire de l'économie linéaire. Donc l'économie linéaire, c'est on extrait des matières premières, on produit et puis on jette. Et l'économie...
1: Le producteur et le consommateur, enfin, sur des échelles opposées du spectre, on va dire, c'est ça l'économie linéaire.
4: C'est surtout en fait qu'on extrait énormément de matière et qu'on en jette beaucoup. Donc en fait, on a vu qu'il n'y a pas très longtemps, on a encore dépassé le jour du dépassement en France, c'est encore avancé de quasiment 15 jours. Hein. Ça veut dire qu'on a utilisé toutes les ressources que la Terre peut produire en une année en 4 mois. Donc c'est vrai que voilà, et quand on regarde aussi la production de déchets qui est extrêmement importante, on se dit qu'il y a quand même un petit problème et qu'il faudrait qu'on puisse trouver des solutions et assez rapidement, parce qu'on sait que voilà, il y a des limites planétaires et que voilà, on est en train de dépasser 7 des 9 limites planétaires, donc c'est vrai qu'on est dans une situation où il faut maintenant agir. Donc voilà, je me suis engagée à la Madré pour me dire que c'était important d'agir, de continuer à agir. Alors bon, la Madré, c'est une association d'éducation populaire. Donc l'idée, c'est en fait d'informer, de sensibiliser, d'inciter au changement et puis d'inciter à l'action. Et surtout, moi, je crois beaucoup à l'action collective. Donc on a mis en place un certain nombre de choses à la Madré. Moi, je vais peut-être parler...
6: Notamment aussi du coup le quiz textile qu'on a créé ensemble, oui. Pour passer aussi par le jeu et par l'action et beaucoup du coup passer
4: Voilà, enfin, essayer de transmettre ludique, des messages de manière un peu plus. Comment dire,
6: la moins déprimante.
4: Voilà, la moins déprimante et puis la plus responsabilisante, mais en même temps pas culpabilisante. Voilà, donc c'est vrai que c'est des enjeux, enfin une ligne de crête qui est pas toujours facile à assumer, mais voilà, on pense que voilà, moi je pense que c'est possible et que à plusieurs, eh ben on peut y arriver. Alors on a Jean-Philippe Alamadré qui est très créatif aussi au niveau pédagogique, Suzanne aussi très créative au niveau pédagogique, et donc ça aide. Bon, moi j'apporte plutôt une expertise économie circulaire, donc voilà, mais je pense qu'on est assez très complémentaires, avec aussi René qui est dans l'animation spectacle, etc. Voilà, mais je dis pas que la tâche est facile. Je pense que la tâche est pas facile, mais il faut continuer parce qu'on sait que voilà, il y a pas d'autre issue possible.
6: Et aussi notre but, c'est de toucher surtout les personnes qui sont pas du tout concernées, qui s'intéressent pas d'elles-mêmes au sujet de l'écologie en général. Et du coup, pour les toucher, c'est beaucoup plus important de pas passer par les canaux traditionnels, de dire de passer par les chiffres, par le rationnel, tout ça. Et c'est pour ça qu'on organise aussi aujourd'hui Perpal Nord, pour passer du coup plus par le côté des émotions et du spectacle vivant, pour toucher les publics qui sont pas du tout sensibles aux chiffres, et c'est totalement compréhensible.
1: Mais à propos de ça, justement, tu parles de difficultés à atteindre certaines personnes avec certaines méthodes. Est-ce que vous aviez des dans la façon de s'engager, est-ce que vous avez rencontré des difficultés auxquelles vous attendiez pas quand vous avez commencé à vous engager, vous vous dites ça, je pensais pas que ça allait poser problème dans la manière de communiquer ce qu'on veut communiquer avec les gens.
4: Enfin, en tout cas, là où on a réussi quand même un pari qui est, enfin, je veux dire, c'est une ambition peut-être qui n'est pas très élevée, mais c'est au moins le fait d'avoir des apéros-débats tous les mois où on arrive vraiment à faire débattre les personnes qui participent. Et ce qui est sympa, c'est qu'on s'aperçoit que le public est souvent très intergénérationnel. Donc ça, c'est bien. Il y a des jeunes et des moins jeunes, des hommes et des femmes, enfin voilà, donc c'est un public très diversifié qui se renouvelle en fait, parce que bon, bien sûr, dans les problématiques environnementales et sociales, en fait, il y a énormément de thématiques, hein. Il y en a ceux qui préfèrent parler sur, enfin, ils sont sensibilisés sur l'eau, l'alimentation, etc. Là, jeudi soir, on avait Fiona Mill, qui est présidente de Mountain Wilderness, qui est venue nous faire va nous raconter tout ce qu'elle fait pour la montagne, et franchement c'était extrêmement enthousiasmant. Et voilà, donc on a à chaque fois des publics diversifiés, et il y a eu beaucoup de questions, enfin je veux dire, elle a bien sûr expliqué des choses intéressantes, mais il y a eu aussi beaucoup de gens qui l'ont questionné, interpellé. Et donc voilà, pour nous c'est important ça, de faire en sorte que les gens trouvent un espace de dialogue et de débat, parce qu'aujourd'hui c'est, enfin, je veux dire, on peut parler de l'écologie, mais on peut parler aussi du débat. C'est important qu'on continue à débattre collectivement. Voilà.
5: Oui, juste pour expliquer qu'aussi, je trouve que là, il y a plein de choses merveilleuses qui se passent dans la transmission, en fait. Et ça, c'est vraiment important avec tous ces publics différents. Ce qui est parfois une difficulté, c'est de passer au faire. Que la personne se saisisse de l'action et se transforme, voilà. Et je vois ici à la correspondance, on essaye de faire des chantiers participatifs, de montrer qu'il y a des choses qui sont possibles, voilà, qu'on peut avoir quelqu'un qui fait de la livraison à vélo, ou qu'on peut utiliser un objet différemment que ce qu'il était au départ, ce à quoi il était destiné. Voilà, je trouve que c'est ça qu'il faut souvent passer comme barrière. C'est bon, on peut beaucoup réfléchir et beaucoup discuter, et après il faut dire c'est aussi possible de le faire, et de par exemple de travailler dans un endroit qui est pas tout neuf et qui est et qui a même un peu des défauts, mais en fait c'est possible quand même, voilà. Et je trouve que c'est ça qui est à la fois, c'est méritant pour certains, et aussi important de le revendiquer.
2: Donc avec toutes vos actions que vous entreprenez, que vous venez de nous citer, est-ce que vous avez un retour direct d'un impact par hasard des gens qui participent à vos actions ou événements? par exemple pour le quiz textile, est-ce que ça pourrait surprendre le public de la manière dont c'est tourné ou amené?
4: Je pense qu'effectivement, quand on prend en compte tous les impacts environnementaux, sociaux de la production textile et nos comportements d'achat qui sont liés à beaucoup de motivations, hein, je veux dire, c'est complexe, hein, le rapport aux vêtements. C'est la seconde peau quand même, hein, c'est pas rien. Et puis c'est tout ce qui nous permet d'être au monde, en fait, hein, de se présenter aux autres. Donc là, on va démarrer, en fait, puisqu'il va y avoir la création d'un tiers-lieu textile à Grenoble. Et donc, on fera de l'animation dans ce tiers-lieu textile, qui est un tiers-lieu textile qui a pour but d'inciter à avoir une consommation plus sobre, plus responsable, plus durable de la mode. Donc on va voir, hein, comment ça se passe, mais je pense que on va évaluer aussi, parce que c'est dans le cadre d'un projet européen, donc qui exige aussi d'évaluer quel est l'impact qu'on peut avoir sur le long terme vis-à-vis de la population. Donc on pourra vous dire ça, mais dans un an. Mais nous, ce qu'on peut remarquer quand même, c'est par exemple sur l'aspect apéro débat, c'est que je pense qu'on participe quand même à peut-être un peu réduire l'éco-anxiété, notamment des jeunes, parce qu'on leur donne aussi un lieu d'expression, et le fait d'être à plusieurs et de pouvoir exprimer ses angoisses par rapport à un monde qui est quand même un peu inquiétant, je trouve que c'est déjà bien. On s'aperçoit, parce que déjà il y a beaucoup de participation au débat, et puis les gens restent après, on fait un petit apéro, du coup souvent on finit, ça commence à 6h, on finit à 10h du soir. Donc pour moi, ça c'est un indicateur de que les gens sont bien et trouvent un intérêt à débattre et à être ensemble, et voilà.
6: Par rapport à l'anxiété, enfin l'éco-anxiété surtout, que tu disais par rapport aux jeunes, tout ça, moi j'ai remarqué aussi que beaucoup de jeunes qui passent à l'action et qui s'engagent sont beaucoup moins anxieux, notamment sur le point de l'environnement et des questions sociales, parce que se dire qu'on est anxieux, que c'est n'importe quoi, que le monde part en vrille ou quoi, c'est quelque chose et c'est très stressant, mais après faire quelque chose et être dans l'action, tout de suite, on se dit, finalement, on a quand même peut-être un petit impact qui est peut-être négligeable, mais tous ensemble, finalement, on peut quand même être un peu utile.
1: Et vous voyez aussi pas mal, du coup, de retours, ne serait-ce que personnels, mais aussi des retours d'action, des gens qui se mobilisent, qui s'engagent et qui potentiellement aussi vous parlent de leur manière de s'engager, qui trouvent des manières de s'engager à eux, qui vous les partagent.
4: J'avoue que pour l'instant, sur ce volet-là, c'est vrai qu'on, nous, on est une association d'éducation populaire. On aimerait bien amener les gens à passer à l'action collective sur des projets, etc. Mais là, pour l'instant, on n'y est pas encore arrivé. Mais c'est quand même notre ambition. Mais ça, c'est beaucoup plus difficile, parce que
1: déjà ils vous font confiance, du coup, pour les accompagner dans vos actions. Déjà, c'est déjà une première étape.
4: Mais c'est ça. Okay. Mais on aimerait bien aussi les amener vers des projets collectifs, faire émerger des projets collectifs dans lesquels ils s'engagent et ils agissent. Comme dit Suzanne, c'est vrai que le meilleur remède à l'éco-anxiété, c'est quand même l'action, c'est sûr.
1: Et du coup, si vous deviez donner une boussole à quelqu'un qui veut s'engager, mais qui ne sait pas comment, c'est très classique comme question, mais
4: non,
1: ça vaut le coup de la poser.
4: Elle est
1: parce
4: très
1: que
4: dure, cette question-là.
1: Pour pas mal de gens, c'est quand même une vraie question.
0: Et puis, je rappelle que la symbolique de la boussole, c'est quand même un symbole très, très important pour la Madre. Donc, c'est aussi pour ça qu'on a envie de poser cette question un peu en conclusion de cette table ronde.
6: Et en conclusion, pour tout ce qui est quelle boussole je donnerais le conseil de se tromper et de faire les choses mal comme ça au moins c'est pas grave, déjà commencer par faire les choses mal, c'est pas un problème, puisque si on commence par faire les choses en se disant ça sera mal fait, on n'a pas la pression de se dire faut bien faire, faut réussir à tout prix, et comme ça on aura fait quelque chose et on pourra mieux s'orienter après pour potentiellement faire les choses un peu mieux. Voilà.
5: Et puis faire ensemble aussi. Oui, voilà. C'est ça, c'est un élément hyper important. Et pour le coup, la Madré, c'est un collectif et c'est super. Et voilà, et ça, c'est pas rester tout seul avec ses questions et ses anxiétés.
4: Je pense qu'ils ont tout dit, hein, en fait. Voilà. Mais c'est surtout aussi trouver, justement, dans le collectif, la boussole avec les autres. Et effectivement, nous, on peut pas. Enfin, la Madré, elle peut juste accompagner. Mais c'est à chacun, enfin, en tout cas au collectif, de trouver sa boussole. Voilà.
2: On va vous remercier tous les trois d'être venus avec nous discuter de toute action écologique et collective que vous faites ici. Non, une dernière question ?
0: Une dernière question de manière très organisationnelle. Déjà, rappelez peut-être le programme de ce soir et puis à la correspondance peut-être les prochains temps forts, si Jérôme, tu as envie de les évoquer.
6: Et bah, du coup, pour ce soir, là, à 17h30, c'est déjà un peu passé, il va y avoir la conférence gesticulée de Jean-Philippe. C'est du coup organisé par la Madré. C'est une conférence gesticulée qui parle de tous les sujets de la Madré, vraiment de manière générale, et ça dure 1h30.
0: Et comme Jean-Philippe le fait très très bien, d'ailleurs, on l'a déjà reçu. Exactement. En interview, et puis là, on l'a reçu dans la table ronde, et vraiment, comment il formule les choses, c'est vrai que c'est très... Voilà, c'est très intelligible, et on pense que oui, ça peut être très intéressant,
6: c'est,
0: cette
6: c'est
0: conférence.
6: C'est très intéressant. Et après, ce soir, à 20h15, il y aura Ça rira mieux demain, de la compagnie Le Contrepoint G. C'est une compagnie grenobloise. Et du coup, ça va parler de est-ce que ça ira mieux demain ou est-ce que ça rira mieux demain. Et peut-être pas, peut-être que oui.
0: On verra.
6: On verra.
0: Et toi, Jérôme ?
5: Alors, un programme assez dense, et vous retrouverez tout le détail sur notre site en ligne ou sur Insta. Il y a pas mal de choses. Je citerai fin mai le festival Les Insouciantes, festival féministe et joyeux, qui va être avec des deux compagnies et puis des DJ sets. Je pourrais dire également un salon de l'illustration et de la micro-édition au mois de juin, le Passport Festival des Big Bang Ballers, la fête de la musique, et encore beaucoup d'événements portés par un certain nombre d'acteurs de la correspondance et qui s'invitent à la correspondance. Voilà, donc on a hâte de pouvoir partager ces moments-là avec tout le monde.
2: Merci à tous les trois d'être venus ici, donc, et merci à la
4: merci à vous.
2: Correspondance et à la Madré de nous avoir accueillis aujourd'hui.
5: Merci, avec plaisir.
6: Merci.
2: C'est donc déjà le moment de conclure cette table ronde. On remercie tous les intervenants du jour, ainsi que bien évidemment Clémence et Thomas à la technique avec nous. Vous pourrez bientôt retrouver d'ici peu la rediffusion de l'émission sur le site internet de la radio, sur Radio Campus Grenoble, ainsi que sur le site de Radio Grésivaudan.
0: Peut-être pour préciser, pour les personnes qui nous écoutent dans le Grésivaudan, eh bien l'émission donc sera diffusée samedi dans une semaine en différé. Tu as utilisé une expression qui était parfaite pour ne pas faire d'incohérence temporelle, Cola, mais je ne sais plus. Donc voilà, quand vous écouterez cette émission, ben, sachez qu'elle sera d'ores et déjà disponible sur notre site internet, dans les studios délocalisés. C'est notre tournée qui commence de printemps-été des festivals.
2: Merci de nous avoir écoutés et passez une agréable soirée sur Radio Campus Grenoble 90.8
0: et Radio Grésivaudan 89.87.8. Au revoir.
1: À bientôt.
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0: encore là? Avec un portable en plus.
1: Ben...
0: Cherche ton brouille ou quoi?
1: Pardon?
0: Bon, jetez à l'œil, hein.
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1: Il est 13h ici à Paris, 14h30 à Téhéran. Bonjour à tous.
2: Karine Bellicha.
1: À la une, difficile d'imaginer que le plan 14 points présenté par l'Iran puisse satisfaire Washington. Donald Trump dit désormais qu'il ne l'a pas étudié en détail, mais Téhéran entend avancer sans y inclure la question du nucléaire, centrale pour les États-Unis et Israël, notamment sur la levée des sanctions internationales et le trafic dans le détroit d'Ormuz. L'accès au détroit est toujours au cœur des préoccupations internationales, alors que les pays de l'OPEP+ se réunissent aujourd'hui pour la première fois depuis le départ des Émirats Arabes Unis. Le but est de se montrer unis. Une augmentation des quotas a été décidée par les pays exportateurs de pétrole au moment où le cartel est plus affaibli que jamais. Et puis c'était l'ambiance des grands soirs au Dojo de Paris hier pour accueillir le Festival international de la lutte sénégalaise. Karl Pasquet y était pour nous. Reportage à la fin de ce journal. La guerre des nerfs se poursuit donc entre l'Iran et les États-Unis. Plus de 3 semaines se sont écoulées depuis l'entrée en vigueur du cessez-le-feu, mais les discussions sont toujours dans l'impasse, avec cependant une nouvelle proposition iranienne que Donald Trump juge toujours insuffisante. Daniel Valo, bonjour.
3: Bonjour.
1: Alors que sait-on du plan de Téhéran en 14 points, transmis via le médiateur pakistanais aux États-Unis ?
3: Eh bien, il s'agirait d'une série de mesures à mettre en œuvre dans un délai de 30 jours, à l'issue duquel des discussions sur le nucléaire et un règlement global du conflit pourraient débuter. Alors, que demande Téhéran pour cette première étape ? D'abord, un retrait des forces américaines déployées dans les zones proches de son territoire, la levée du blocus maritime, ensuite le dégel des avoirs iraniens à l'étranger, la fin des sanctions économiques et le versement de réparations de guerre. Enfin, un mécanisme concernant le détroit d'Ormuz et la fin de la guerre sur tous les fronts, y compris au Liban.
1: Des propositions, Daniel, qui ont été reçues plutôt fraîchement par Donald Trump.
3: Je vais bientôt étudier le plan, a d'abord déclaré le président américain sur le réseau Truth Social, mais je ne peux imaginer qu'il soit acceptable parce que les Iraniens n'ont pas encore payer un prix suffisant pour ce qu'ils ont fait à l'humanité et au monde depuis 47 ans. Fin de citation, des déclarations qui augurent plutôt mal d'un éventuel accord à ce stade. D'autant que Washington refuse tout accord qui n'inclurait pas le dossier du nucléaire. Ce dimanche, Téhéran a de nouveau mis la pression sur Donald Trump. Le président américain a désormais le choix entre une opération militaire impossible et un mauvais accord, selon les gardiens de la Révolution, qui invoquent le changement de ton de la Russie, de la Chine, mais aussi, selon eux, des pays européens dans le dossier iranien.
1: Daniel Valo, vous l'évoquiez, Daniel, l'Iran réclame aussi la fin de la guerre sur tous les fronts, y compris au Liban, alors que le cessez-le-feu y est violé quotidiennement. L'armée israélienne a émis ce matin de nouveaux ordres d'évacuation pour des localités situées au-delà du secteur qu'elle contrôle déjà dans le sud du Liban, dont Nabatieh, 10 ans, visait des cibles du Hezbollah. Le mouvement chiite pro-iranien continue aussi d'attaquer les soldats israéliens au Liban et le nord de l'État hébreu. Concernant la crise des hydrocarbures à présent, l'Arabie Saoudite, la Russie et 5 autres pays de l'OPEP+ se réunissent aujourd'hui pour la première fois depuis le départ des Émirats Arabes Unis de l'organisation. L'OPEP+, c'est l'OPEP, auquel s'ajoutent 10 autres pays. Mais derrière l'affichage d'unité, le cartel apparaît plus divisé et affaibli que jamais. Anne Verdaguer, bonjour.
4: Bonjour.
1: Un affichage au moment où Abu Dhabi s'est affranchi des quotas de production et que le conflit au Moyen-Orient pèse sur les prix.
4: Oui, les pays membres de l'OPEP+ ne se sont d'ailleurs pas encore exprimés depuis le séisme que constitue le départ il y a quelques jours des Émirats Arabes Unis, qui était le 4e producteur du cartel en volume et surtout le pays qui dispose des capacités inexploitées de pétrole les plus importantes, ce qui est un levier essentiel pour réguler les prix. L'alliance apparaît donc affaiblie, vous l'avez dit, mais déterminée à montrer qu'elle a encore la main sur les marchés où les prix du brut flambent. À la veille de cette réunion, 7 pays du groupe se sont déjà entendus en coulisses sur une nouvelle hausse de leur production d'environ 188 000 barils par jour au mois de juin. Une décision à ce stade purement théorique, compte tenu de la fermeture du détroit d'Ormuz et de l'incapacité à exporter. Le départ des Émirats Arabes Unis rebat en tout cas les cartes de la géopolitique énergétique dans la région. région, Abu Dhabi ayant exprimé son rejet des quotas, devient un concurrent redoutable pour l'OPEP+. Cette réunion pourrait se transformer en exercice de communication de crise pour tenter de rassurer les investisseurs sur la maîtrise de la production du cartel et sa cohésion déjà bien fissurée.
1: Anne Verdaguer, le choc économique et mondial. En Inde, l'industrie aérienne est frappée de plein fouet. Le kérosène a bondi de 60%, ce qui a forcé Air India à supprimer des centaines de vols. Face au spectre de la faillite, les transporteurs appellent le gouvernement à l'aide. Un soutien d'urgence crucial pour éviter la cessation d'activité. Correspondance à New Delhi d'Abdoulaye Rali.
5: Les trois principaux transporteurs indiens lancent un SOS collectif au gouvernement. Air India, IndiGo et SpiceJet, qui contrôlent près de 90% du marché national, préviennent, sans aide immédiate, ils risquent la cessation d'activité. Depuis l'escalade des tensions au Moyen-Orient, leurs opérations ont chuté de 15% et l'explosion du prix du kérosène alourdit encore plus leurs pertes. Ces dernières 24 heures, le coût du carburant a bondi de 60%, ce qui représente deux tiers de leurs dépenses. Face à cette impasse, la Fédération des compagnies aériennes indiennes demande un soutien financier d'urgence et une baisse des taxes. Pour l'instant, New Delhi joue sur les taxes pour garantir que ses avions ne manquent pas de carburant. En attendant, la crise est visible. Air India prévoit la suppression de 100 vols internationaux chaque jour. Abdullah Irali, New Delhi, RFI.
1: Les deux militants espagnols et brésiliens de la flottille pour Gaza, arrêtés par Israël au large de la Grèce, ont été présentés à un juge à Ashkelon. Il a décidé de prolonger leur détention de 2 jours. Les membres de la flottille ont été informés qu'ils seraient interrogés par les renseignements intérieurs israéliens pour soupçon d'affiliation à une organisation terroriste. Selon Tel Aviv, l'un d'eux appartiendrait à un groupe lié au Hamas palestinien. L'Espagne dénonce de nouveau l'arrestation de son ressortissant aujourd'hui et nie tout lien avec le mouvement islamiste de Gaza. En Ukraine, aucune avancée sur les pourparlers de paix et les bombardements russes s'enchaînent. La nuit dernière, de nouvelles attaques de drones ont fait 3 morts, notamment dans la région portuaire d'Odessa. Kiev frappe également des cibles en Russie. Une personne a été tuée près de Moscou. Le président ukrainien Volodymyr Zelensky a par ailleurs indiqué que 2 navires fantômes qui permettent à Moscou d'exporter son pétrole en contournant les sanctions occidentales avaient été touchés au large d'un port de la mer Noire. La lutte sénégalaise était à l'honneur à Paris hier, la 2e édition du Festival international de ce sport, mêlant performances sportives, danse et musique, s'est tenue dans la salle du dojo de Paris, devant plusieurs centaines de supporters issus pour la majorité de la diaspora. Karl Pasquet est allé à leur rencontre.
6: Une dizaine de batteurs accompagnaient leur tam-tam, des chanteuses, de nombreux drapeaux sénégalais et écharpes dans les tribunes. Au dojo de Paris, c'est l'ambiance des grands soirs. Alors que les lutteurs font leur entrée avec leurs tous, les fameuses danses traditionnelles typiques des lutteurs sénégalais, leurs supporters dansent et encouragent avec enthousiasme. Pour certains, comme Joe, 24 ans, c'est une première.
7: C'est la première fois que je vois en vrai la lutte sénégalaise et en plus aujourd'hui ça me plaît d'autant plus parce que moi je suis un ancien judoka et aujourd'hui c'est de la lutte simple, c'est de la lutte traditionnelle.
6: D'autres, comme Lamine, sont des habitués de ce sport et espèrent un combat à la hauteur de l'événement.
8: C'est un grand plaisir de venir voir des lutteurs comme Chris Bordeaux ou Cite ici à Paris pour une première et voilà, je suis là avec plaisir et j'espère qu'on va assister à un grand spectacle.
6: Et puis il y a les personnes qui viennent tout simplement pour la célébration de la culture sénégalaise. Baïla en fait partie.
9: L'élément qui rassemble la population, tout le monde s'y retrouve, on est tous contents.
6: Pour la 2e édition du Festival international de lutte sénégalaise, les organisateurs ont fait le choix de Paris et visiblement ils ne se sont pas trompés. Ibrahim Afay, organisateur de la soirée, revendique 2000 spectateurs.
10: Exporter la lutte sénégalaise ici en France, c'est très très normal. Et la lutte sénégalaise, on a vu que ça intéresse énormément la diaspora sénégalaise. Donc aujourd'hui, ils ont répondu très très présent.
6: Au Sénégal, il y aurait environ 5000 lutteurs. En France, ce sport est peu pratiqué, mais ce genre d'événement contribue à sa démocratisation.
1: Karl Pasque, et puis nous sommes le 3 mai et c'est aujourd'hui la journée internationale de la liberté de la presse, une liberté de plus en plus menacée, comme s'en inquiète Reporters sans frontières. Dans son classement publié il y a quelques jours, l'ONG estime que la situation est difficile, voire très grave, dans plus de la moitié des pays du monde. La Fédération internationale des journalistes a recensé 128 journalistes tués l'an dernier. 9 ont déjà perdu la vie en 2026. La fiche dénonce en particulier les conflits armés dans lequel le fait d'être identifié presse est désormais devenu une raison d'être pris pour cible. Et on poursuit avec l'atelier des médias sur RFI.
11: Le but était de nous faire apprendre des choses par cœur pour qu'on oublie la vie à l'extérieur du camp. Tout ce qu'on nous enseignait, c'était qu'on devait tuer des gens pour aller au paradis.
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13: C'est l'un des groupes armés les plus meurtriers et les plus mystérieux de l'Est de la République démocratique du Congo. Les ADF, acronyme anglais désignant les Forces démocratiques alliées, fondé il y a 30 ans par des Ougandais, le groupe se présente aujourd'hui comme la branche de l'État islamique en Afrique centrale, depuis que son chef a prêté allégeance au groupe terroriste en 2017. Nous nous sommes rendus à Kampala, dans un centre de déradicalisation pour anciens combattants, un centre qui a ouvert ses portes à une journaliste pour la première fois. Tous les noms des personnes interrogées ont été modifiés pour des raisons de sécurité. Qui se cache derrière l'État islamique en Afrique centrale, c'est un grand reportage de Florence Maurice.
14: Un matin de mars, sur une base militaire en Ouganda, à la frontière avec la RDC. Caleb Weiss ajuste son gilet pare-balles, laisse entrevoir ses tatouages et prend place à l'arrière d'un hélicoptère.
15: Nous avons deux appareils. L'hélicoptère est équipé de haut-parleurs très puissants et cela nous permet de diffuser des messages audio pendant les vols pour encourager les membres du groupe à rejoindre leur famille et leur communauté.
14: Caleb Weiss travaille pour une fondation privée texane, Bridgeway, qui soutient l'armée ougandaise dans la lutte contre les ADF, les forces démocratiques alliées. Objectif du vol de ce matin, encourager les défections à l'intérieur du groupe. L'hélicoptère prend son envol. Par le hublot, on aperçoit les montagnes du Rwenzori et ses forêts impénétrables où se cache une partie du groupe islamiste.
15: Nous ciblons les endroits où nous savons qu'ils se ravitaillent, les sources d'eau et les sentiers qu'ils utilisent pour se déplacer dans la jungle. Nous survolons les différentes zones où ils sont actifs, dans l'est de la RDC. On se déplace en fonction de leurs mouvements et des renseignements militaires dont nous disposons.
14: Est-ce qu'ils se déplacent beaucoup ?
15: Oui, beaucoup. Ils sont sous la pression des opérations militaires, donc ils déplacent leur camp constamment pour éviter d'être attrapés par l'armée ougandaise ou l'armée congolaise.
14: À l'intérieur de l'hélicoptère, la tension est palpable. Nous sommes à portée de tir des rebelles.
15: Je ne les ai jamais vus de mes propres yeux. Vous savez, cette forêt est d'une densité incroyable. C'est presque impossible de voir ce qu'il y a au sol, à moins qu'il y ait une clairière. Mais nous savons que eux, ils voient passer notre hélicoptère.
14: Eux, quelques centaines de miliciens, 1000 à 1700 selon diverses estimations, responsables chaque année de la mort de centaines de civils, tués souvent de manière extrêmement brutale, essentiellement dans l'est de la RDC. Caleb Weiss fait coulisser la porte de l'hélicoptère pour actionner le haut-parleur.
16: Mes frères, mes sœurs, quittez la forêt. Là-bas, vous ne vivrez pas bien. La vraie vie, c'est ici. Venez ici, mes frères et sœurs.
14: Les voix qui résonnent sont celles d'anciens membres des ADF ayant accepté de participer à un programme de défection. Les messages sont diffusés en trois langues, l'Ouganda, Swahili, Kinande.
16: Mes frères, mes sœurs, j'étais avec vous à l'intérieur du camp que l'on appelle Mzee Rafiki. On nous mentait, on nous disait que si les militaires nous attrapaient, ils nous feraient du mal. Mais c'est faux. Aujourd'hui, je vis en paix ici. Sortez de la forêt et n'ayez pas peur.
14: «
15: C'est l'un des points clés de leur propagande, des ADF. Ils disent, si jamais vous désertez ou si vous vous rendez, vous serez tués par l'armée ou les communautés. Ils disent de ne pas croire les koufars, autrement dit les infidèles, que ces messages, c'est en fait un piège contre les musulmans. Avec nos messages, on veut qu'ils réalisent qu'il y a une vie après la jungle, qu'ils peuvent s'en sortir, qu'on ne va pas les torturer, qu'on ne va pas les tuer ni les mettre en prison. Ils sont maintenus dans le groupe dans un état de peur, et cette peur empêche en quelque sorte les gens de vouloir s'échapper.
14: Ce programme est adossé à l'opération Shuja, bravoure en Swahili, une opération militaire conjointe entre la RDC et l'Ouganda lancée fin 2021, alors que les ADF, qui semblent être affaiblis, font un retour en force.
17: Le groupe État islamique revendique les attentats suicides qui ont fait 4 morts et 33 blessés dans le
14: quartier. En quelques semaines, fin 2021, l'État islamique revendique une série d'attaques à la bombe à Kampala et dans ses environs. En Ouganda, c'est la première fois.
17: Cette revendication confirme les liens de l'organisation djihadiste avec le groupe local ADF.
14: Le mode opératoire aussi est sans précédent. Deux de ces attentats sont commis par des kamikazes.
18: C'est le premier cas d'attaque suicide où l'assaillant porte une veste explosive et la déclenche dans un bus.
14: Un mois plus tard, premier attentat suicide à Beni, dans l'est de la RDC, dans un restaurant le jour de Noël, raconte alors le gouverneur Constant Dima.
19: C'est des vigiles de cette terrasse qui l'ont interpellé et directement il a actionné leur engin.
14: Ce mode opératoire typiquement djihadiste renforce l'hypothèse d'un rapprochement entre les ADF et l'État islamique. Deux ans plus tôt, le chef des ADF a prêté allégeance à Daesh. Les États-Unis ont également placé le groupe sur sa liste d'organisations terroristes. Mais faute de preuves, les chercheurs sont encore sceptiques. Le profil du groupe détonne dans la galaxie djihadiste. Le fondateur des ADF est un Ougandais, Jamil Mukulu, un chrétien converti à l'islam. Il tente une insurrection en Ouganda, mais échoue. Et se réfugie en 1995 avec son groupe côté congolais. Par la suite, il se rend responsable de violents massacres, terrorise les populations, mais son objectif reste flou. Il évolue dans un environnement à majorité animiste et chrétien, ne revendique pas ses attaques et ne brille pas par son expansionnisme, se souvient Jason Stearns, chercheur au groupe d'études sur le Congo.
20: Jamil Mukulu était très hésitant à faire des liens avec les groupes islamistes plus larges, donc du Moyen-Orient. Il voulait garder une certaine autonomie et il voulait créer une genre d'utopie à l'est de la RDC, mais vraiment isolé du reste du monde et même isolé du reste du monde islamiste et djihadiste.
14: En 2015, après des mois de traque, Jamil Mukulu est arrêté en Tanzanie. Bruno Minas le raconte alors sur RFI.
21: C'est apparemment sur un signalement, une dénonciation qu'il a été arrêté en Tanzanie. Rien que sur l'avis de recherche lancé par Interpol, Jamil Mukulu a 9 identités différentes avec des passeports kényans, tanzaniens, britanniques.
14: C'est un coup dur pour le groupe. Les ADF semblent moribonds, ils ont perdu des hommes, manquent de ressources. Un commandant junior succède au leader historique, Moussa Sekou Baloukou.
20: Moussa Baloukou est devenu le nouveau commandant, le nouveau chef de l'ADF, mais assez faible au sein de l'ADF. Et une façon dont il a pu s'imposer, c'est à travers, un, la brutalité envers ses propres soldats, mais aussi envers la population civile, et aussi avec cette nouvelle orientation vers l'État islamique, ce qui lui a donné des ressources financières, mais aussi une des ressources, je dirais, idéologiques, symboliques, que voilà, c'est moi qui est maintenant qui a lié notre groupe à ce grand groupe international.
14: À Kampala, un centre géré par la fondation américaine Bridgeway accueille d'anciens membres des ADF. Certains ont fui le groupe, d'autres ont été capturés pendant des opérations de l'armée. Ce matin-là, une quinzaine d'entre eux participent à un atelier de mécanique, l'une des activités censée faciliter leur retour à la vie civile. Les visages sont marqués par des années passées dans la forêt. Parmi eux, un petit homme trapu, nous l'appellerons Ali. Avant de se rendre fin 2023 au cours d'une opération militaire, il appartenait à la garde rapprochée de Sekou Moussa Baloukou, le chef des ADF.
0: S'ils me retrouvent, ils vont me trancher la gorge comme une chèvre.
2: Et vous, vous avez décapité des gens ?
0: Non, moi j'avais trop peur, mais j'ai tué des gens en leur tirant dessus.
2: On ne vous y forçait pas ?
0: On force les nouvelles recrues à décapiter pour endurcir leur cœur quand ils arrivent. Mais moi, j'ai grandi dans le camp.
14: Enrôlé de force vers 8 ans, Ali a dirigé un groupe de combattants réputé particulièrement violent, surtout dans les années 2000. Il n'en dira pas plus. Depuis qu'il a quitté le groupe, il reste évasif sur ses propres exactions. Une chose est sûre, il a été aux premières loges du rapprochement entre les ADF et l'État islamique.
0: Quand le groupe a rejoint l'État islamique, les règles ont changé. Baloukou a commencé à faire référence à un homme qui lui donnait des instructions que chaque commandant devait mener tel ou tel raid et tuer une centaine de civils et surtout ramener des photos pour les envoyer comme preuve du travail accompli.
14: Et donc, vous avez remarqué que des ordres venaient de l'extérieur du camp, c'est ça ?
0: Oui, parfois nous agissions seuls. Si l'armée ougandaise attaquait, on répliquait. Baloukou décidait. Mais à un moment donné, j'ai vu Sekou Baloukou s'aventurer dans la jungle pour chercher du réseau, appeler ses supérieurs au sein de l'EI. En rentrant, après la prière du soir, il rassemblait les commandants pour transmettre les nouvelles instructions.
14: Un nom revient avec insistance dans le témoignage d'Ali, celui de Medine Kaloubo, l'un des artisans de l'alignement des ADF sur les standards de l'État islamique.
0: Il s'appelait Mehdi, mais il était surnommé Punisher, car il était craint et très agressif. Il nous reprochait de ne pas porter d'uniforme, de ne pas avoir de drapeau pour nous identifier. Il nous a imposé un tas de règles.
14: Mehdi a été une pièce maîtresse dans le processus d'allégeance, confirme Boulama Boukarti, spécialiste du désarmement au sein de la Fondation Bridgeway.
22: Mehdi a été le premier à évoquer l'État islamique dans les camps ADF. On ignore comment il a rejoint le groupe, mais on sait qu'il s'est radicalisé en Ouganda, puis qu'il a disparu avant de réapparaître en RDC. Il est compétent en nouvelles technologies et il a aidé les ADF à améliorer leur propagande. Il n'est pas arrivé seul, mais avec un autre Ougandais, ensemble, ils ont tenté de convaincre Moussa Baloukou de rejoindre l'EI, mais l'autre était trop pressant. Il a fini par être tué par les ADF. Mehdi, lui, a été plus patient.
23: Mehdi, on the other hand, was more patient.
14: Comment est apparu Mehdi au sein des ADF ? Des zones d'ombre subsistent, notamment sur son lien avec un autre personnage central sous sanction des Nations Unies, le Tanzanien Ahmed Mahmoud Hassan, également appelé Abu Waqas.
22: Il semble qu'Abu Waqas était déjà lié à l'État islamique avant même de venir dans les camps ADF. Il est possible que Mehdi l'ait trouvé en ligne au cours de ses recherches et il semble qu'Abu Waqas ait à la fois évalué les ADF pour le compte de la direction de l'État islamique et qu'il ait aussi contribué à convaincre les ADF de rejoindre l'EI. Par l'intermédiaire d'Abu Waqas et de Mehdi, des discussions ont eu lieu pendant des mois entre les deux directions. Et finalement, les ADF ont officiellement rejoint l'État islamique en octobre 2017 en prêtant allégeance au calife de l'époque, Abu Bakr al-Baghdadi.
14: Depuis, les preuves des liens unissant ADF et État islamique se sont accumulées. Matériaux de propagande, envoi de formateurs et appuis financiers via les réseaux de l'État islamique en Afrique du Sud ou en Somalie. Selon l'ONU, l'État islamique fournit désormais aux ADF des drones et leur transmet son savoir-faire en fabrication de bombes transportées par drone. Mais tous les doutes n'ont pas encore été levés sur la profondeur de leurs liens et sur la chaîne de commandement. D'autant que l'alignement de l'État islamique ne s'est pas fait sans résistance, notre témoin Ali le confirme. Certains commandants ne sont pas d'accord avec ces méthodes.
0: Oui, je dirais même la majorité. Deux commandants ont même été tués parce qu'ils se sont opposés à ces nouvelles règles. Après ça, tout le monde a eu peur.
14: L'allégeance a donc entraîné le départ de plusieurs commandants restés fidèles au leader historique, Jamil Moukoulou. Elle a aussi permis aux ADF de gagner en notoriété et de recruter plus de combattants au sein des communautés musulmanes régionales, Tanzanie, Rwanda ou Burundi, des hommes attirés à l'idée de rejoindre le djihad international. Ce vendredi matin, c'est l'heure de la prière dans ce centre pour anciennes ADF. Combien parmi eux adhèrent ou ont adhéré au projet de l'État islamique ? Difficile de le savoir. Une fois dehors, très peu osent le dire. Environ un tiers des membres du groupe sont considérés comme de purs djihadistes convaincus par l'idéologie extrémiste. Mais pour recruter, les ADF ont souvent recours à la ruse. C'est ce qui est arrivé à Moses, un jeune Ougandais, trompé par une fausse promesse de travail alors qu'il n'avait plus les moyens de payer sa scolarité, un vendredi à la sortie de la mosquée.
3: À la sortie, un homme m'a suivi. Il m'a demandé si j'avais des problèmes. Je lui ai parlé de mes problèmes d'argent. Je ne le connaissais pas, mais je lui ai fait confiance. Il m'a dit qu'il était musulman, que nous étions frères. Je n'ai pas pensé qu'il pouvait me mentir.
14: Cet homme lui donne le numéro de téléphone d'un intermédiaire.
3: De retour à la maison, j'ai appelé le numéro. Ali m'a dit qu'il connaissait mon histoire et qu'il pouvait m'aider, quels que soient les problèmes que j'avais.
14: Il lui fait miroiter un travail bien payé dans une mine d'or en RDC. Les échanges entre eux sont soutenus. 4 jours plus tard, Moses est convaincu de prendre place à bord d'un bus direction le Rwanda, où doit l'attendre un autre intermédiaire.
3: 4 jours. Tout est allé tellement vite, en un claquement de doigts. Je n'avais jamais imaginé rejoindre les ADF. Mais il m'a beaucoup parlé, il m'a raconté tellement de choses. C'est comme si j'avais été dans un rêve. Je n'arrivais plus à réfléchir. Je ne pensais qu'à une chose, trouver de l'argent.
14: Moses est finalement intercepté en cours de route et réalise alors le piège. Après quelques semaines de prison au Rwanda, on le renvoie en Ouganda. Il est encore marqué. Les ADF sont la seule branche revendiquée de l'État islamique à ne pas opérer dans un environnement à majorité musulman. Paradoxalement, être en minorité pousse le groupe à une plus grande radicalité, explique Boulama Boukarti.
22: Comme ils sont en minorité, ils ne font pas beaucoup d'efforts pour propager leur idéologie et convaincre les populations locales de les rejoindre. Ils privilégient les massacres, les enlèvements de femmes et d'enfants. Et ils s'appuient sur l'idéologie et les textes fournis par l'État islamique avec une interprétation extrême de la loi islamique afin de justifier et de légitimer leur violence, les enlèvements et la manipulation des nouvelles recrues.
14: Les ADF ont toujours pratiqué les enlèvements et le recrutement forcé. Mais depuis l'allégeance à l'État islamique, leur nombre a augmenté. Euphrasie était au champ avec sa sœur et son frère en périphérie de Oïcha, en RDC, lorsqu'elle a été kidnappée.
4: Ils nous ont pris, ma sœur et moi, et ils ont égorgé mon grand frère. Ils l'ont ligoté, puis ils lui ont coupé la tête. Je vois encore le sang couler sur son visage, parce qu'il a résisté. Moi, je suis catholique, mais dès qu'on m'a kidnappée, on m'a obligée à changer de religion et à devenir musulmane. J'ai accepté parce que je ne voulais pas mourir. C'était en cours de route. On m'a obligée à porter le voile intégral et on m'a fait réciter quelques paroles, qu'on appelle la Shahada. Et voilà.
5: Avant même d'arriver au camp ?
4: Nous sommes arrivés dans un premier camp et là, on m'a forcé à dire la Shahada pour me convertir. Ensuite, on m'a envoyé dans un autre camp.
14: Son témoignage, comme d'autres, confirme qu'après l'allégeance à l'État islamique, le temps consacré à l'endoctrinement a augmenté au sein des ADF.
4: On se levait à 5 heures du matin et les cours avaient lieu de 6 heures à 9 heures. On nous faisait apprendre des choses par cœur et on nous répétait toujours les mêmes choses. Je crois qu'on voulait nous faire oublier comment était la vie à l'extérieur. Ce dont je me souviens, c'est qu'on nous répétait qu'on devait tuer des gens pour aller au paradis.
14: Euphrasie a du mal à réprimer un petit rire nerveux. Dans le camp, dit-elle, face à cette propagande, certains résistent en silence, d'autres plient.
4: Je sais que même certains Congolais catholiques ont fini par céder et à prendre au sérieux tout ce qu'on nous répétait. Je n'aurais jamais osé dire à quelqu'un que je voulais m'enfuir. J'avais peur qu'ils me dénoncent ou me tuent eux-mêmes. Certains ont fini par croire ce qu'on leur dit, que si tu tues quelqu'un, tu vas au paradis. Ils ont vraiment fini par y croire.
14: Selon l'ONU, les opérations militaires menées en 2024 ont affaibli et désorganisé les ADF, mais le nombre d'exactions n'a pas diminué. Les moyens logistiques et financiers fournis par l'État islamique ont aidé le groupe à résister. Pire, les ADF ont tendance à redoubler de violence contre les civils lorsqu'ils sont acculés. En 30 ans, aucune force, ni nationale ni internationale, n'en est venue à bout. Reste une question, celle de la finalité de ce groupe. Si l'idéologie de l'État islamique voudrait qu'ils établissent un califat, le projet suscite des doutes en RDC, où la religion musulmane reste en minorité.
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0: mais il fait que caler celui-là, c'est pas possible, et avance un peu.
1: Je vous klaxonne demain, on est encore là. Oh Pépé, tu la bouges ta caisse?
0: Il fait chaud, hein.
1: Mais non, non. Bah, regarde les travaux, là. C'est bouché, on peut pas sortir, là.
0: Marre de la ville, j'en ai marre de la ville.
2: Waouh, on est pas bien, là?
0: Ouais. Ah bon? Qu'est-ce qu'on se fait chier?

0: fois rangé le 15e futal, il faut retourner voir madame, lui dire que ce dernier huissier.
1: Ouais, tu crois.
0: Même si c'est pas vrai, je te jure, t'es magnifique, mon amour. 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

0: Une petite frite, accompagnée d'une bonne boisson sucrée, quelque chose de nourrissant, vous voyez, il suffirait de traverser la rue.
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0: Attends. 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

0: Dames en heren, welkom in de trein. Deze trein stopt in Brugge, Gent, Brussel, Leuk, Eupen. Mesdames et messieurs, bienvenue dans ce train. Ce train fera arrêt à Rouge, Gand, Bruxelles, Liège, Eupen et traversera les trois frontières linguistiques.
1: Listen.
0: Mesdames et messieurs, le prochain arrêt est Gent, où nous allons parler avec les trois sœurs issues de la vieille Belgique.
2: Entrez dans la danse, faites la révérence, sautez, dansez, embrassez qui vous voulez.
3: Bonjour, je
2: ne
3: sais pas si vous souvenez de moi.
4: Oui,
3: sur oui, voilà, tout à fait, super.
5: Ce serait bien, ouais, merci. Tu te présentes et que tu expliques enfin, comment t'en es arrivé.
6: Ah. Comment tu vas?
3: Bien, toi.
6: On est là.
3: Ah, mais t'étais avec ta jupe pour le chat, en fait.
6: Ben oui, hein. Sa jambe. Parce que je te dis pas ce que je
3: sens. Elle fait, oui, madame, go.

0: dans le train à destination de Eupen. Les prochaines destinations seront Liège et Eupen. À Liège, nous allons rencontrer Manu Carolo d'origine. Il a étudié à Liège et à Paris. Il a déménagé à Gand tout en travaillant à Vergy, un nomade de notre époque.
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7: Et oui, vous êtes toujours avec nous. On est le 16 janvier 2026 pour encore 4 minutes. Et nous sommes en direct de la MJC Centre Social Nénichez à Oust pour une longue nuit décoloniale. Et nous allons maintenant écouter deux poèmes du poète Anas Alaïli. Je vais d'abord vous le présenter avant qu'on l'écoute. Anas Alaïli est un poète, traducteur et parolier né à Qalqilia en Palestine. Son premier recueil en arabe, Ma'al Fariq Basit, a été publié en 2006 à Amman. Ce recueil a été ensuite publié en français sous le titre « Avec une petite différence » par les éditions Gros Texte en 2009 et préfacé par Bernard Noël. Il a obtenu en 2012 le prix des Journées Brotignan et en est à sa quatrième édition. En 2016, un autre recueil, Étreinte tardive, est publié chez L'Harmattan. Alaïli publie ensuite en 2023 Muharwilan ala Saqin Wahidat aux éditions Dar Nahda El Arabia à Beyrouth et il a été traduit en différentes langues, notamment en anglais. Il a collaboré avec plusieurs musiciens arabes, dont Yasmin Hamdan, Adel Salameh et Mohamed Najem. Plusieurs de ses poèmes ont ainsi été mis en musique. Il a travaillé comme directeur artistique du Festival Interlude Poétique de Palestine en collaboration entre le Centre Culturel Palestinien et l'Institut du Monde Arabe. Les poèmes que vous allez entendre sont traduits par Mohamed El-Amraoui et Touria Iqbal. Et la personne qui lit les poèmes en français est Jennifer Groussela, elle aussi poétesse. On écoute donc ces deux poèmes.
8: دعسات في شارع ضيق البلد الذي تضاءل مثل غيمة صيف سيتناثر عما قريب مخلفا بقعا صغيرة على الخارطة ستعض أطرافه بأسنانك مليا بأظافرك النابية وتشده إلى عظام القفص الصدري عله يتسع لرقصة جماعية لمشوار صباحي بحثا عن الأكسجين أو لسباق رياضي مرتجل عله يكفي لدرس سياقة لدعسة بنزين جريئة أو لزيارة جبلية في ربيع قادم البلد الذي سيتلاشى من تحت قدميك كحفنة تراب في الهواء ستزرعه بأشجار زيتون جديدة وبتلات لوز وخروب ليذهب في التراب عميقا لكن لن تجد اسمه في القواميس ولا في دليل السفر، ستجده في سجلات قديمة، صورا على الحائط بأسماء ورموز لا يتداولها أحد. البلد الذي تحفظ صفاته كسمات الجلالة وتعرف حتى طرقه الترابية، ويبدو أليفا لك مثل وجه أطفالك سيتبدد مثل غبار صامت، أو سيراوح بالأحرى مكانه ليظهر لك بتضاريس جديدة رسمت على شاشة في مكتب بعيد.
5: Coup d'accélérateur dans une rue étroite. Le pays qui a rétréci comme un nuage d'été se dispersera bientôt, laissant de petites taches sur la carte. Tu en mordras les extrémités avec tes dents, tes ongles acérés, en le tirant vers les os de ta cage thoracique, espérant qu'il suffise pour une danse collective, pour une promenade matinale en quête d'oxygène, ou pour une compétition sportive improvisée. Espérant qu'il suffise pour une leçon de conduite, pour un coup d'accélérateur audacieux, ou pour une escapade en montagne au printemps prochain. Le pays qui s'évanouira sous tes pieds comme une poignée de poussière dans l'air, tu le planteras de nouveaux oliviers, de boutures d'amandiers et de caroubiers pour qu'elles s'enfouissent loin dans la terre. Mais tu n'en trouveras pas le nom dans les dictionnaires, ni dans les guides de voyage. Tu le verras dans de vieux registres, des photos sur le mur, avec des noms et des symboles que plus personne ne consulte. Le pays dont tu connais les traits aussi bien que les attributs divins, dont tu connais même les chemins de terre, le pays qui te semble aussi familier que le visage de tes enfants, se dissipera comme une poussière silencieuse, ou alors il restera sur place pour t'apparaître avec de nouveaux reliefs dessinés sur un écran dans un bureau lointain.
8: 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بفعل تأنيب الضمير، وينكبون على إصلاح عطل في البيت، أو يتعلقون بآلام بشر آخرين حين يربكهم إحساس مباغت بالخواء، ويزرعون أشجارا حولهم ولهم أصدقاء كسالى كرماء وثرثارون يلجؤون إليهم في الشتاءات الطويلة. جريمتهم الوحيدة أنهم يحرموننا من كل ذلك.
5: Eux aussi. Enjoués, ils montent les escaliers, portent les enfants sur les épaules, célèbrent les fêtes à notre manière, écoutent la musique qui modifie les traits de leur visage et fait d'eux les anges d'un instant. Ce sont des amants habiles et parfois ils commettent une infidélité qui ravivent leur amour à force de culpabilité. Ils s'occupent à des réparations domestiques et ils se préoccupent des malheurs des autres quand ils sont gagnés par un sentiment de vide. Ils s'entourent d'arbres et ils ont des amis nonchalants, généreux et bavards, qu'ils rejoignent aux longs hivers. Leur seul crime est qu'ils nous privent de tout cela.

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2: Et nous sommes toujours sur Radio Saintfé. Et il est minuit 7. Nous sommes donc le 17 janvier maintenant. Voilà. Et vous venez d'entendre la rappeuse Shadia Mansour, qui est une rappeuse palestinienne, mais née et qui a grandi à Londres et dont les parents sont originaires de Haïfa et Nazareth. Elle chante en arabe et en anglais et son activité musicale a un caractère politique voué à la cause palestinienne. Elle prône une résistance non violente qualifiée d'intifada musicale. Elle est d'ailleurs qualifiée de première dame du hip-hop arabe. Elle-même déclare « Le hip-hop est la représentation légitime du peuple et j'en suis la dame ». Et ce morceau qui s'appelle « Kullu Andum Dababat », ça veut dire, le titre veut dire « Ils ont tous des tanks ». Et le début du refrain commence par « Ils ont tous des tanks et nous avons des pierres ». Voilà. Et nous accueillons en studio deux personnes qui sont arrivées avec leur kéfir. Parce que nous allons continuer à parler de résistance et de lutte de libération. Ce sera la lutte algérienne, mais vue de France. Donc bienvenue Eve, toi tu reviens, et Sarah, bienvenue.
3: Merci.
2: Et bien on vous laisse le micro.
3: Ça marche. Eh bien, il se trouve qu'avec Sarah, on s'est rencontrés il n'y a pas si longtemps, mais très vite après, on a monté un club de fans de Hajer Ben Boubaker, qui pour l'instant est composé de 3 ou 4 membres bientôt. Ah, allez, 5. Et du coup, elle a fait pas mal de choses. Elle fait du podcast. Et elle a écrit un très beau livre qui s'appelle Barbès Blues, qui nous a beaucoup plu. Et du coup, on va pas parler de tout le bouquin. Le bouquin s'appelle Barbès Blues et il est sous-titré Une histoire populaire de l'immigration maghrébine. Il va traverser tout le XXe siècle sur les premiers Algériens qui, se trouve, sont des Kabyles qui arrivent dans les années 20. Et elle va aller jusque dans les années 80. On vous dira peut-être pourquoi elle s'arrête dans les années 80. Mais du coup, on ne va pas revenir sur toute l'histoire de la libération de l'Algérie, parce qu'elle fait un focus sur les Algériens, enfin la pensée révolutionnaire qui émerge des années 20 jusqu'à la libération de l'Algérie. Mais nous, on ne va pas parler de tout ça, on va se concentrer sur quelques stratégies originales que Hajer décrit dans son bouquin, et qui ont donc concerné la diaspora algérienne en France et surtout en région parisienne, depuis les années 20-30 jusqu'aux années 80. Donc, on va faire quelques focus, mais le début, c'est... elle, son truc, c'est la musique. Et elle va nous parler des premiers cabarets orientaux et des cafés. Et du coup, on se demande si elle va nous parler de cet imaginaire un peu orientaliste, de la musique pour divertir des publics blancs, ou bien s'il n'y a pas des petites choses qui se passent dans les arrière-salles. Voilà, et donc, parce qu'au début de chaque chapitre, de manière assez théâtrale, elle va décrire les lieux et les personnages comme la scène et le chœur. Et du coup, si tu veux bien nous en parler, oui, de ces fameux cabarets orientaux.
4: Oui, parce que dans son ouvrage, Hajer Ben Boubaker commence chaque chapitre avec un registre assez théâtral. Où, comme le disait bien Eve, on entre en fait dans une présentation de lieux et de personnages. Certains nous sont plutôt connus. Il y a des figures de la révolution de l'indépendance de l'Algérie, comme Messali Hadj, et d'autres qui nous paraissent un peu sortis du contexte. En fait, on a des responsables, gérant de café, de cabaret, d'hôtel, et du coup on se pose la question vraiment dans quoi on va plonger. Et en fait on découvre tout un univers d'un Paris qui est plutôt méconnu, un Paris en plus aujourd'hui du 5e arrondissement, des quartiers qui sont assez touristiques et qui ont eu une vie très riche fait de la présence forte de travailleurs immigrés, d'ouvriers immigrés algériens, mais de manière générale aussi du nord de l'Afrique, du Maghreb. Et on plonge en fait dans ces lieux avec une vie sociale très riche, une vie communautaire, on peut dire, puisqu'en fait on se retrouve à avoir des lieux qui sont gérés par parfois des anciens ouvriers, des anciens immigrés, et on a une découverte de ces espaces sociaux, culturels et politiques qui en fait se révèlent être des non pas seulement des lieux où on on se rend compte que ces lieux-là sont un lieu créé par ces personnes qui ont pu gérer des espaces à eux et prendre une sorte d'émancipation. Et en fait, là, je voulais aborder la question du café Abdelkrim, qui est un lieu assez central et qui, dès les années 30, en fait, c'est dès les années 30, avec une première grosse vague d'immigration, on se retrouve à avoir un lieu comme le café Abdelkrim où se retrouvent Ahmed Mansouri et Messali Hadj. Et on se rend compte que ces lieux, qui sont des lieux festifs, des lieux de rencontres, des lieux de solidarité, permettent aux organisations politiques de s'émanciper de certains groupements politiques, du PCF, des syndicats, et de mettre en place leur propre organisation, leur propre lieu de résistance. Et c'est une autonomie, en fait. Ces lieux-là qui sont d'abord considérés comme parfois des lieux où se regroupe la population de travailleurs immigrés comme enfin, en tout cas, c'est des cafés, enfin des cafés-hôtels, des lieux de vie sociale qui en fait vont se retrouver à être un lieu d'autonomie pour exprimer des lieux d'autonomie pour en fait transformer ces espaces de convivialité, de solidarité, de partage dans une lutte de résistance et d'émancipation. Et en fait, on a les gros mouvements connus de résistance comme l'Étoile Nord-Africaine de Messali Hadj, les mouvements nationaux de l'Algérie, algérien, le mouvement national algérien, puis après le FLN, qui prennent possession de ces lieux-là. Et c'est des lieux, en fait, où on va pouvoir parler de la lutte, parler de la résistance. Et ces lieux festifs se transforment, en fait, en lieux à la fois de recrutement, d'organisation, d'émancipation, et aussi de se libérer, aussi de, peut-être, des fois, le contrôle de l'armée, enfin, pas seulement la française, la police française, de comment, en fait, on échappe à la répression en ayant ses propres lieux et en échappant en fait à certaines organisations politiques plutôt françaises de résistance. Et là, on retrouve des lieux dans le premier chapitre tels que le Hogar, qui est un restaurant dont le deuxième gérant est envoyé par notamment le FLN. Et on apprend grâce à Ager que ce lieu-là est aussi un lieu qui a accueilli des discussions, notamment pour organiser le 17 octobre 1961. Et nous, ce qui nous intéresse avec Eve, pardon pour cette longue introduction, c'est que l'importance de ces lieux-là, l'importance aussi de la partie divertissement, des cabarets où par les chansons on partage les questions d'exil, de racisme et du vécu difficile des ouvriers, et comment on arrive à faire un affront colonisateurs, notamment en ayant ces moments-là de partage, mais aussi en essayant d'exprimer certaines, par des biais, par des techniques, on appelle ça un peu des techniques insolites, de faire un affront en fait aux colonisateurs. Et on a ce lieu-là qui est très fort et très marqué dans l'histoire de la population immigrée algérienne de Paris, avec le Tam Tam, qui est un lieu, un cabaret créé par Mohamed Fouki, dont ce gérant-là voulait appeler le Grand Maghreb, qui est ouvert en 1949. Et là, c'est un affront direct en fait au pouvoir colonial français. Ce lieu-là est dans le 5e arrondissement de Paris, et on se retrouve à avoir une autre position à l'idée de nommer ce lieu-là le Grand Maghreb, puisqu'on ne veut pas en fait valoriser un regroupement des populations immigrées. Et Mohamed Fouki fait ce jeu-là de nom en appelant le Tam Tam, qui en fait veut dire Tunisie, Algérie, Maroc.
3: Ouais. Et du coup, vraiment la particularité, c'est que c'est pas que des lieux de, c'est pas des lieux de couverture. Il y a aussi de la création musicale. Enfin, et que en fait, ce mélange, la création musicale, l'émergence de la pensée révolutionnaire, et c'est ça qu'on a trouvé très beau. Et que on sait que dans Paris, il y a cette particularité que beaucoup de grands révolutionnaires se sont croisés, pas que les Algériens. Il y a les Antillais, il y a les Vietnamiens qui vont se retrouver dans Paris. Ils sont parfois formés à l'université, mais ils sont aussi parfois des travailleurs et puis sont parfois syndiqués. Mais on avait quand même envie aussi de faire un focus sur la musique, sur des figures quand même marquantes qui sont des produits de cette histoire-là. Et du coup, on a envie de passer une petite chanson et la commenter juste après.

0: Et du coup, c'était Jamila de la Grande Warda. Jamila pour Jamila Bouhired, tu vas nous en parler. Donc, Warda, elle est très, très connue dans le monde arabe. Elle était parisienne et algérienne. Elle est connue comme une très grande diva qui va se produire sur des grandes scènes internationales. Elle chante l'amour, elle chante aussi les traditions. Mais on a envie de vous parler un peu plus de son histoire, en fait, et son lien avec la lutte pour l'indépendance de l'Algérie, et qu'on connaît moins, en tout cas, le public blanc connaît beaucoup moins cet aspect-là de Warda. Et du coup, si tu veux bien nous parler de son histoire.
1: Oui, bah, j'ai fini juste avant que le morceau se lance sur le tam-tam, qui est en fait tenu par son père, Mohamed Foutouki. Et du coup, Warda a commencé sa carrière dans le cabaret de son père, qui était un des cabarets les plus reconnus de Paris, Cabaret Oriental. Et elle est liée en fait à l'histoire de ce cabaret-là, qui parle l'investissement de son père auprès des luttes des nationalistes, notamment très jeune auprès de l'étoile nord-africaine et puis ensuite auprès des mouvements indépendantistes, se retrouve en fait à accueillir dans son cabaret des cadres nationalistes, à participer, à payer l'impôt notamment révolutionnaire, et le cabaret en fait est un lieu de rencontre et même finit par être suspecté par la police. Et Warda a vécu dans cet environnement-là, a performé très jeune dans ce cabaret. Il y a Hajar Ben Boubaker dans son ouvrage qui nous décrit notamment qu'elle a chanté sa fameuse première chanson Yahoumi dans ce cabaret-là. Elle est marquée par l'histoire en fait de la révolution algérienne qui se déroule en France à Paris, et la crainte en fait notamment pour son père, pour le cabaret de se retrouver en fait sous la menace de fermeture administrative. Et c'est ce qui va se passer. Warda, elle est marquée par un exil forcé, même si sa mère en fait est libanaise. Elle se retrouve en fait à aller à Beyrouth parce qu'elle est confrontée à la fermeture en fait du cabaret. Il faut anticiper l'expulsion. Elle part avec sa mère, son père, et le lieu est catégorisé comme un lieu d'accueil de terroristes, parce que les membres du FLN et les affiliés ont été catégorisés de terroristes. Des armes sont retrouvées et elle quitte du coup la France, Paris, et dans son exil forcé dans le pays maternel, elle se retrouve à notamment écrire le morceau qu'on vient d'écouter, Jamila, qui parle et qui rend hommage à la grande révolutionnaire Jamila Bouhired, qui est connue pendant la bataille d'Alger pour avoir posé des bombes avec Jamila Bouhaza, et qui est notamment arrêtée, torturée, condamnée à mort, et qui finalement échappe à la condamnation à mort avec les mobilisations qu'ont lieu en France et les accords d'Évian de 62. Et Warda est marquée par cette histoire-là. Elle choisit de s'appeler Warda Al Jazeera pour marquer son attachement, son lien avec l'Algérie. Et ça parcourt en fait toute son œuvre, même si on l'a beaucoup rattachée à la scène égyptienne. Warda parle énormément de son lien à l'Algérie et du monde arabe dans lequel elle a plongé, grandi, et qui l'a énormément nourri dans son œuvre et dans ses chansons.
0: Ok, alors on va passer à la deuxième partie du livre qui parle un peu après l'indépendance. Du coup, on est dans les années 60. Ça va être une autre histoire pour les Algériens. Pardon, on me dit que mon micro est pas bien. Comme ça va ? Faut que je l'éloigne ? Non, faut que je le rapproche. Et du coup, les années 60-70, c'est une nouvelle histoire. Donc, c'est quand même une nouvelle phase d'immigration qui est assez massive. Il y a l'illusion d'un travail abondant, on obtient le regroupement familial. Mais en fait, on va voir qu'il y a une continuité de la violence coloniale sur les travailleurs immigrés, que la violence, elle continue. On a tous entendu parler du 17 octobre 61. Mais c'est surtout le silence autour de ce massacre et des tortures coloniales pendant des dizaines d'années qui en dit long sur la fin réelle ou non du colonialisme français. Mais la diaspora algérienne et ses enfants vont continuer de s'organiser. Si tu veux bien nous parler de cette période-là, qu'elle décrit aussi par le biais aussi parfois de la musique, des disquaires, mais par pas mal d'autres biais d'organisation et de résistance.
1: Oui, parce qu'après la vie, après l'indépendance, est quand même lourdement marquée par ce qui s'est passé pendant ces années de lutte, de la répression, des crimes aussi qui sont commis. Tu viens de parler du 17 octobre, et il y en a eu plein en fait. Et les choses en termes de répression et de violence policière continuent. Ce qui se passe, c'est qu'on se retrouve à avoir une deuxième génération qui commence en fait une nouvelle expérience de la vie à Paris. On a le regroupement familial, mais avant le regroupement familial, il faut se rendre compte que l'État français a du mal à accepter cette population d'immigrés. Cette deuxième génération, on se retrouve à avoir notamment la circulaire Marcellin Fontané, qui est importante en 72, qui en fait conditionne la carte de séjour, qui est seulement délivré si on a un contrat de travail et un logement décent. Et en fait, on se retrouve à devoir retrouver des moyens de créer de la solidarité, de créer du lien, d'avoir des espaces d'échange et de discussion. Les lieux qui sont décrits dans le premier chapitre, les cabarets, les cafés-hôtels dont on parlait, ont fermé. Il y a des fermetures administratives pour expulser cette population-là. On est dans une sorte de vague encore, de gentrification. Les populations immigrées sont envoyées dans d'autres espaces hors de Paris. Il y a toujours Barbès et la Goutte d'Or qui perdurent.
0: Mais plus du tout le cinquième.
1: Et plus du tout le cinquième. La rive gauche est complètement transformée.
0: Pour les non-parisiens, c'est un peu le centre de Paris, le cinquième. C'est pour ça que ceux qui connaissent Paris, c'est un peu particulier d'imaginer qu'il y a eu autant de vie algérienne, de vie des immigrés dans le centre de Paris. Aujourd'hui, c'est complètement blanc.
1: Oui, complètement blanc, et on parle de vraiment du 5e arrondissement très touristique, Saint-Michel. On est vraiment dans les petites rues qui aujourd'hui pullulent de la vie touristique parisienne. Et ce qui suit, c'est qu'on arrive dans les années 70-80 avec d'autres formes de mobilisation. À la suite de l'indépendance, on a, grâce aux témoignages recueillis par Hajar Ben Boubaker, en fait, l'historique que les luttes d'indépendance continuent, en fait. Et c'est assez fort et beau d'entendre un témoignage qui dit « Après avoir libéré l'Algérie, il fallait libérer la Palestine. » Et on commence à monter le comité Palestine, on commence à s'organiser autrement pour, en fait, continuer les luttes qui restent, en fait, à gagner. Et d'un point de vue musical, plutôt sonore, on a l'émergence notamment de radios libres, et c'est là le partage d'informations, de mobilisation politique. On a la radio Afissa, qui est montée par le MTA, le Mouvement des Travailleurs Arabes, qui est un mouvement très important dans ces années-là, et qui en fait défend aussi se défend face à la violence, notamment ce que je viens de vous dire, notamment par rapport à la circulaire Marcellin Fontanet. Et ces radios-là, comme la radio Afissa, se veut la porte-parole en fait d'une parole qui est niée, invisibilisée, et aussi lutter contre l'analphabétisme. En fait, il y a vraiment cette idée sur les ondes, on partage pour ceux qui n'ont pas la parole, ceux qui peut-être n'ont pas accès à la lecture. Et la radio Afissa permet une première vague en fait de radio libre qui va suivre avec Radio Soleil Goutte d'Or, qui est une radio née en 81. Et qui est une radio de militants dont les militants mentionnent et nomment la radio interculturelle de toute l'immigration et de toutes les autres. Et là, en fait, il y a vraiment aussi une diffusion de musique, de morceaux pour perpétuer en fait la richesse culturelle qu'on pouvait retrouver dans les cabarets. Mais c'est assez symbolique de se rendre compte qu'il n'y a plus de lieux. En fait, on se retrouve en fait à passer sur les ondes parce que les lieux de regroupement ont quand même, il y a un effacement, et on se rend compte de ça dans la lecture du livre d'Agère.
0: Et oui, enfin, on peut pas vous parler de tout, mais elle parle quand même aussi pas mal des disquaires dans ces années-là où s'échangent des disques. Et vraiment, ça passe dans les années 70, ça passe des vinyles dans les disquaires. Il y en a plein à Barbès. Et du coup, c'est celui qui met le plus fort qui va attirer. Mais c'est pour diffuser de la langue arabe, pour diffuser la musique. Voilà, il y a des. Bah, la fin du livre est quand même très dure. Parce que on va arriver aux années 80, il y a la marche pour l'égalité et le racisme en 83, vous le savez, mais en fait c'est pas pour rien qu'elle ait lieu, c'est qu'elle va faire quand même, il y a un chapitre qui est une liste de morts du racisme, c'est des crimes policiers et des crimes de voisins racistes, et il y a une liste dans les années 70-80, qui est vraiment, c'est des dizaines et des dizaines de personnes qui sont assassinées. Donc c'est pas cette marche là, elle est vraiment en réaction et elle est organisée par des Arabes. C'est après ça, elle va pas nous le raconter, la récupération par le PS, par SOS Racisme. Elle nous parle de ça et son dernier chapitre, on va conclure là-dessus. Il s'appelle Le temps des seringues. En fait, elle a travaillé pas mal à Gerben Boubacar et je vous invite, si vous voulez bien, à écouter un podcast. C'est un LSD qui s'appelle aussi Le temps des seringues. Elle veut en parler pas que pour dire à quel point l'immigration algérienne et les enfants des immigrés algériens, ils vont prendre de plein fouet l'héroïne, le sida, les années 80, c'est vraiment à la suite de tous les crimes racistes, c'est ça. Mais autant dans le bouquin, il y a une espèce d'amertume, mais dans le podcast, elle va aussi parler de tout ce qui va s'organiser, de santé communautaire, de solidarité, de comment on va se relever de ça, comment on va comprendre ça. Et du coup, c'était important pour elle. Nous, on va pas pouvoir rentrer dans plus de détails, mais on aimerait bien, s'il y a le temps, lire le dernier paragraphe. Voilà. En tout cas, je vous invite à lire ce bouquin si vous aimez lire, à écouter les podcasts de Hajer. Il y en a plusieurs. Il y en a que sur la musique, qui s'appelle Vintage Arab. Moi, j'ai adoré. sur les musiques et traditionnelles et modernes et les mélanges et les échanges. Il y en a sur, plus sur l'immigration en France. L'histoire du rail. La musique, c'est vraiment son truc, mais ça lui permet de parler politique. Et il y a beaucoup de choses dans ce livre qui nous ont touchés et qu'on retrouve aussi l'histoire des résistances dans Paris. Elles ont un écho partout dans le monde et dans les luttes de libération nationale.
1: Et avant de vous lire le paragraphe de fin, justement, le morceau choisi à la fin rejoint son travail aussi avec le rail, avec une figure très importante de la musique algérienne, Chehahi Miti. Donc on vous laissera écouter ça après et je finis avec ce paragraphe de fin.
0: Oui, il y a même, je crois, deux épisodes de Vintage Arab sur Chehahi Miti.
1: Oui, enfin, c'est vraiment, il n'y a jamais assez d'épisodes sur Chehahi Miti. Nous portons en nous les traces d'un monde qui n'existe plus. Celui d'aujourd'hui a consacré la fermeture de toutes les frontières, ne laissant dans la sécurité du départ que ceux qui ont les moyens de venir légalement. L'espace social de la ville s'est modifié, les quartiers de l'immigration ont changé. Nous n'y trouvons plus les habitudes de l'univers de nos parents. Paris sans bourgeoise, sa banlieue aussi. Douleur indicible de voir s'éteindre la ville de nos aînés. Cette disparition parisienne rappelle que les nôtres ne sont pas éternelles. Cette immigration porte en elle une histoire de la ville que j'ai choisi de raconter par fragments, bout d'âme posé en feuillet. Il y en aurait des milliers d'autres à rapporter. L'histoire, si elle a été dure, n'a pas toujours été triste. Elle évoque des vies qui n'ont pas été cantonnées dans l'étroitesse d'une nation, pire, d'une nationalité. Et alors que tant de choses étaient volontairement orientées vers la laideur, des hommes et des femmes les ont, plus d'une fois, dans un geste collectif, sublimé. J'en tiens toutes ces histoires pour preuve.

0: Du coup, c'était Shérarimiti, Characht ou Charapt. Voilà, ben Hajer, si tu nous entends, en tout cas, on t'attend. Voilà, vraiment de pied ferme. Et ceux qui veulent rejoindre le club, c'est possible, des amis de Hajer. Voilà. Et ben merci.
1: Ben merci à vous, Eve et Sarah. Et en effet, il y a aussi les podcasts, ces podcasts à retrouver. Il y en a notamment un sur la radio. Alors merci d'avoir parlé de la radio, justement, de l'importance de la radio pour faire connaître les luttes passées et présentes. C'est ce qu'on essaye de faire pendant cette longue nuit radiophonique décoloniale sur Radio Saint-Ferréol. Et puisque vous avez parlé de l'Algérie, je rappelle pour les auditeurs et auditrices qui auraient raté l'information qu'à la fin de l'année 2025, le Parlement algérien a adopté la proposition de loi criminalisant la colonisation française de l'Algérie. Le texte qualifie la colonisation française donc de 1830 à 1962 de crime d'État, réclamant à Paris des excuses officielles ainsi que des indemnisations. Il y a ensuite eu une conférence panafricaine, donc c'est peut-être juste le début, ou la suite plutôt. Mais en tout cas, l'Algérie est bien motrice sur cette reconnaissance des crimes liés à la colonisation. Alors avant de passer à la suite, je fais le petit rappel des annonces, des quelques annonces qu'on aimerait vous partager pendant cette nuit décoloniale qu'on enregistre à la MJC de Oust. Donc nous sommes bien en direct sur Radio Saint-Ferréol. Alors il y a aussi à la MJC de Oust, il se passe plein de choses, et notamment tous les derniers jeudis du mois à 18h30, il y a un ciné-club décolonial. Et donc la prochaine date, c'est le 29 janvier, il y aura le documentaire « Le Sahara n'est pas à vendre ». Mais il y aura un échange avec Tislam Blal Mabrouk, une des autrices du livre collectif Les Mâles du Retour, du livre collectif Les Mâles du Retour, Voix de femmes sahraouies. Donc n'oubliez pas, tous les derniers jeudis de chaque mois. Et à Cray, il y a la Cartouche, c'est une bibliothèque autogérée dont les permanences sont les mardis de 18h à 19h. Ça c'est de 19h à 20h, c'est écrit en plus. Bon, ok, il est tard. De 18h à 20h. Et les prochaines dates, c'est mardi 20, donc c'est 20 janvier, la semaine prochaine. Il y aura un arpentage de Femmes Race Classe d'Angela Davis. Et le 27, donc la semaine suivante, une permanence en mixité choisie entre personnes racisées ou non blanches. Il y a aussi des rassemblements régulier en soutien au peuple palestinien qui continue les jeudis à 10 à 17h devant la cité scolaire, les jeudis à Cray de 17h30 à 18h30 sur la passerelle du pont Mistral, et les samedis à Valence, place Porte Neuve, en général c'est à 11h. Il y a aussi des groupes Telegram pour s'organiser et avoir des informations. Donc il y a le groupe Action Gaza 26, Actu Flotti et Info Décoloniale. Pour être ajouté sur ces groupes, vous pouvez écrire à info_lutte_26@protonmail.me et on vous enverra le lien d'invitation. Ou alors vous pouvez demander pendant les rassemblements. Et il y a encore d'autres événements à venir. Le 27 février, encore ici à la MJC Ninichez, un repas partagé et une scène ouverte en soutien aux habitants de Gaza et aux prochaines flottilles. Le 26, 27 et 28 mars, des projections de films palestiniens dans le cadre du festival Palestine en vue à Mirabel et Blacon, à Oust, à la MJC, et au cinéma de Cray. Et en dimanche et en avril, il y aura un concert de soutien, voilà, qui sera prévu en soutien aux flottilles qui devraient partir au printemps. Voilà pour les annonces, et bien sûr vous pouvez, si vous en avez, donner de l'argent aux différentes cagnottes. Voilà, donc il y a des cagnottes pour le Soudan, notamment de l'association MATW International France, que vous pouvez trouver sur Eloasso, ou de Human Appeal sur Launch Good. Il y a aussi la fondation Panzi au Congo et le collectif Hope à Gaza et le collectif Education for Gaza, mais bien sûr ce n'est que quelques-unes parmi il y en a de nombreuses. Alors maintenant on continue avec la nuit radiophonique.
2: Dames en heren, welkom in de trein. Deze trein stopt in Brugge, Gent, Brussel, Leuk. Open, mesdames et messieurs, bienvenue dans ce train. Ce train fera arrêt à Rouge, Gand, Bruxelles, Liège, Open et traversera les trois frontières.

0: linguistique.
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0: Mesdames et messieurs, le prochain arrêt est Ghent. Nous allons parler avec les trois sœurs issues de la vieille Belgique.
3: Entrez dans la danse, faites la révérence, sautez, dansez, embrassez qui vous voulez.
4: Bonjour. Je ne sais pas si vous vous souvenez de moi. Oui, ceci. Oui, voilà, tout à fait, super.
5: Ce serait bien, ouais, merci. Tu te présentes et que tu expliques enfin, comment t'en es arrivé.
6: Ah. Oui. Comment tu vas?
4: Très bien, toi.
6: On est là.
4: Ah, mais t'étais avec ta jupe pour le chat.
6: Ben oui, hein. Sa jambe. Parce que je te dis pas ce que je peux voir.
4: Elle fait, oui, madame Nico. Et puis.
5: Et ça, son.
0: Destination de Eupen. Les prochaines destinations seront Liège et Eupen. À Liège, nous allons rencontrer Manu Carolo d'origine. Il a étudié à Liège et à Paris. Il a déménagé à Gand tout en travaillant à Vergy, un nomade de notre époque.
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1: RFI, bonjour, 17h en temps universel, bonsoir, 19h ici à Paris.
2: Nicolas Brousse.
1: Un accord imparfait ou une guerre impossible, c'est le choix laissé par les gardiens de la révolution à Donald Trump après des propositions pour la reprise des discussions jugées insatisfaisantes par le président américain. Analyse dans cette édition, alors que cette guerre et ses conséquences économiques pourraient bien peser lourd sur les élections de mi-mandat aux États-Unis. Au Mali, l'avocat et homme politique Mounta Gatal a été enlevé la nuit dernière à son domicile de Bamako par des hommes armés, nous appellerons notre correspondant régional. L'armée israélienne a mené une opération en plein centre ville de Naplouse en Cisjordanie, causant la mort d'un Palestinien, plusieurs autres blessés. Les soldats assurent avoir répliqué à des jets de pierre. Le jeune tué était en train d'acheter des cadeaux avant la naissance de son fils. La guerre des nerfs se poursuit donc entre l'Iran et les États-Unis. Plus de 3 semaines se sont écoulées depuis l'entrée en vigueur du cessez-le-feu, mais les discussions sont toujours dans l'impasse, avec cependant de nouvelles propositions iraniennes. Un plan en 14 points, avec une première phase de 30 jours, qui serait suivie de discussions sur l'épineux dossier nucléaire iranien. Ce découplage des questions sécuritaires et nucléaires peut-il permettre de faire enfin avancer les négociations? Écoutez ce qu'en pense Hasni Abidi, directeur du CERMAM, le Centre d'études et de recherche sur le monde arabe et méditerranéen.
3: Séparer ces deux dossiers est apprécié aussi par d'autres pays proches des Iraniens et les voisins. C'est-à-dire qu'ils disent qu'il y a aujourd'hui l'urgence aujourd'hui, ce n'est pas de discuter sur le nucléaire, ou plus encore la question de l'uranium qui a été enrichi et son avenir, mais surtout la désescalade et l'ouverture du Strait d'Ormuz. C'est la crainte et aussi la demande des pays de la région. En revanche, les Américains, ils veulent absolument avoir, en tout cas, certes, la première phase, mais ils veulent que ça soit plutôt perçu comme une victoire pour les Américains et pas une victoire pour les Iraniens. Mais sur le plan diplomatique de négociation, c'est une proposition qui tient la route dans la mesure où il est très difficile aussi d'engager des négociations sur des sujets importants qui ont pris plus que 2 ans pour l'ancien accord nucléaire et obtenir tout de suite des solutions, ça me paraît illusoire.
1: Propos recueillis par Daniel Valo. Je parlais de guerre des nerfs alors que Donald Trump jugeait insatisfaisantes les dernières propositions iraniennes. Le service de renseignement des gardiens de la révolution estime dans un communiqué lu à la télévision nationale iranienne que la marge de manœuvre des États-Unis s'est réduite et demande aux locataires de la Maison Blanche ce dimanche de choisir entre un mauvais accord ou une opération militaire qualifiée tout simplement d'impossible. En attendant, le cessez-le-feu tient tout de même entre Iran, États-Unis et Israël. C'est moins vrai concernant la trêve entre le Hezbollah et Israël, qui avait appelé les habitants de certaines localités du sud Liban à évacuer avant de mener des frappes ce dimanche. Elles ont fait 1 mort et 8 blessés, dont 4 secouristes selon le ministère libanais de la Santé. L'armée israélienne qui a par ailleurs mené un raid en Cisjordanie, territoire occupé, au cours de cette opération, un Palestinien de 26 ans a été tué en plein centre-ville de Naplouse à la mi-journée. Grosse émotion alors que le jeune homme s'apprêtait à accueillir son premier enfant. Plusieurs autres Palestiniens ont eux été blessés par balle. Alice Moreno, correspondante en Cisjordanie, il faut dire que l'opération s'est déroulée dans un secteur commercial très fréquenté.
4: Sur les vidéos diffusées par des témoins, on distingue des soldats positionnés le long d'axes routiers où circulent de nombreuses voitures avant que des explosions ne retentissent. D'après l'agence de presse palestinienne Wafa, l'armée visait des commerces. Quelques instants plus tard, un homme grièvement blessé par balle à la tête est transporté vers une ambulance. Naïef Samarou, 26 ans, est conduit à l'hôpital où il succombe à ses blessures. Selon ses proches, il s'était rendu au centre commercial pour acheter des cadeaux à l'occasion de la naissance de son premier enfant. Selon l'autorité palestinienne, son épouse, enceinte, a pu lui dire adieu à l'hôpital juste avant d'accoucher. 4 autres Palestiniens ont été blessés par balles et plusieurs dizaines ont été asphyxiés par des tirs de gaz lacrymogène. De son côté, l'armée israélienne indique avoir ouvert le feu en réponse à des jets de pierres en direction de ses soldats. Selon les Nations Unies, au moins 42 Palestiniens ont été tués par l'armée ou les colons depuis le début de l'année en Cisjordanie occupée. Alice Moreno, Ramallah, RFI.
1: Dans l'actualité africaine, l'information a été révélée ce midi par l'agence France Presse. Une milice nigériane opérant aux côtés de l'armée ainsi que des miliciens venus du Bénin voisin ont tué une quarantaine d'éleveurs peuls accusés d'être des informateurs du groupe djihadiste Ansarou. L'attaque s'est déroulée jeudi dans l'état du Niger, au centre du Nigeria. Un porte-parole de l'armée nigériane contacté par l'AFP a refusé de commenter l'information pour l'instant. Son homologue de l'armée béninoise n'a pas répondu à nos confrères. Nous y reviendrons dans Afrique Soir, 18h30, temps universel. Au Mali, Maître Mounta Gata, l'avocat et homme politique devenu critique de la junte au pouvoir après l'avoir soutenu, a donc été enlevé la nuit dernière à son domicile de Bamako par des hommes armés. Les précisions de Serge Daniel, notre correspondant régional.
5: Il est minuit passé, deux véhicules banalisés gardent devant le domicile de Maître Mounta Gata à Bamako. Deux hommes cagoulés descendent, ils rentrent dans la maison, demandent d'après l'avocat. Littéralement, il l'enlève, selon une témoin. L'épouse de l'avocat est présente, désemparée. Elle prend son téléphone pour tenter de filmer la scène. L'un des deux hommes cagoulés fonce sur elle, lui arrache brutalement le téléphone. La famille de l'avocat va rapidement porter plainte à la police et à la gendarmerie pour enlèvement. Avocat, Maître Mounta Gata est également un homme politique malien, membre du mouvement M5, allié un moment de la junte qui a renversé en 2020 l'ancien président Ibrahim Boubacar Keïta. Il est devenu critique vis-à-vis de la même junte. Officiellement, aucune réaction, on ne sait pas où est l'avocat. Mais il y a un contexte. Après les dernières attaques des villes maliennes par des assaillants, le procureur de la République, près le tribunal militaire de Bamako, a ouvert une enquête et annoncé des implications, selon lui, de militaires et d'hommes politiques. L'arrestation de Maître Tall est-elle liée à ça? Des avocats maliens à Bamako, de leur côté, tapent du poing sur la table et réclament sa libération. Serge Daniel, Dakar, RFI.
1: Dans ce contexte, Égyptair annule ses vols depuis le Mali pour le pèlerinage vers la Mecque. 4000 passagers concernés selon l'organisme malien chargé de l'organisation. L'Union africaine condamne l'exclusion de l'Afrique du Sud des réunions du G20 organisées sous la présidence tournante des États-Unis. Les mots sont du président de la commission de l'UA, Mahmoud Ali Youssouf, qui se trouvait cette semaine justement en Afrique du Sud. La plateforme du G20 n'est le monopole d'aucun pays. L'inclusivité est essentielle, soulignant encore que l'Afrique du Sud est un acteur majeur du G20. Pour rappel, Donald Trump n'a pas invité Pretoria au prochain sommet qui doit se tenir en Floride, l'accusant de ne pas protéger les Sud-Africains blancs. Week-end d'attaques mutuelles entre Russie et Ukraine via des centaines de drones explosifs. On déplore 8 morts au total des deux côtés de la frontière. Les Ukrainiens ont affirmé avoir touché 4 navires russes et menacent d'intensifier leurs frappes sur les sites énergétiques afin de frapper Moscou aussi au portefeuille. On ouvrait ce journal avec la guerre au Moyen-Orient. Je pense qu'il n'est pas la peine de vous rappeler les conséquences économiques. Nous avons tous constaté la hausse des prix de l'essence, notamment dans la foulée des cours du pétrole brut. Une flambée qui n'épargne pas les États-Unis. Et à 6 mois des élections de mi-mandat, la question est même au centre des enjeux, avec une inflation globale qui atteint les 3,5% sur un an. Anne Verdaguer, cela risque bien de ne pas faire les affaires du camp Trump, et donc républicain, qui pensait faire de l'économie un thème gagnant.
6: Fin avril, les prix à la pompe ont dépassé la barre symbolique des 4,30 $ le gallon aux États-Unis. Ils étaient à 3 $ avant la guerre. Un sujet sensible pour les consommateurs américains très dépendants de leurs véhicules. Pascal Delima est chef économiste chez Nova Minds.
7: C'est sûr que l'inflation, c'est le sujet presque politique et pas que économique majeur parce que ça touche directement les ménages. Évidemment que la guerre au Moyen-Orient accentue en plus cette inquiétude par le canal de l'énergie. Et si le pétrole monte, on le voit immédiatement à la pompe, dans les transports, dans la logistique, dans les prix alimentaires aussi, et dans certains biens industriels. Donc j'ai envie de dire, aux États-Unis, le prix de l'essence, c'est presque un baromètre politique au quotidien. Pourtant, quelque part, les salaires ont aussi augmenté, c'est-à-dire que cette réalité que le pouvoir d'achat n'est pas si catastrophique que ça dans les statistiques, en réalité, du fait des dépenses incompressibles, qui augmente, il est ressenti comme tel. Et donc c'est vraiment le coût de la vie qui joue aujourd'hui.
6: Selon de récents sondages, 77% des électeurs américains tiennent Donald Trump pour responsable de la hausse des prix de l'essence. 60% craignent que la guerre avec l'Iran ne conduise à une récession économique.
1: Anne Verdaguer du service économie des RFI. Jean-Luc Mélenchon, leader de la France insoumise, sera l'invité du journal télévisé de 20h sur TF1. On s'attend à l'officialisation de sa candidature pour la présidentielle de 2027. Ce serait sa 4e tentative. Les élus LFI étaient réunis justement cet après-midi à Paris pour désigner leur candidat. Dimanche politique sur Radio France Internationale commentera en direct cette annonce puisque l'émission démarre à 20h12, heure de Paris. Les sprinteurs stars du Botswana ont été au rendez-vous de leurs relais mondiaux chez eux à Gaborone en remportant le 4x400 mètres, tout comme la légende de l'athlétisme Hélène Thompson-Herah qui a signé un retour tonitruant pour emporter le 4x100 mètres à domicile. Donc 19h10 ici à Paris, tout de suite on parle géopolitique avec Chantal Leroux et ses invités. Bonne soirée.
8: Le but était de nous faire apprendre des choses par cœur pour qu'on oublie la vie à l'extérieur du camp. 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
9: C'est l'un des groupes armés les plus meurtriers et les plus mystérieux de l'Est de la République démocratique du Congo. Les ADF, acronyme anglais désignant les Forces démocratiques alliées, fondé il y a 30 ans par des Ougandais, le groupe se présente aujourd'hui comme la branche de l'État islamique en Afrique centrale, depuis que son chef a prêté allégeance au groupe terroriste en 2017. Nous nous sommes rendus à Kampala, dans un centre de déradicalisation pour anciens combattants, un centre qui a ouvert ses portes à une journaliste pour la première fois. Tous les noms des personnes interrogées ont été modifiés pour des raisons de sécurité. Qui se cache derrière l'État islamique en Afrique centrale, c'est un grand reportage de Florence Maurice.
10: Un matin de mars, sur une base militaire en Ouganda, à la frontière avec la RDC. Caleb Weiss ajuste son gilet pare-balles, laisse entrevoir ses tatouages et prend place à l'arrière d'un hélicoptère.
11: Nous avons deux appareils. L'hélicoptère est équipé de haut-parleurs très puissants et cela nous permet de diffuser des messages audio pendant les vols pour encourager les membres du groupe à rejoindre leur famille et leur communauté.
10: Caleb Weiss travaille pour une fondation privée texane, Bridgeway, qui soutient l'armée ougandaise dans la lutte contre les ADF, les forces démocratiques alliées. Objectif du vol de ce matin, encourager les défections à l'intérieur du groupe. L'hélicoptère prend son envol. Par le hublot, on aperçoit les montagnes du Rwenzori et ses forêts impénétrables où se cache une partie du groupe islamiste.
11: Nous ciblons les endroits où nous savons qu'ils se ravitaillent, les sources d'eau et les sentiers qu'ils utilisent pour se déplacer dans la jungle. Nous survolons les différentes zones où ils sont actifs, dans l'est de la RDC. On se déplace en fonction de leurs mouvements et des renseignements militaires dont nous disposons.
10: Est-ce qu'ils se déplacent beaucoup ?
11: Oui, beaucoup. Ils sont sous la pression des opérations militaires, donc ils déplacent leur camp constamment pour éviter d'être attrapés par l'armée ougandaise ou l'armée congolaise.
10: À l'intérieur de l'hélicoptère, la tension est palpable. Nous sommes à portée de tir des rebelles.
11: Je ne les ai jamais vus de mes propres yeux. Vous savez, cette forêt est d'une densité incroyable. C'est presque impossible de voir ce qu'il y a au sol, à moins qu'il y ait une clairière. Mais nous savons que eux, ils voient passer notre hélicoptère.
10: Eux, quelques centaines de miliciens, 1000 à 1700 selon diverses estimations, responsables chaque année de la mort de centaines de civils, tués souvent de manière extrêmement brutale, essentiellement dans l'est de la RDC. Caleb Weiss fait coulisser la porte de l'hélicoptère pour actionner le haut-parleur.
12: Mes frères, mes sœurs, quittez la forêt. Là-bas, vous ne vivrez pas bien. La vraie vie, c'est ici. Venez ici, mes frères et sœurs.
10: Les voix qui résonnent sont celles d'anciens membres des ADF ayant accepté de participer à un programme de défection. Les messages sont diffusés en trois langues, l'Ouganda, Swahili, Kinande.
12: Mes frères, mes sœurs, j'étais avec vous à l'intérieur du camp que l'on appelle Mzee Rafiki. On nous mentait, on nous disait que si les militaires nous attrapaient, ils nous feraient du mal. Mais c'est faux. Aujourd'hui, je vis en paix ici. Sortez de la forêt et n'ayez pas peur.
11: C'est l'un des points clés de leur propagande, des ADF. Ils disent, si jamais vous désertez ou si vous vous rendez, vous serez tué par l'armée ou les communautés. Ils disent de ne pas croire les koufars, autrement dit les infidèles, que ces messages, c'est en fait un piège contre les musulmans. Avec nos messages, on veut qu'ils réalisent qu'il y a une vie après la jungle, qu'ils peuvent s'en sortir, qu'on ne va pas les torturer, qu'on ne va pas les tuer ni les mettre en prison. Ils sont maintenus dans le groupe dans un état de peur, et cette peur empêche en quelque sorte les gens de vouloir s'échapper.
10: Ce programme est adossé à l'opération Shuja, bravo en Swahili, une opération militaire conjointe entre la RDC et l'Ouganda lancée fin 2021, alors que les ADF, qui semblent être affaiblis, font un retour en force.
13: Le groupe État islamique revendique les attentats suicides qui ont fait 4 morts et 33 blessés dans le
10: quartier. En quelques semaines, fin 2021, l'État islamique revendique une série d'attaques à la bombe à Kampala et dans ses environs. En Ouganda, c'est la première fois.
13: Cette revendication confirme les liens de l'organisation djihadiste avec le groupe local ADF.
10: Le mode opératoire aussi est sans précédent. Deux de ces attentats sont commis par des kamikazes.
14: C'est le premier cas d'attaque suicide où l'assaillant porte une veste explosive et la déclenche dans un bus.
10: Un mois plus tard, premier attentat suicide à Beni, dans l'est de la RDC, dans un restaurant le jour de Noël, raconte alors le gouverneur Constant Dima.
15: C'est des vigiles de cette terrasse qui l'ont interpellé et directement il a actionné leur engin.
10: Ce mode opératoire typiquement djihadiste renforce l'hypothèse d'un rapprochement entre les ADF et l'État islamique. Deux ans plus tôt, le chef des ADF a prêté allégeance à Daesh. Les États-Unis ont également placé le groupe sur sa liste d'organisations terroristes. Mais faute de preuves, les chercheurs sont encore sceptiques. Le profil du groupe détonne dans la galaxie djihadiste. Le fondateur des ADF est un Ougandais, Jamil Mukulu, un chrétien converti à l'islam. Il tente une insurrection en Ouganda, mais échoue, et se réfugie en 1995 avec son groupe côté congolais. Par la suite, il se rend responsable de violents massacres, terrorise les populations, mais son objectif reste flou. Il évolue dans un environnement à majorité animiste et chrétien, ne revendique pas ses attaques et ne brille pas par son expansionnisme, se souvient Jason Stearns, chercheur au groupe d'études sur le Congo.
16: Jamil Mukulu était très hésitant à faire des liens avec les groupes islamistes plus larges, donc du Moyen-Orient. Il voulait garder une certaine autonomie et il voulait créer une genre d'utopie à l'est de la RDC, mais vraiment isolé du reste du monde et même isolé du reste du monde islamiste et djihadiste.
10: En 2015, après des mois de traque, Jamil Mukulu est arrêté en Tanzanie. Bruno Minas le raconte alors sur RFI.
17: C'est apparemment sur un signalement, une dénonciation qu'il a été arrêté en Tanzanie. Rien que sur l'avis de recherche lancé par Interpol, Jamil Mukulu a 9 identités différentes avec des passeports kényans, tanzaniens, britanniques.
10: C'est un coup dur pour le groupe. Les ADF semblent moribonds, ils ont perdu des hommes, manque de ressources. Un commandant junior succède au leader historique, Moussa Sekou Baloukou.
16: Moussa Baloukou est devenu le nouveau commandant, le nouveau chef de l'ADF, mais assez faible au sein de l'ADF. Et une façon dont il a pu s'imposer, c'est à travers, un, la brutalité envers ses propres soldats, mais aussi envers la population civile, et aussi avec cette nouvelle orientation vers l'État islamique, ce qui lui a donné des ressources financières, mais aussi une des ressources, je dirais, idéologiques, symboliques, que voilà, c'est moi qui est maintenant qui a lié notre groupe à ce grand groupe international.
10: À Kampala, un centre géré par la fondation américaine Bridgeway accueille d'anciens membres des ADF. Certains ont fui le groupe, d'autres ont été capturés pendant des opérations de l'armée. Ce matin-là, une quinzaine d'entre eux participent à un atelier de mécanique, l'une des activités censée faciliter leur retour à la vie civile. Les visages sont marqués par des années passées dans la forêt. Parmi eux, un petit homme trapu, nous l'appellerons Ali. Avant de se rendre fin 2023 au cours d'une opération militaire, il appartenait à la garde rapprochée de Sekou Moussa Baloukou, le chef des ADF.
18: S'ils me retrouvent, ils vont me trancher la gorge comme une chèvre.
10: Et vous avez décapité des gens ?
18: Non, moi j'avais trop peur, mais j'ai tué des gens en leur tirant dessus.
19: On ne vous y forçait pas ?
18: On force les nouvelles recrues à décapiter pour endurcir leur cœur quand ils arrivent. Mais moi, j'ai grandi dans le camp.
10: Enrôlé de force vers 8 ans, Ali a dirigé un groupe de combattants réputé particulièrement violent, surtout dans les années 2000. Il n'en dira pas plus. Depuis qu'il a quitté le groupe, il reste évasif sur ses propres exactions. Une chose est sûre, il a été aux premières loges du rapprochement entre les ADF et l'État islamique.
18: Quand le groupe a rejoint l'État islamique, les règles ont changé. Baloukou a commencé à faire référence à un homme qui lui donnait des instructions, que chaque commandant devait mener tel ou tel raid et tuer une centaine de civils, et surtout ramener des photos pour les envoyer comme preuve du travail accompli.
10: Et donc, vous avez remarqué que des ordres venaient de l'extérieur du camp, c'est ça ?
18: Oui, parfois nous agissions seuls. Si l'armée ougandaise attaquait, on répliquait. Baloukou décidait. Mais à un moment donné, j'ai vu Sekou Baloukou s'aventurer dans la jungle pour chercher du réseau, appeler ses supérieurs au sein de l'EI. En rentrant, après la prière du soir, il rassemblait les commandants pour transmettre les nouvelles instructions.
10: Un nom revient avec insistance dans le témoignage d'Ali, celui de Medine Kaloubo, l'un des artisans de l'alignement des ADF sur les standards de l'État islamique.
18: Il s'appelait Mehdi, mais il était surnommé Punisher, car il était craint et très agressif. Il nous reprochait de ne pas porter d'uniforme, de ne pas avoir de drapeau pour nous identifier. Il nous a imposé un tas de règles.
10: Mehdi a été une pièce maîtresse dans le processus d'allégeance, confirme Boulama Boukarti, spécialiste du désarmement au sein de la Fondation Bridgeway.
13: Mehdi a été le premier à évoquer l'État islamique dans les camps ADF. On ignore comment il a rejoint le groupe, mais on sait qu'il s'est radicalisé en Ouganda, puis qu'il a disparu avant de réapparaître en RDC. Il est compétent en nouvelles technologies et il a aidé les ADF à améliorer leur propagande. Il n'est pas arrivé seul, mais avec un autre Ougandais, ensemble, ils ont tenté de convaincre Moussa Baloukou de rejoindre l'EI, mais l'autre était trop pressant. Il a fini par être tué par les ADF. Mehdi, lui, a été plus patient.
20: Mehdi, on the other hand, was more patient.
10: Comment est apparu Mehdi au sein des ADF ? Des zones d'ombre subsistent, notamment sur son lien avec un autre personnage central sous sanction des Nations Unies, le Tanzanien Ahmed Mahmoud Hassan, également appelé Abu Waqas.
13: Il semble qu'Abu Waqas était déjà lié à l'État islamique avant même de venir dans les camps ADF. Il est possible que Mehdi l'ait trouvé en ligne au cours de ses recherches et il semble qu'Abu Waqas ait à la fois évalué les ADF pour le compte de la direction de l'État islamique et qu'il ait aussi contribué à convaincre les ADF de rejoindre l'EI. Par l'intermédiaire d'Abu Waqas et de Mehdi, des discussions ont eu lieu pendant des mois entre les deux directions. Et finalement, les ADF ont officiellement rejoint l'État islamique en octobre 2017 en prêtant allégeance au calife de l'époque, Abu Bakr al-Baghdadi.
10: Depuis, les preuves des liens unissant ADF et État islamique se sont accumulées. Matériaux de propagande, envoi de formateurs et appuis financiers via les réseaux de l'État islamique en Afrique du Sud ou en Somalie. Selon l'ONU, l'État islamique fournit désormais aux ADF des drones et leur transmet son savoir-faire en fabrication de bombes transportées par drone. Mais tous les doutes n'ont pas encore été levés sur la profondeur de leurs liens et sur la chaîne de commandement. D'autant que l'alignement de l'État islamique ne s'est pas fait sans résistance, notre témoin Ali le confirme. Certains commandants ne sont pas d'accord avec ces méthodes.
18: Oui, je dirais même la majorité. Deux commandants ont même été tués parce qu'ils se sont opposés à ces nouvelles règles. Après ça, tout le monde a eu peur.
10: L'allégeance a donc entraîné le départ de plusieurs commandants restés fidèles au leader historique, Jamil Moukoulou. Elle a aussi permis aux ADF de gagner en notoriété et de recruter plus de combattants au sein des communautés musulmanes régionales, Tanzanie, Rwanda, au Burundi, des hommes attirés à l'idée de rejoindre le djihad international. Ce vendredi matin, c'est l'heure de la prière dans ce centre pour anciennes ADF. Combien parmi eux adhèrent ou ont adhéré au projet de l'État islamique ? Difficile de le savoir. Une fois dehors, très peu osent le dire. Environ un tiers des membres du groupe sont considérés comme de purs djihadistes convaincus par l'idéologie extrémiste. Mais pour recruter, les ADF ont souvent recours à la ruse. C'est ce qui est arrivé à Moses, un jeune Ougandais, trompé par une fausse promesse de travail alors qu'il n'avait plus les moyens de payer sa scolarité, un vendredi à la sortie de la mosquée.
0: À la sortie, un homme m'a suivi. Il m'a demandé si j'avais des problèmes. Je lui ai parlé de mes problèmes d'argent. Je ne le connaissais pas, mais je lui ai fait confiance. Il m'a dit qu'il était musulman, que nous étions frères. Je n'ai pas pensé qu'il pouvait me mentir.
10: Cet homme lui donne le numéro de téléphone d'un intermédiaire.
0: De retour à la maison, j'ai appelé le numéro. Ali m'a dit qu'il connaissait mon histoire et qu'il pouvait m'aider, quels que soient les problèmes que j'avais.
10: Il lui fait miroiter un travail bien payé dans une mine d'or en RDC. Les échanges entre eux sont soutenus. 4 jours plus tard, Moses est convaincu de prendre place à bord d'un bus direction le Rwanda, où doit l'attendre un autre intermédiaire.
0: 4 jours. Tout est allé tellement vite, en un claquement de doigts. Je n'avais jamais imaginé rejoindre les ADF. Mais il m'a beaucoup parlé, il m'a raconté tellement de choses. C'est comme si j'avais été dans un rêve. Je n'arrivais plus à réfléchir. Je ne pensais qu'à une chose, trouver de l'argent.
10: Moses est finalement intercepté en cours de route et réalise alors le piège. Après quelques semaines de prison au Rwanda, on le renvoie en Ouganda. Il est encore marqué. Les ADF sont la seule branche revendiquée de l'État islamique à ne pas opérer dans un environnement à majorité musulman. Paradoxalement, être en minorité pousse le groupe à une plus grande radicalité, explique Boulama Boukarti.
21: Comme ils sont en minorité, ils ne font pas beaucoup d'efforts pour propager leur idéologie et convaincre les populations locales de les rejoindre. Ils privilégient les massacres, les enlèvements de femmes et d'enfants. Et ils s'appuient sur l'idéologie et les textes fournis par l'État islamique avec une interprétation extrême de la loi islamique afin de justifier et de légitimer leur violence, les enlèvements et la manipulation des nouvelles recrues.
10: Les ADF ont toujours pratiqué les enlèvements et le recrutement forcé. Mais depuis l'allégeance à l'État islamique, leur nombre a augmenté. Euphrasie était au champ avec sa sœur et son frère en périphérie de Oïcha, en RDC, lorsqu'elle a été kidnappée.
22: Ils nous ont pris, ma sœur et moi, et ils ont égorgé mon grand frère. Ils l'ont ligoté, puis ils lui ont coupé la tête. Je vois encore le sang couler sur son visage, parce qu'il a résisté. Moi, je suis catholique, mais dès qu'on m'a kidnappée, on m'a obligée à changer de religion et à devenir musulmane. J'ai accepté parce que je ne voulais pas mourir. C'était en cours de route. On m'a obligée à porter le voile intégral et on m'a fait réciter quelques paroles, qu'on appelle la Shahada. Et voilà.
23: Avant même d'arriver au camp ?
22: Nous sommes arrivés dans un premier camp et là, on m'a forcé à dire la Shahada pour me convertir. Ensuite, on m'a envoyé dans un autre camp.
10: Son témoignage, comme d'autres, confirme qu'après l'allégeance à l'État islamique, le temps consacré à l'endoctrinement a augmenté au sein des ADF.
22: On se levait à 5 heures du matin et les cours avaient lieu de 6 heures à 9 heures. On nous faisait apprendre des choses par cœur et on nous répétait toujours les mêmes choses. Je crois qu'on voulait nous faire oublier comment était la vie à l'extérieur. Ce dont je me souviens, c'est qu'on nous répétait qu'on devait tuer des gens pour aller au paradis.
10: Euphrasie a du mal à réprimer un petit rire nerveux. Dans le camp, dit-elle, face à cette propagande, certains résistent en silence, d'autres plient.
22: Je sais que même certains Congolais catholiques ont fini par céder et à prendre au sérieux tout ce qu'on nous répétait. Je n'aurais jamais osé dire à quelqu'un que je voulais m'enfuir. J'avais peur qu'ils me dénoncent ou me tuent eux-mêmes. Certains ont fini par croire ce qu'on leur dit, que si tu tues quelqu'un, tu vas au paradis. Ils ont vraiment fini par y croire.
10: Selon l'ONU, les opérations militaires menées en 2024 ont affaibli et désorganisé les ADF, mais le nombre d'exactions n'a pas diminué. Les moyens logistiques et financiers fournis par l'État islamique ont aidé le groupe à résister. Pire, les ADF ont tendance à redoubler de violence contre les civils lorsqu'ils sont acculés. En 30 ans, aucune force, ni nationale ni internationale, n'en est venue à bout. Reste une question, celle de la finalité de ce groupe. Si l'idéologie de l'État islamique voudrait qu'ils établissent un califat, le projet suscite des doutes en RDC, où la religion musulmane reste en minorité.
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constater quand on s'éloigne du front de mer, les pins parasols et la végétation méditerranéenne vous accueillent. Mais il ne faut pas hésiter d'aller dans l'arrière-pays, car la côte a une forte densité, forte urbanisation. Alors on va essayer, tout le long de l'émission, de trouver quelques endroits intimes comme celui-ci.

Une petite boucle. Face à la mer.

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17h. Mètres d'altitude. Quelques branches de mimosa qui commencent à fleurir. Au bord d'une petite rivière qui serpente entre les massifs de végétation et de chênes lièges. Avec ses écorces boursouflées donnant à l'arbre, au tronc de l'arbre, beaucoup de relief.

du monde végétal. Nulle brise de vent. Les oiseaux se sont tus. C'est lié à la baisse du jour et à la chute de température. Estérel de janvier, moment privilégié.

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Dans les moindres veines rocheuses.

dernier son d'ambiance générale. Pour vous accompagner

piste forestière de la Cadière. Forêt de l'Estérel. Réserve naturelle. Quelques kilomètres ont suffi pour passer des criques confidentielles.

ces montagnes. Magnifiques. Bordées par le littoral. Sont fortement recherchées. Touristiquement parlant. C'est pourquoi il vaut mieux s'y promener hors saison.

s'est échappé. Des zones touristiques.

Pavillon 1.

espèce. Écran végétal. Là. Sous les arbres.

Parfois, selon l'angle du micro, on entend le bruit de fond de la route, de la corniche d'Estérel qui mène à Cannes. Quel contraste entre ce monde sauvage qui jouxte à quelques vingtaines de kilomètres l'agglomération de Cannes. Et de toutes les villas de milliardaires qu'il y a sur la côte, rien ne vaut ceci à mes oreilles et peut-être aux vôtres.

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Eh bien, bienvenue dans cette émission Bluesy, une émission qui aura débuté, comme souvent d'ailleurs, avec des rythmes endiablés, pour ne pas dire enjoués. Et là, ce n'était pas vraiment le joyeux de service qui avait pris la parole, mais bien quelqu'un de plutôt ténébreux. Il s'agissait de Son Seals avec Before the Bullets Fly. Ce qui suit est un extrait d'une compilation d'un obscur label originaire du Tennessee. Le label s'appelait The Champion Records. Et cette compilation est proposée en deux volumes. Alors, un premier volume qui traite du blues et du rhythm, et le dernier qui traite du rock et de rhythm and blues. C'est un extrait de ce dernier que nous allons entendre avec une chanteuse. Elle s'appelle Sandra Maid. Et voici Who Spins the Wheel.

Alors, ce qui suit est un premier disque, enfin du moins à l'époque, c'était un premier disque, on va se promener jusqu'en 1986, à Chicago cette fois-ci. Les musiciens, c'est Lil Head and the Blues Empires qui étaient partis pour enregistrer uniquement un 45 tours. Hein. C'était bien un format en vogue à l'époque. Et puis, après avoir enregistré les deux titres du 45 tours, alors que les micros tournaient encore, eh bien, ils en ont enregistré un troisième, un quatrième, un cinquième. Et tout cela a donné, de manière un peu inattendue, un magnifique album qui s'appelle « Rough Housing ». Lil Head and the Blues Imperials, You Done Me Wrong for the Last Time.

0: Le titre original était de Ray Charles, Marianne, et l'interprétation sublime, avec une magnifique voix et puis un toucher de guitare absolument exceptionnel, c'était celle de Walter Wolfman Washington. C'est maintenant une chanteuse qui va prendre l'antenne. Une chanteuse qui, pour le coup, après avoir enregistré de nombreux albums avec des formations diverses et variées, a enregistré ici, seule, sur scène, un magnifique album en Allemagne. Ça s'appelle Solo Live from the Mason Fry Blues Club. Voici Kirsten Tien et aujourd'hui, Please Drive.
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Bobo Davis est un chanteur harmoniciste originaire du Mississippi qui a trouvé un très bel acolyte en la personne de Jan Mitendorp, patron du label Black & Tan. Et les deux ont enregistré toute une série d'albums qui empruntaient autant au blues qu'à une musique résolument moderne, on va dire, avec beaucoup d'effets. Enfin bon, quelque chose un peu particulier, on va dire, pour les puristes. Mais cette musique a beaucoup de charme. Donc voici, pour imager mes propos, Undercover Blues.

Alors là, nous avons eu droit à deux registres complètement différents. Le premier était très très acoustique, avec un musicien seul sur scène, là encore. Il s'appelait Jameson Thomas, et interprétait, on n'est pas obligé de le croire, il interprétait là The Real Catfish Blues, le vrai Catfish Blues. Et celui que nous voulons d'entendre est un guitariste extrêmement talentueux, Eugen Hideaway Bridges, avec Giving Up on Love. Celui qui vient a été enregistré en Suède, je crois. Il s'appelle J.T. Coldfire, et voici extrait de l'album Always and Never, Toast to a Bluesman.

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très belle voix qui est celle de Barbara Carr avec You Can't Cut the Mustard. Alors ça, il faudra que l'on m'apprenne ce que ça veut dire, grosso modo. Il y a sûrement un message subliminal là derrière. Et cet extrait de l'album Footprints on the Ceiling, enregistré sur un label assez confidentiel, on va dire, qui s'appelle Echo Records. Voilà, eh bien, on va se quitter. On va se quitter en musique. Merci d'avoir suivi cette émission. Et celui qui va nous accompagner dans ses adieux émouvants, c'est Joe Louis Walker, avec un extrait de son album Live at Slim's Volume 1, donc un album en concert, comme son nom l'indique. Et c'était une période un petit peu dorée pour ce musicien qui était à l'époque vraiment la star montante du blues, enfin star s'il en est dans le domaine du blues. Voilà, on l'écoute avec Don't Know Why. Merci encore et à très bientôt.

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Radio Crazy Vodon, bonsoir. Bienvenue au cœur de la grotte soirée du jeudi soir. C'est une fois par mois, juste avant nous, c'était Roots Rock Reggae et Sana. On reprend le relais. On est parti jusque 23h. On débute. Avec un album qui s'appelle Kawi Mi Home. A reggae tribute to Jill Scott Heron. On débute sur une version avec Puma Pta et Muta Baruka en dub. Et vous connaissez la formule. Après le dub, on vous met la version originale.

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Revolution. Poumapta et Mouta Baruka va garder le même album. Kawimi Home, Away Get You Good, Jill's

Aaron Benjamin Akibeka cette fois-ci. Du jour où ils sont rentrés dans notre émission Midnight, ils ne sont plus jamais sortis de notre sélection. Regardez même album, dernier morceau.

Jamiroquai, c'est un artiste qu'on a découvert avec Akibeka. Mais depuis, il a fait sa route et plusieurs albums. On change d'album d'ailleurs.

Michael, on va rester avec l'artiste encore sur un dernier morceau. On va revenir à l'album avec lequel on a commencé.

Vous êtes bien sûr d'autres du son, c'est tous les jeudis 21h30, 23h. Et un jeudi par mois, vous avez la grande jeudi, la grande soirée du jeudi soir avec Roots Rock Reggae d'abord et donc du son juste à côté après. Donc n'hésitez pas à nous suivre.

faut pas qu'on oublie ça, remercier le Tout-Puissant, c'est essentiel, c'est essentiel. Et il y a beaucoup de gens qui ont oublié ça. Regarde Mojo Banton à l'époque de son album Unchained Spirit. Tu te souviens ou quoi ?

légende de cette musique, Buju Banton, vous savez bien qu'il est toujours en activité et qu'il a encore quelques hits dans ses poches. On file du côté de Trinidad et Tobago et on va rejoindre Queen Omega.

difficile, le spirituel, c'est ce qui te sortira toujours la tête de l'eau. Et le positif aussi, bien sûr. On reste du côté de Trinidad et Tobago. Jalifa, je vous l'ai présenté la semaine dernière comme Jamaïcaine, où il y a 15 jours, je me suis trompé. J'ai glissé. Jalifa and Jamanda.

La suite, c'est Kenya Eugène and Dizoui. C'est pour Jilan et ma petite fille Talia. Les copines du collège commencent à écouter du reggae, c'est bon ça.

On va s'arrêter là pour cette fois. On va changer d'époque et on va retrouver nos classiques. Et un monsieur derrière lequel j'ai beaucoup couru pour pouvoir le voir en live, c'est monsieur Grégory Isaac.

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pas la bêtise, c'est terrible. C'est la mauvaise fée du monde. C'est la sorcière du monde. C'est la bêtise. Mais j'aime pas les gens. Parce que la bêtise, c'est de la paresse. On me fera jamais croire que... La bêtise, c'est un type qui vit et il se dit, ça me suffit. Ça me suffit. Je vis, je vais bien, ça me suffit. Et il se botte pas le cul tous les matins en disant, c'est pas assez. Tu ne sais pas cette chose, tu ne vois pas cette chose, tu ne fais pas cette chose. C'est de la paresse, je crois, la bêtise. Une espèce de graisse autour du cœur qui arrive, une graisse autour du cerveau. Je crois que c'est ça.

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